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0: Il est 5h, bonjour à tous, bienvenue sur les ondes de Rodrigue FM. Ça nous fait plaisir de vous accueillir pour votre matinale. Lévé Rodrigue et l'équipe qui vous accompagne ce matin jusqu'à 7h. Stéphanio Hippolyte à la technique, Rosie avec vous au micro. Et à la rédaction ce matin, nous accueillons Willina pour les titres du journal de 6h. Bonjour à vous Willina.
1: Bonjour Rosie.
0: Willina, on vous écoute pour les titres qui seront développés à 6h.
1: Bonjour à tous. 11 consortiums ont soumis des offres dans le cadre de l'agrandissement de l'aéroport de Rodrigue, Maurice, l'Inde et la Chine en lice pour le chantier de Plaine Corail. Le Premier ministre annonce le projet d'un nouveau Driving Test Center à Jean-Tac. Le docteur Navindra Mgoulam a fourni ces informations mardi dernier au Parlement lors de la séance de la PMQT en réponse à une question du député Francisco François. Aide aux familles de pêcheurs décédés, une enveloppe de 2 millions de roupies a été déboursée hier dans le cadre de cette mesure budgétaire. 10 familles ont ainsi reçu une allocation de 200 000 roupies chacune. Tourisme, 23 opérateurs et le commissaire Alain Wongso participent au salon Visite pour promouvoir Rodrigue à Saint-Denis. La délégation rodriguaise met le cap sur la réunion ce jeudi.

0: Voilà, autant donc pour les titres qui vous seront développés dans le journal de 6h. En attendant, je vous laisse en compagnie de Rosie et de Stéphanio pour la suite.
1: Merci à vous, Willina. On vous retrouve à 6h donc pour le journal complet. À tout à l'heure.
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0: Et direction la station météorologique de Vaquois, île Maurice, pour retrouver ce matin M. Ritesh Raghunandan. M. Raghunandan, bonjour.
1: Oui, allô, bonjour.
0: Alors, M. Raghunandan, les temps comment prêter le Rodrigue en ce jeudi matin?
1: Oui, donc, nous prenons un nuage associé avec un lien stabilité qui fait toujours influence le temps. Et en termes de temps, c'est une période nuageuse qui nous perturbe en général avec averses passagères. Mais durant le cadre de l'après-midi et durant la nuit, il y a une indication qui va de la pluie à même temporairement modérée sur l'île. Côté température, la maximale vont de 25 et 27 degrés, et au minimum, le pertinent de 21 à 23 degrés. Il va faire sur les piles nord-est de 20 à 30 mètres par heure, et surtout pour l'avant de la pluie de sonne au cadre de rafale dans le braquet des 60 mètres par heure. Maintenant, ce qui concerne l'état de la mer, est toujours mauvaise en déobrissant, une avant de la houle depuis sud-est des l'autre de 3 mètres. Donc, en sortir notre mer, et que devant le lagon, la sec sud ne vous déconseille. Mais toutefois, l'indication qui est lancée devant le lagon, la sec sud peut commencer à améliorer graduellement au cours de l'après-midi. Voilà ce qui nous donne comme temps. Avec ça, moi, je vous souhaite une bonne journée.
0: Merci, bonne journée à vous aussi, M. Raghunandan.
1: Merci, au revoir.
0: Au revoir. Et nous poursuivons avec Beltin. PCA pour Audrey qui finit tirer aujourd'hui 4h, donc à 4h20. L'étang l'eau la mer pendant prochaine 24h pour une la pluie passagère. Ban la pluie là capable gros parfois dans l'après-midi et à soir. Divan pour souffler depuis les nord-est 20 à 30 km par heure avec ban rafale qui capable arrive jusqu'à 60 km par heure. Lagon les nord et l'ouest la mer praticable. Lagon l'est et les sud et en déobrisant la mer pas praticable. Et la ban la houle depuis sud-est 3 mètres en déobrisant. Ban sorti en déobrisant et dans ban lagon l'est et les sites déconseillés Nouredjaouli. Ban sorti en déobrisant et dans lagon l'est et les sites déconseillés. Marée haute 14h58 aujourd'hui et demain 10h57. Marée basse 8h50 et 20h48. C'était la page météo bulletin PCR selon la station météorologique de Vaquois-Île-Maurice.

N'est qu'à passer de 5 minutes, nous poursuivons avec cet avis de décès. On nous prie d'annoncer le décès de Monsieur Gilbert Augustin. Décès de Monsieur Gilbert Augustin, aussi connu sous le nom de Tidi. Il était âgé de 69 ans, c'est un ex-habitant de Crèvecœur. Le convoi mortuaire sortira de chez sa veuve, Madame Bénarès Augustin, à Crèvecœur, ce jeudi 4 juin, à 15h30, pour se rendre à l'église Saint-Cœur de Marie à Port-Mathurin et de là au cimetière d'Anseaux-Anglais. À cette famille endeuillée, la MBC présente ses sincères condoléances.

Il y a avec le titre A Day Without Rain. Il est 5 heures passées de 8 minutes. Bonjour à vous qui venez de vous réveiller. Ça nous fait plaisir de vous accompagner, d'être avec vous. Et on vous souhaite un très très bon réveil. On va profiter pour se réveiller en douceur. On va profiter pour écouter de la bonne musique, surtout de la douce musique, la voix de Hélène Ségara et Pelletier Bruno sur le titre La moitié de nous.

titre que nous n'entendons pas souvent à la radio, mais elle est sortie cette chanson depuis 2008, la moitié de nous, la chanson, en duo avec Bruno Pelletier et Hélène Ségara qui parle des regrets et du déchirement lié à une rupture amoureuse. Elle illustre une relation où, malgré une séparation douloureuse, les deux anciens partenaires réalisent qu'ils restent profondément attachés l'un à l'autre et qu'une partie de leur identité est encore liée à cet amour. Il est 5 heures passées de 13 minutes. Encore un peu de douceur, j'allais dire un peu de douceur, mais c'est beaucoup de douceur. Un amour inconditionnel avec Jackie O.

Beaucoup de douceur et d'amour sur les ondes de la radio à la manière de Jack Yore avec le titre Unconditional Love à 5h passées de 18 minutes. On vous souhaite un excellent réveil.

Nous sommes aujourd'hui le jeudi 4 juin 2026, et bien oui, le sixième mois du calendrier grégorien qui se définit à travers plusieurs prismes. Alors il y a l'historique, le symbolique et le naturel. Oui, et là nous cause le mois de juin, sixième mois de l'année. Pour l'hémisphère nord, le mois de juin est profondément associé au soleil, à l'amour et à l'épanouissement. Alors le mois de juin est lié à la déesse romaine Junon et aussi des Gémeaux et du Cancer. Alors ce mois d'été pour l'hémisphère nord autour de plusieurs symboles et la fleur de naissance comme la rose, la reine des fleurs qui symbolise la passion, la beauté et l'amour véritable. Il y a aussi une pierre précieuse attachée à ce mois de juin, la perle, par exemple, qui signifie la pureté, la pierre de lune, l'équilibre émotionnel et l'alexandrite pour la transformation, à ce qu'il paraît. Et en matière de couleurs, c'est la couleur bleue, le bleu ciel, qui reflète la tranquillité, le calme et la stabilité des journées ensoleillées. Ça, c'est pour l'hémisphère nord, mais quand même, le mois de juin. Voilà, je vous le disais, le mois de juin tire son nom du latin, donc Junius, qui a été donné en l'honneur de la déesse romaine Junon, reine des dieux, à ce qu'il paraît, protectrice du mariage et de la fertilité. Jeudi 4 juin 2026, sûrement vous connaissez quelqu'un qui célèbre son anniversaire. Si c'est le cas, vous voulez faire plaisir à cette personne. Alors, n'hésitez pas à envoyer un petit message, à nous envoyer un petit message sur le 82 83 si vous êtes abonné Mighty, le 84 48 pour les abonnés de MTEL. Vous tapez Rod Hanif, vous laissez un espace, vous écrivez votre message et vous nous envoyez sur le 82 83. Ça, c'est pour les abonnés de Mighty et le 84 48 pour les abonnés de MTEL. Envoyez-nous vos messages avant 6h, c'est très important pour pouvoir réceptionner vos messages. Il est 5h passé de 21 minutes, 22 minutes.

maintenant. Dans quelques instants, la page météo. Mais avant cela, on va découvrir cette belle chanson, cette belle voix sortie en 2026, le titre « M'envoler » de Jack et Carla.

Et Jack avec le titre M'envoler, alors c'est sorti en 2024 plus tôt. Alors plus connu, c'est vrai, en 2025, mais c'est sorti en 2024 sur l'album Moi, c'est Jake. Et il y a Calvin Harris qui cartonne en ce moment, on écoute Smoke the Pain Away.

Il est connu professionnellement sous le nom de Calvin Harris, mais son vrai nom, c'est Adam Richard Wiles. C'est un DJ, producteur de disques et chanteur, auteur-compositeur écossais. 5 ans passés de 27 minutes, dans quelques instants la page météo, mais d'abord, apprécions ce titre de Maître Gims, Parisienne.

5h30, nous poursuivons avec les nouvelles du temps d'après ce communiqué de la météo émis à 4h30 en ce jeudi 4 juin 2026. La situation générale. Il y a des nuages associés à une ligne d'instabilité venant de l'Est qui influence le temps local. On va voir ce qu'il en est pour les prochaines 24 heures. Il y aura des périodes nuageuses avec des averses passagères. Ces averses pourraient être temporairement modérées dans l'après-midi et durant la nuit. Et la température maximale sera entre 25 et 27 degrés Celsius et la température minimale sera entre 21 et 23 degrés Celsius demain. Voilà côté température. Côté vent, le vent souffle de l'est-nord-est de 20 à 30 km par heure avec des rafales atteignant les 60 km par heure dans certains endroits. Et la mer est forte au-delà des récifs avec des houles du sud-est de l'ordre de 3 mètres. Les sorties en haute mer ainsi que dans les lagons de l'est et du sud sont déconseillées. Toutefois, l'état de la mer dans les lagons s'améliorera graduellement dans l'après-midi. Voyons la pluviométrie durant les dernières 24 heures. 2 mm de pluie enregistrée à Pointe-Canon, 3,4 mm de pluie à Plaine Corail, 0,8 mm de pluie à Patate Théophile et à Rivière Banane, 0,6 mm de pluie enregistrée.

malgré les horaires des marées, les marées sont hautes aujourd'hui à 14h58 et demain à 2h57, marée basse prévue à 8h50 et à 20h48. Le soleil va se lever à 6h15 aujourd'hui et va se coucher à 17h15.

0: semaine 24 heures pour une la pluie passe à zéro. Ben la pluie là capable gros parfois dans l'après-midi surtout et à soir. Divan pour souffler depuis l'est nord-est 20 à 30 km par heure avec ben rafale 60 km par heure. Lagon les nord et lagon l'ouest la mer praticable. Lagon l'est et les sud et en déo brisant la mer pas praticable et na ban la houle depuis sud-est 3 mètres en déo brisant ban sorti en déo brisant et don ban lagon l'est et les sud déconseillé nourri diali ban sorti en déo brisant et don ban lagon l'est et les sud déconseillé marée haute 14h58 zodi et demain 10h57 marée basse à 8h50 et à 20h48. Voilà, c'était votre page météo selon la station météorologique de Vacoil-Maurice.
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Rappelons cet avis du décès, on nous prie d'annoncer le décès de M. Gilbert Augustin. Décès de M. Gilbert Augustin, aussi connu sous le nom de Tidi, il était âgé de 69 ans, c'est un ex-habitant de Crèvecœur. Le convoi mortuaire sortira de chez sa veuve, Mme Bénarès Augustin, à Crèvecœur, ce jeudi 4 juin à 15h30 pour se rendre à l'église Saint-Cœur de Marie à Port-Mathurin et de là au cimetière dans Sauzanglais. À la famille endeuillée, l'AMBC présente ses plus vives sympathies.

Alors ce matin, on va parler insectes. On les trouve dans les milieux forestiers, de savanes ou urbains, dès qu'une étendue d'eau douce ou saumâtre, même réduite ou temporaire, est disponible, elles apparaissent. Eh bien oui, aujourd'hui nous parlons moustiques. No one can tell, don't be fight you. Zoom sur les moustiques, petites mais dangereuses. Les moustiques sont les principaux vecteurs de maladies graves dans le monde. En piquant un humain, ils peuvent transmettre des virus. Dengue, chikungunya, zika, fièvre jaune, etc. ou des parasites comme paludisme. La plus meurtrière est le paludisme, mais la dengue connaît la plus forte expansion mondiale.

Selon l'OMS, les maladies à transmission vectorielle représentent plus de 17% de l'ensemble des maladies infectieuses, entraînant plus de 700 000 décès par an. Elles peuvent être causées par des parasites, des bactéries ou des virus.

Les principales maladies transmises par des moustiques, on en a mentionné, la dengue, le chikungunya, le paludisme, virus Zika. Et petit rappel ce matin, comment bien se protéger, des moustiques. Et bien pour se protéger efficacement, on nous parle d'une combinaison de répulsifs cutanés, c'est-à-dire la crème anti-moustique, et aussi le port de vêtements, de linges longues qui couvrent les bras, les pieds. Et bien sûr, il y a aussi l'utilisation des moustiquaires. Voilà quelques stratégies clés qui nous capables mettre en place pour éviter une piqûre des moustiques et na la protection physique, une protection barrière, nous mentionne li, vêtements, qu'on nous met vêtements amples, longs, de couleur claire, parce que moustique se attiré par une couleur sombre et se capable parfois pique à travers tissu fin. Et bien, il y a un moustiquaire aussi qui nous capable d'installer, que nous la fenêtre ou alors au-dessus du lit. Donc, il existe également des moustiquaires de vêtements ou de poussettes. Ça, c'est une méthode de protection de barrière. Il y a aussi les répulsifs cutanés et environnementaux, nous disons, la crème anti-moustique ou alors diffuseur. Nous sommes capables d'utiliser serpentin ou diffuseur à l'extérieur ou à l'intérieur pour réduire la présence de ces insectes.

Et ben, petit réflexe au quotidien qui nous capable à faire, c'est éliminer ben de l'eau stagnante, ben moustique bonne de disef, donc nous vide régulièrement, ben soucoupe de ben pot fleurs, ben gouttière ou alors tout ben objet qui capable de contenir de l'eau, et bien ben petit conteneur qui capable de mettre de l'eau, la roue, tout ça, nous couper, nous dévide ben de l'eau, coupe l'herbe, mettre propre partout. Aussi la ventilation qui est très importante. Quand nous utilisons un ventilateur aussi, il est capable de gêner le vol des moustiques et en pesote, rapproche-nous.

fort aussi tout le matin et dans l'après-midi, la Côte Ban Moustique est beaucoup plus actif. Et bien sûr, nous ne pouvons pas opter pour une méthode très naturelle, aussi une méthode alternative naturelle comme l'huile essentielle. Alors, il y a l'odeur qui est moustique pas content. Alors, quelles sont ces odeurs que les moustiques détestent? Les moustiques sont incommodés par plusieurs odeurs intenses qui saturent notre récepteur sensoriel. Notre l'ennemi juré, c'est l'eucalyptus citronné, donc l'ingrédient actif, le PMD qui contient, donc c'est la référence végétale la plus validée scientifiquement. Et là aussi la citronnelle, c'est le classique absolu, efficace en diffusion ou en plantant des variétés odorantes. Il y a aussi la lavande. La lavande et la menthe aussi, leurs parfums floraux et mentholés sont réputés pour gêner l'odorat des moustiques et les clous de girofle, ne pas oublier, associés à des tranches d'agrumes, ils forment un répulsif naturel très odorant.

0: Gardez l'arme pour un autre jour, The Weeknd, Save Your Tears. Aujourd'hui, on est joyeux, pas de place pour la tristesse. Il est 5h passé de 51 minutes, on poursuit avec votre page horoscope.
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0: On débute avec les béliers, même si vos buts vous semblent difficiles à concrétiser, ce n'est pas le moment de baisser les bras, mais bien au contraire de retrousser les manches. Pour vous les taureaux, si vous changez de point de vue, vous pouvez entrevoir les choses différemment et la vie vous semblera beaucoup plus enrichissante. Les gémeaux, vos initiatives peuvent payer aujourd'hui, mettez-y de la bonne volonté, faites les choix qui s'imposent et évitez surtout de broyer du noir. Et si votre partenaire est de mauvaise humeur et que vous boudez dans votre coin les cancers, comment voulez-vous que les choses s'améliorent? Allez, il faut lâcher prise, c'est important. Les lions, aujourd'hui, vous n'êtes pas de très grande forme et le moral s'en ressent. Heureusement, l'un de vos amis vous remet du baume en cœur en vous recontactant. Et pour vous les vierges, vous avez beaucoup d'ambition, mais votre cœur est tout de même épris de beauté et de joie intérieure. Exprimez tout cela de façon artistique.

poursuivons avec les balances, les pieds dans votre maison et la tête ailleurs. Vous rêvez d'aventures et d'horizons lointains. Avant de faire votre valise, vérifiez que tout est en ordre dans votre foyer d'abord. Les scorpions, en ce moment, vous prenez la tête pour des questions financières, mais vous avez tendance à voir les choses en négatif. Parlez-en à l'un de vos proches. Sagittaire, si vous vous faites du souci pour les moyens financiers de votre couple, envisagez le proche avenir sereinement et voyez ensemble comment le gérer au mieux. Pour vous, les Capricornes, le travail semble tenir une place primordiale dans votre quotidien. Cela vous met de mauvaise humeur car vous n'avez plus de temps pour vous, mais on a le temps qu'on prend. Les Verseaux, aujourd'hui vos pensées s'évadent vers des sphères plus spirituelles. Pensez à les partager ensuite avec ceux qui vous aiment et que vous aimez aussi. Et pour terminer, les Poissons, comment concilier projet et vie familiale? Tel est votre souci actuel. Tout simplement en assumant pleinement vos responsabilités dans ces deux domaines. C'était votre page Horoscope. Et quoi qu'il en soit, on vous souhaite de passer une très très belle journée. On souhaite que votre vie soit remplie de sens, comme Tal nous le dit, le sens de la vie.

On aime notre vie quand notre vie a du sens et on a du sens à la vie. On trouve le sens à notre vie quand on aime la vie. Ça va de soi, c'est le message de Tal à 5 heures passées de 57 minutes. Dans quelques instants, votre principal rendez-vous avec l'actualité. Eh bien oui, on va poursuivre aussi avec un peu de souvenirs pour vous. Rappelez-vous, souvenez-vous des frères Hanson avec Mbop.

0: Pile 6h sur les ondes de Rodrigue FM, votre principal rendez-vous avec l'actualité, le journal accompli, qui vous sera présenté par Willina Manon. Bonjour Willina.
1: Bonjour Zee.

Bonjour à tous, merci de nous rejoindre pour ce journal. Nous démarrons avec les titres. 11 consortiums ont soumis des offres dans le cadre de l'agrandissement de l'aéroport de Rodrigues Maurice, l'Inde et la Chine, en lice pour le chantier de Plein Corail. Le Premier ministre annonce le projet d'un nouveau Driving Test Center à Jantac. Le docteur Navin Ramgoolam a fourni ces informations mardi dernier au Parlement lors de la séance de la PMQT en réponse à une question du député Francisco François. Aide aux familles de pêcheurs décédés, une enveloppe de 2 millions de roupies a été déboursée hier dans le cadre de cette mesure budgétaire. 10 familles ont ainsi reçu une allocation de 200 000 roupies chacune. Tourisme, 23 opérateurs et le commissaire Alain Wongsou participent au salon Visite pour promouvoir Rodrigues à Saint-Denis. La délégation rodriguaise met le cap sur la Réunion ce jeudi. 11 offres ont été reçues à la clôture de l'appel d'offres international hier dans le cadre de la modernisation de l'aéroport de Plein Corail. Ces offres émanent des soumissionnaires basés à Maurice, en Inde et en Chine. Selon un communiqué de presse, Airports of Mauritius Limited, AML, a procédé à l'ouverture des offres reçues en présence de plusieurs soumissionnaires à l'aéroport international Sossiosagar Ramgoolam à Maurice. Cet appel d'offres concerne des travaux de construction d'une nouvelle piste de 2,1 km et d'infrastructures modernes incluant la modernisation des équipements de navigation aérienne, le renforcement des infrastructures de sûreté et de sécurité ainsi que plusieurs aménagements complémentaires pour accroître les capacités opérationnelles de l'aéroport. La Commission des infrastructures publiques travaille actuellement sur la conception

0: l'inscription et le coût d'un nouveau driving test cent à Jantak. Cette information a été révélée durant la PMQT, Prime Minister's Question Time, mardi dernier au Parlement. Le Premier ministre répondait à une question du député Francisco François. Le docteur Navin Ramgoolam ajoute que durant les 5 premiers mois de l'année, 688 permis de conduire ont été délivrés à Rodrigue. De 2021 à 2025, le nombre était de 5113. Un extrait de la réponse du Premier ministre traduit par Daniel Haïti.
1: En moyenne, 13 personnes par jour passent leur examen pratique de conduite au Driving Test Center de Port-Mathurin. Et environ 40 personnes se présentent à l'examen oral qui a lieu uniquement le samedi. L'autorité régionale de Rodrigue m'a informé qu'un terrain a déjà été réservé à Jantak, près du complexe de la SMF, pour la création d'un nouveau Driving Test Center. Des consultations ainsi que des visites sur place ont été organisées par la Commission des infrastructures publiques avec la Traffic Management Road Safety Unit, la Road Development Authority, la police et d'autres parties prenantes pour la conception et la mise en œuvre du projet. La conception détaillée et les estimations de coût du projet sont en cours d'élaboration au sein de la Commission des infrastructures publiques de l'autorité régionale.
2: At the level of the Commission for Public Infrastructure of the Rodrigues Regional Assembly.
0: Au Rodrigues College et au collège Ananias André à Le Chou, hier matin, le ministre de l'Éducation a eu le même message pour les élèves. Maengunga Parsad les a encouragés à rêver et à travailler dur pour devenir des ressources importantes pour la République. La finalité de l'éducation, dit-il, ce n'est pas uniquement produire des lauréats, mais il s'agit surtout de former des citoyens responsables et épanouis. Reportage Daniel Haïti.
1: Des conseils personnalisés, des confidences, la conversation est très animée entre élèves et ministres au Rodrigues College. Mahengunga Parsad y a débuté le dernier jour de sa mission. Le recteur Nanrok Perrine précise que chaque mercredi, l'on parle, prie et chante en anglais ici.

0: Mahen Ganga Prasad encourage les élèves à rêver et à devenir des leaders tout en respectant les autres. Des mots qui ont tout leur sens.
1: C'est un ministre qui, vraiment, déjà dit humble et qui aussi donne un bon conseil. Et ça aussi donne une motivation, comment dire, pour nous arriver dans la vie. Ses parents, ici, on est éleveur et avec nourris animaux, on a planté. Et ça a montré qu'il n'importe quoi ça a sorti ou capable de la vie.
0: Un partenaire et un guide qui croit en une jeunesse épanouie, capable et confiante. C'est ainsi que Laurence François, rectrice du collège de Le Chou, décrit le ministre de l'Éducation. Mahen Ganga Prasad qui a invité les élèves à célébrer leur succès. Il cite la première lauréate du collège cette année. Ici aussi, les conseils du ministre ont captivé l'attention.
2: La personne a beaucoup de conseils pour nous qui m'ont trouvé pour servir nous plus tard. L'ingénieur qui nous faisait croire dans nous-mêmes et tout le temps persévérer. Et l'ingénieur aussi qui peut être autre que nous sortir, qui nous était, qui nous signe dans nos places et qui nous peut arriver plus tard.
0: Au Rodrigues College, comme au collège Ananias André à Le Chou, Mahen Ganga Prasad s'est attardé sur le rôle des recteurs et rectrices qui doivent, dit-il, être des bergers et aimer les élèves comme leurs propres enfants.
3: Un recteur qui a un leadership, un recteur qui a une vision, un recteur qui comprend l'éducation dans sa globalité, c'est un recteur-là. Je connais, amène ces enfants-là vers le seuil du succès. Je connais qui manière pour motiver les bons enfants, les staff, qui manière communiquer avec les parents, qui manière même les stakeholders autour de eux, pour qui les enfants là sortent gagnants.
0: Les souvenirs du passage du ministre de l'Éducation au collège de Le Chou ne manqueront pas. Il y aura le bois de fer mis en terre et les instants immortalisés que les élèves afficheront sans doute.
4: Un soutien financier aux familles des pêcheurs décédés et dix familles Rodriguez ont reçu une compensation de 200 000 roupies chacune lors d'une cérémonie organisée à la Commission de l'agriculture et de la pêche à Citronelle hier. Cette mesure annoncée dans le cadre du

0: Le budget national 2024 à 2025 vise à apporter une aide concrète aux proches des pêcheurs décédés. Pour cette première phase à Rodrigue, une enveloppe totale de 2 millions de roupies a été déboursée. Marie-Pierre Emilia Philippe nous en dit plus.
1: L'émotion était palpable ce matin à Citronelle lors de la remise des compensations aux familles de pêcheurs disparus. Cette aide financière témoigne de la volonté des autorités d'apporter un soutien aux familles touchées par la perte d'un proche et de reconnaître leur contribution au secteur de la pêche.
2: Ce n'est pas facile, mais nous connaissons la ville aussi qui n'est pas difficile. Mais nous faisons vivre. Il y a un moment difficile, oui, parce que nous n'avons pas de pied. Moi, demain, mon moment côté, moi, n'en plus besoin parce qu'il manque nos enfants à l'école, tout ça.
3: Je suis bien content aujourd'hui. Je remercie la commission qui aide nous, qui nous capable d'avancer aussi un peu dans la vie. Qui, malgré que je suis là par là, mais seulement aujourd'hui, je suis bien content et dans des reconnaissances qui envers les autres, qui ont PCR, qui ont travail, qui ont fait.
1: Pour le commissaire de la pêche, cette mesure représente un geste de solidarité et de reconnaissance envers les familles endeuillées, tout en leur offrant un appui financier pour faire face aux difficultés du quotidien.
4: C'est un signe de montrer que nous, GPC là, globalement, hein, sur sécurité en mer, sur la famille, et quand même quand ils disparaissent aussi, sur un héritier qui est derrière, recevoir une compensation pour le cas, continuer à vivre, sinon ils peuvent dépendre de l'homme là. Mais sa petite compensation, bien sûr, va pour remplacer monsieur là, mais au moins permettre-lui de continuer, continuer à l'école. Je remercie le gouvernement qui prend ça en considération. D'ailleurs, c'est une mesure dans le budget. Le budget qui tout le monde, le PC qui disparaît, et en mer, etc. Quel est le problème en ce moment? Le gouvernement vient aux autres secours.
1: Les autorités ont également réaffirmé leurs engagements envers la communauté des pêcheurs. Parmi les mesures annoncées figure l'octroi d'une compensation aux pêcheurs hors lagon âgés de plus de 60 ans qui souhaitent prendre leur retraite.
0: Une délégation rodrigaise met le cap sur l'île de la Réunion ce jeudi 4 juin pour participer au salon Visite. Ce salon international du tourisme et des loisirs de l'océan Indien durera jusqu'au 8 juin. L'événement se tiendra au parc des expositions à Saint-Denis. Le commissaire du tourisme Alain Wongso, deux cadres de l'Office du tourisme et 23 opérateurs y feront le déplacement. La première édition du Best Travel Agency Award à l'île de la Réunion sera aussi lancée. Quatre récipiendaires du Bronze Award du programme Joko of Edinburgh du Collège de la Ferme ont reçu leur certificat et insigne hier. Une immense satisfaction pour ces jeunes qui affirment avoir acquis les bases nécessaires pour devenir plus indépendants et plus responsables. Ils ont désormais les yeux rivés sur les Silver Awards. Le recteur du collège, Étienne Perrine, a salué le courage et la persévérance de ses élèves qui ont complété ce programme international. Le commissaire de la jeunesse et des sports, Varo Kravina, pour sa part, a rappelé l'importance de cette initiative dans le développement personnel des jeunes. Mac Pialui.
5: Ils sont les quatre premiers élèves du Collège de la Ferme à recevoir le Bronze Award dans le cadre du programme Duke of Edinburgh. Une grande fierté et un véritable accomplissement pour ces jeunes qui estiment avoir acquis, au-delà du certificat, de nouvelles connaissances ainsi que des compétences essentielles pour leur avenir.
6: Grâce à ça, pour le sens de responsabilité et d'engagement. Rose Award, nous allons faire une visite wildlife et puis nous allons faire un nettoyage à l'école.
7: Nous apprenons comment servir quand nous perdons dans la forêt. Moi, j'ai une grande fierté aujourd'hui. Moi, j'ai mon award, bronze. Et moi, j'attends le prochain silver.
5: Le recteur de l'établissement, Étienne Perrine, a tenu à féliciter ses élèves pour leur courage et leur détermination et leur engagement tout au long du programme.
8: Nous sommes rassemblés ce matin pour honorer nos quatre camarades qui ont eu le courage d'accomplir une mission.
5: Le commissaire de la jeunesse et des sports, Varo Kravina, a quant à lui souligné l'importance de ce programme dans la formation et l'épanouissement des jeunes.
9: Cette cérémonie revêt d'une importance toute particulière puisqu'il s'agit de la toute première remise des awards organisés au Collège de la Ferme. Aujourd'hui, nous célébrons également les tout premiers récipiendaires du Collège de la Ferme dans le cadre du Duke of Edinburgh International Award. Cet accomplissement marque une

0: étape importante dans le développement du programme au sein des établissements et aussi démontrer l'engagement du collège envers l'épanouissement et le développement personnel de ses étudiants.
1: La prochaine cérémonie de remise des récompenses se tiendra au Rodex College ce vendredi 5 juin, où une soixantaine d'élèves recevront leur bronze et silver award.
2: Ce qui nous amène à 6 heures passées de 12 minutes, le rappel des titres pour refermer ce journal. Onze consortiums ont soumis des offres dans le cadre de l'agrandissement de l'aéroport de Rodrigues, Maurice, l'Inde et la Chine en lice pour le chantier de Plaine Corail. Le Premier ministre annonce le projet d'un nouveau Driving Test Center à Jantac. Le Dr Navin Ramgoolam a fourni ces informations mardi dernier au Parlement lors de la séance de la PMQT en réponse à une question du député Francisco François. Aide aux familles des pêcheurs décédés, une enveloppe de 2 millions de roupies a été déboursée hier dans le cadre de cette mesure budgétaire. 10 familles ont ainsi reçu une allocation de 200 000 roupies chacune. Tourisme, 23 opérateurs et le commissaire Alain Monceau participent au salon visite pour promouvoir Rodrigues à Saint-Denis. La délégation rodriguaise met le cap sur la Réunion ce jeudi. Voilà ce qui nous amène à la fin de ce journal. Merci de l'avoir suivi. Merci à Stéphanie Hippolyte pour sa collaboration technique. Je vous souhaite de passer une excellente journée. Restez branchés. Dans quelques instants, vous allez retrouver Rosie pour la suite.
3: Merci à vous, Willina Manon, de nous avoir présenté le journal. On va vous retrouver donc à 9h pour le Flash en créole. On vous souhaite une belle matinée.
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Il est 6h passé de 15 minutes sur les ondes de Rodrigue FM. Bienvenue dans la deuxième partie de votre émission matinale. L'Évé Rodrigue, ça nous fait plaisir de vous accompagner. On vous accompagne d'ailleurs jusqu'à 7h. Bon réveil si vous venez de nous rejoindre. Bonjour à vous.

Et on espère que c'est une belle journée qui commence pour vous. Prenez soin de vous, prenez soin de votre santé. Marlette Noubin.

Mot la santé, mot priorité. Eh bien oui, marcher, c'est notre meilleur allié santé. Alors ne sous-estimons pas le pouvoir de la marche. C'est l'un des outils de santé les plus accessibles et les plus puissants aussi pour améliorer la qualité de la vie. Oui,

Zondi dans Mola Santé, mot priorité, nouveau cause, Lorraine, activité naturelle et très efficace, c'est la marche. Alors saviez-vous que marcher seulement 30 minutes par jour peut littéralement transformer notre état de santé? Eh bien voici pourquoi vous devriez mettre vos baskets, et ce, dès aujourd'hui. Primo, pour avoir un cœur en béton, la marche améliore la circulation sanguine et réduit le risque des maladies cardiovasculaires. C'est un très bon moyen de garder nos artères en bonne santé sans essoufflement extrême.

0: extrême. Et secondo, un cerveau libéré. Besoin de vider votre esprit après une journée stressante, la marche active la production d'endorphines, les hormones du bonheur. C'est scientifiquement prouvé. Marcher fait baisser le taux de cortisol, l'hormone du stress.
1: Ça même nos priorités. Fini de nous morcer, c'est bon pour nous la santé. Et nous veiller, qui nous réparer.
0: Et tertio, un corps renforcé. Sans abîmer les articulations, la marche tonifie les jambes, les fessiers et renforce les os. C'est l'activité idéale pour rester en forme, quel que soit notre âge.

0: Et astuce du jour, pas besoin de marcher 10 km d'un coup. Si vous manquez de temps, eh bien, vous pouvez diviser vos 30 minutes en 3 blocs de 10 minutes. Premièrement, après le petit déjeuner, et puis à la pause déjeuner, et après le dîner, c'est tout aussi efficace. La prochaine fois que vous vous déplacez pour un court trajet, pour prendre le pain par exemple à la boutique du quartier, au lieu de prendre la moto ou la voiture, choisissez la marche, votre corps vous remerciera.
1: Dans tout ça là, nous compte, nous la santé, nous les nous parler.
0: Prenez soin de vous, prends compte ou la santé, c'était mot la santé, mot priorité.

6h21 sur les ondes de la radio. Nous poursuivons en musique. Dans quelques instants, ce sera votre page, votre dédicace d'anniversaire. On va poursuivre avec Nasty Black. Nasty Black pour tout de suite.

6h25, c'était Nasty Black avec La Voile Mythique aux Lairs en featuring Jamaïque et Olivier Siro. Et là, nous poursuivons à la découverte d'un nouveau morceau qui est sorti très spécialement pour la fête des mères le 31 mai. Nous allons écouter un morceau de Rastaï Mama pour nos pépites musicales de ce jeudi.

0: De son vrai nom, Jerry Pierre-Louis Rastaï, c'est ce nom d'artiste. Le titre « Mama », une découverte, une vraie découverte sur les ondes de la radio. On poursuit en ce mois de juin consacré à l'environnement. On écoute la rubrique « Environnement » avec Karen Gangou.
1: La nature, même nos ressources naturelles qui dépolluent.
2: Chers auditeurs, en ce mois de juin, propose Zot une série de rubriques concernant la protection de notre belle nature à Rodrigue. Nous accueillons aujourd'hui Mireille Sagor, plus de 19 ans d'expérience comme guide de randonnée professionnelle.
3: Nous, l'environnement est important pour nous parce qu'il font bien. Problème en dernière fois, que c'est une inondation. Ben, nous bouteilles plastiques qui dans la mer. Nous besoin, protège-nous l'environnement parce que nous, l'environnement, ça même nous la terre, nous l'avenir et l'avenir nous, ben, nos enfants. Tout le mois, nous faire un nettoyage. Ça l'année là, même plus. Village de Soudan, village de Tambo-Maragon et village de Mont-Louvain. Bien sûr, nous allons vers Grenade, rivière Banane. Ben, je suis capable de faire ce village. Donc, nous allons passer d'une petite dans le village, nous allons vers la rivière et parce qu'il n'y a pas de problème. Et on continue de se trouver ça aussi à cet endroit. Chaque semaine, je donne un coup de main pour nous-mêmes, un coup de nous-mêmes. Moi, et Hugues Béguet. Tous nos nettoyages que nous faisons, c'est bénévole. Alors, mais nous donnons, sinon, nous appelons nous Road Écolo.
0: Eh bien oui, semer des petits gestes pour notre avenir, respecter l'environnement, ce n'est pas un grand concept lointain ou une contrainte du quotidien, c'est avant tout un acte d'amour et de bon sens envers la Terre qui nous nourrit, nous abrite et nous inspire. 6h passées de 31 minutes, on poursuit avec vos messages d'anniversaire.

Alors, quelques messages seulement que nous avons réceptionnés sur le 82-83 et sur le 84-48 aussi. Alors, on poursuit avec vos messages. Mauvais suite, un bon et heureux anniversaire à Jadel Gaspard qui gagne sous la Zordi. Tous les vœux de bonheur à toi, Jadel. C'est de la part de Françoise de Vanguard. Joie, bonheur à Jadel. Evanoé Gaspard qui gagne sous la Zordi. Bon anniversaire à toi, Jadel. C'est de la part de Diane, Ivana, Ben et une corbeille de fleurs à toi, Jadel. C'est demandé par toute la famille. C'est de la

Bon anniversaire à mon garçon Luciano qui fête ses 15 ans aujourd'hui. Ce maman compte en lui beaucoup, beaucoup. Dialy, enjoy toute la journée. C'est de la part de ce maman Mélanie de Montagne Goyave. Voilà pour vos messages d'anniversaire en ce jeudi 4 juin.

Hervé Périne de Montagne-Goyave qui peut fêter ce l'anniversaire aujourd'hui. C'est demandé par sa sœur Dame, sa dénièce Élodie et Élode qui embrasse lui bien, bien fort. Et nous souhaite un très, très bon anniversaire à nos collègues Stéphane Boncœur aussi qui fête ce l'anniversaire aujourd'hui. Eh bien, profitez bien de votre journée. Très bon anniversaire à vous.

0: Nous, c'est avec De Yalédoine, l'ambiance à la manière de De Yalédoine, 6h passées de 40 minutes et allons voir ensemble les émissions pour ce jeudi 4 juin 2025 avec Caronne.
1: Chers auditeurs, chers auditeurs de la MBC Rodrigue FM, toujours un plaisir de vous accueillir sur les ondes de la MBC Rodrigue FM. Qu'on commence cette journée du jeudi 5 mars avec le sourire, surtout que c'est la journée mondiale de l'environnement. Après le premier point info en créole de 9h, on va enchaîner tout de suite avec Rosie Meunier qui va nous présenter son émission Focus Famille. Suivra à 10h après le deuxième point info en anglais. Réveil écolo, réveil écolo dans ce contexte particulier. En cette journée mondiale de l'environnement, Christelle va recevoir M. Henri Félicité, responsable du bureau de l'environnement. Ce sera de 10h à 11h et à 11h. Nostalgie en note, aujourd'hui vous vibrerez au son du pop rock, ce qui vous amènera à midi le journal de la mi-journée, le présenté par la rédaction. Aidera ensuite votre émission Fréquence du Midi pour agrémenter votre déjeuner. Alors 13h, le rendez-vous incontournable du divertissement et de la bonne humeur avec des cadeaux à gagner. J'ai nommé The Game qui nous mènera ensuite à 14h le point info en créole de l'après-midi proposé par la rédaction. Ce sera un mémoire en mélodie, retour vers les années 90, qui nous mène à 15h, votre carnet de voyage, destination inconnue, paysage lointain, l'occasion de s'évader sur 97.3, la fréquence des stress. Le point info en français proposé par la rédaction. Ensuite, nous vous proposons la diffusion de l'émission Réveil écolo avec Christelle jusqu'à 17h. J'aurai le plaisir de vous accueillir dans le grand format où je recevrai Monsieur Bernardin Meunier qui nous en dira plus concernant le Fisherman Welfare Fund relancé tout récemment par le gouvernement central.

0: 18h sonnera l'heure du grand journal de la soirée. Et ensuite, votre soirée se déclinera au rythme de l'archipel des Comores et de Mayotte. Dans votre émission Escapade, l'Ozo de Radio. À 19h, la couleur nous il. La musique Rodriguez à l'honneur. Jusqu'à 20h, une fin de soirée en apothéose avec les variétés musicales. Voilà, en ce qui s'agit de votre programme de ce jeudi 5 mars. Très bonne écoute, très bonne journée sur les ondes de Zone Radio.
1: Merci à vous, Caronne. Bonne journée à vous aussi. Il est 6h passées de 44 minutes. On va poursuivre avec les annonces et communiqués. On débute avec un avis de décès.

On nous prie d'annoncer le décès de Monsieur Gilbert Augustin. Décès de Monsieur Gilbert Augustin, aussi connu sous le nom de Tidi. Il était âgé de 69 ans. C'est un ex-habitant de Crèvecœur. Le convoi mortuaire sortira de chez sa veuve, Madame Bernarès Augustin, à Crèvecœur, ce jeudi 4 juin à 15h30 pour se rendre à l'église 5h de Marie à Port-Mathurin et de là au cimetière d'Anseux-Anglais. À cette famille affligée par le deuil, la MBC présente ses sincères condoléances.

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1: Nous poursuivons avec Ben Lizet l'annonce et communiquer. La chambre de commerce de Rodrigue recrute pour son partenaire Health Events 20 commerciaux pour rejoindre ses équipes à Maurice. Peut-être vous avez déjà une expérience de centre d'appel, vous êtes motivé, ambitieux et prêt à relever un challenge professionnel au sein d'une entreprise en pleine croissance. Alors, Health Events vous propose un poste à plein temps, 100% en présentiel dans des locaux modernes à Ébène, des horaires de travail du lundi au vendredi de midi à 21h, les week-ends entièrement libres. Le package de rémunération comprend un salaire fixe de 30 000 roupies, incluant une allocation logement de 5 000 roupies, des commissions pouvant atteindre jusqu'à les 130 000 roupies par mois. En plus, Health Events prend en charge billets d'avion, logement, transport et domicile, travail. Les interviews et la sélection finale des candidats se feront à Rodrigue. Bureau adjoint, chef commissaire, commission formation vocationnelle, P-Informe, ben étudiant Rodrigue, qui l'Assemblée régionale Rodrigue, puis lance l'application pour ban la bourse niveau undergraduate pour l'année académique 2026-2027 comme suit. Dès la bourse dans filière médicale, dès la bourse dans filière paramédicale, dès la bourse dans filière vétérinaire. Pour plus d'informations et que pour gagner formulaire application, ben candidat intéressé, bien passe à l'unité documentation et recherche, premier étage, centre Antoinette Prudence, pour développement ressources humaines, Malabar ou téléphone l'eau 83 24 024 83 24 024. Date limite pour soumettre formulaire application, les édits 18 juillet 2026 jusqu'à désert tantôt. 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

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Ils ont pour une formation pour un fournisseur et contracteur local, le e-procurement system. Tout un potentiel fournisseur ou contracteur local ou ban qui les a habitués fournis. Les autres produits ou services avec l'Assemblée régionale et qui ont envie de suivre sa formation là, vous êtes invité pour faire l'enregistrement d'un bureau procurement dans l'administration centrale de 8h15 à 15h. Dernier jour, vous êtes fait l'enregistrement libre pour jeudi 4 juin 2026. Pour plus d'informations, vous êtes capable de contacter M. Daniel Rousti ou M. Steve François, le 83 12 059. 83 12 060 83 12 061, 83 12 062 ou 83 12 063. 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À nous travailler ensemble pour renforcer nos bonnes familles et que nous communautés dans Rodrigue. Associated Container Service Limited recrute un assistant mécanicien. Les candidats doivent être titulaires au minimum d'un NTC-free en mécanique et justifié d'au moins 3 années d'expérience dans le domaine.

0: Les personnes intéressées sont invitées à soumettre une lettre de motivation accompagnée de leur curriculum vitae ainsi que des copies de leurs certificats et documents justificatifs. Les candidatures doivent être adressées à Operation Manager, Papol CS Limited, rue Quesnel-Béguet, Pont-Mathurin-Rodrigue. La date limite de réception des candidatures est fixée au 12 juin 2026 à 14h. Pour toute information complémentaire, veuillez contacter le 83 11 555 83 11 555. La famille Spéville remercie tout proche et Camille qui fait une soutenir Zotte lors du décès du défunt Joseph Noël Spéville, plus connu sous le nom de Técha, et invite Zotte pour la messe 8 jours l'amour vendredi 5 juin à 7h dans cathédrale Saint-Gabriel. Et on termine avec ce communiqué du Central Electricity Board. Dans le cadre de sa démarche de modernisation et de son engagement continu envers le développement durable, le Central Electricity Board informe son aimable clientèle qu'un exercice d'intégration progressive à la plateforme de facturation électronique e-billing est actuellement en cours. À cet effet, les catégories de clients suivantes sont concernées par cette initiative. Les clients enregistrés sur l'application mobile Mots Courants, les utilisateurs du portail Customer Service CSP, ainsi que les nouveaux abonnés ayant ouvert un compte d'électricité depuis 2020. Cette transition s'inscrit dans la politique Green Initiative du CEB visant à promouvoir des solutions numériques, réduire l'utilisation du papier et améliorer l'efficacité des services offerts à la clientèle. Le CEB remercie sa clientèle pour sa confiance, sa compréhension et sa collaboration dans cette initiative en faveur d'un avenir plus durable et responsable. Il est 6h passé de 55 minutes. Votre page météo dans quelques instants. On poursuit avec cette page de pub.
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0: Les nouvelles du temps d'après ce communiqué de la météo. Alors, situation générale. Des nuages associés à une ligne d'instabilité venant de l'est influencent le temps local. Comme prévision pour les prochaines 24 heures, il y aura des périodes nuageuses avec des averses passagères. Ces averses pourraient être temporairement modérées dans l'après-midi et durant la nuit. La température maximale sera entre 25 et 27 degrés Celsius et la température minimale sera entre 21 et 23 degrés Celsius demain. Le vent souffle de l'est-nord-est de 20 à 30 km par heure avec des rafales atteignant les 60 km par heure dans certains endroits. La mer est forte de la des récifs avec des houles du sud-est de l'ordre de 3 mètres. Les sorties en haute mer ainsi que dans les lagons de l'est et du sud sont déconseillés. Toutefois, l'état de la mer dans les lagons s'améliorera graduellement dans l'après-midi. Comme pluviométrie durant les dernières 24 heures, 2 mm de pluie enregistrée à Pointe-Canon, 3,4 mm de pluie à Plaine Corail, 0,8 mm à Patate Théophile et 0,6 mm de pluie enregistrée à Rivière Banane. Les marées seront hautes à 14h58 aujourd'hui et demain à 2h57, marée basse à 8h50 et à 20h48. Le soleil s'est levé à 6h15 aujourd'hui pour se coucher à 17h15. Et nous poursuivons avec Bulletin PCA pour Audrey Kevin Thierry.

0: 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L'étant l'on la mer pendant prochaine 24 heures, pour ena la pli, passager ban la pli la capable gros parfois dans l'après-midi et qu'à soir, divan pour souffler depuis l'est nord-est 20 à 30 km par heure, avec ban rafale qui capable arrive jusqu'à 60 km par heure. Dans lagon les nord et l'ouest, la mer praticable, lagon les éclaircies et en déo brisant, la mer pas praticable, ena ban la houle depuis sud-est de l'ordre de 3 mètres en déo brisant, ban sorti en déo brisant et dans ban lagon les éclaircies, déconseillé, nourri, Diali, ban sorti en déo brisant dans ban lagon l'est éclaircie déconseillé marée haute 14h58 et demain désert 57 marée basse 8h50 et 20h48. C'était votre page météo selon la station météorologique de Vacoil Maurice.
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0: Il est 6h passé de 59 minutes, le temps pour nous de vous remercier de votre écoute et de votre fidélité. C'était vraiment un plaisir de vous accompagner depuis 5h ce matin. Merci à l'équipe de ce matin, Stéphanio Hippolyte à la technique, Willina Manon à la rédaction et notre chauffeur aujourd'hui, c'est Rodney Jolicoeur, Rosie avec vous au micro. Au plaisir de vous retrouver très bientôt sur les ondes de Rodrigue FM. D'ailleurs, je vous retrouve à partir de 9h pour votre émission Focus Famille. À tout à l'heure. Passez une excellente journée. Bon jeudi à vous tous.
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5: À l'international, 450 candidats mauriciens appelés à recomposer les papiers 3 et 12. Et en Corée du Nord, Kim Jong-un annonce une accélération à un rythme exponentiel du programme nucléaire. Merci d'être avec nous pour le journal ce matin. Tension autour de la mission d'Olivier Bankholt à Londres. Dans un communiqué, sa délégation affirme avoir été intimidée au Parlement britannique par un groupe opposé à sa démarche. Le texte évoque aussi la circulation d'une vidéo et d'une photo qui, selon la délégation, serait utilisée pour faire croire qu'Olivier Bankholt aurait capitulé ou trahi la cause chagossienne. Des accusations qui, à ce stade, émanent du communiqué de la délégation. Adrien Valère.
6: Selon le communiqué transmis par la délégation d'Olivier Bankholt, la mission à Londres ne s'est pas déroulée uniquement dans un cadre diplomatique. Le texte affirme que des membres de la délégation auraient été suivis, filmés et confrontés dans les couloirs du Parlement britannique à Westminster par un groupe opposé à Olivier Bankholt. La délégation lie ce groupe à Adam Holloway, ancien député britannique, et l'accuse d'avoir participé à une tentative d'intimidation. Le communiqué dénonce également l'utilisation d'une vidéo ainsi qu'une photo prise avec Alex Sobel, député travailliste britannique et vice-président du groupe parlementaire sur les Chagos. Selon la délégation, ces images seraient utilisées par des opposants pour faire croire qu'Olivier Bankholt aurait capitulé ou trahi la cause chagossienne. Une interprétation rejetée par Olivier Bankholt et ses proches. Ils affirment que rencontrer des députés britanniques relève d'une démarche diplomatique et démocratique normale dans le cadre du dossier Chagos. Pour la délégation, il ne s'agit donc pas d'un recul, mais d'une volonté de défendre sa position auprès des décideurs britanniques. Cette nouvelle controverse illustre les tensions persistantes autour du dossier Chagos, y compris au sein de la communauté chagossienne elle-même.
5: Vous le savez, le discours budgétaire 2026-2027 sera prononcé par le Premier ministre et ministre des Finances, le Dr Navin Ramgoolam, le vendredi 19 juin prochain. Au ministère des Finances, les choses s'accélèrent en vue de finaliser ce document. Parmi les objectifs du budget, des mesures incitatives afin d'accélérer la croissance économique. Eric Ning, économiste et senior advisor au ministère des Finances, était l'invité de Grand Titre hier soir.
7: Maintenant, nous pouvons faire un policy dialogue entre les ministères, les différents ministères et le ministère des Finances. C'est-à-dire le ministre de tutelle des différents ministères avec le PS, avec ce dossier qui vient avec une proposition discutée avec le ministère des Finances, qui est dirigé par le ministre délégué aux Finances, M. Damri. Donc, nous pouvons analyser tout ça. Évidemment, dans tout cela, nous pouvons essayer de balancer un petit peu en ce qui

0: priorité et ce qui est affordable. Et ensuite, évidemment, le premier ministre et le ministre des Finances pour faire l'arbitrage et pour consulter ce banc de ministre. Vous pensez que ce sera toujours un budget qui accède aux trois affaires? Un, comme tout le monde expliqué, la consolidation fiscale, continuer de baisser nos déficits budgétaires et nos dettes publiques pour qu'ils ne nous retrouvent pas downgraded par Moody's. Mais deuxième, en même temps, il ne fallait pas nous sacrifier la croissance économique, nous devons essayer de relancer la croissance économique et surtout de nouveaux secteurs qui vont émerger. Nous nous avons fini annoncé l'année dernière, mais nous devons continuer dans cette direction-là. Et troisième, tout ça là, évidemment, la protection sociale, c'est-à-dire, mais avec plus de ciblage, une protection sociale parce qu'effectivement, nous devons protéger les plus vulnérables parce que nous connaissons que la politique fiscale n'est pas facile et il y a certaines dépenses qui nous devons réduire, mais seulement nous devons protéger les plus vulnérables.
1: Santé à présent, un cas suspect de Mpox a été admis au service d'isolement de l'hôpital SSR Rainier. Il s'agit d'un homme de 64 ans de nationalité étrangère. Des prélèvements ont été effectués et des tests seront réalisés au laboratoire de l'hôpital Victoria afin de confirmer ou non la présence du virus. Les résultats seront connus cet après-midi selon le docteur Fazil Kodabokos, directeur par intérim des services de santé.
2: Donc Mpox nous rappelle et commencer par la fièvre, après nous avons une lésion cutanée, nous avons un problème comme une pustule, une vésicule, après nous avons une crush, c'est-à-dire que là, il commence dans cette direction-là qui est allée. Donc là, depuis faire une enquête pour connaître un petit peu plus de détails sur sa personne, là, comment on est capable d'attraper cette maladie. Nous attendons les résultats qui peuvent tomber vers les 1h ou 2h de l'après-midi. Mais tout de même, nous finissons comment s'enclenche. Une mesure autour de ce cas-là, c'est-à-dire nous assurer que la personne est bien isolée dans ce place que tu étais, qu'il y a ce traitement approprié. Et aussitôt, nous, le contact tracing pour commencer si le cas s'avère positif.
1: Par ailleurs, Emraj Manohar, 64 ans, sera traduit devant la justice ce matin pour blanchiment d'argent. Cet habitant de Solferino, Avaqua, a été arrêté hier à l'issue d'une enquête de la FCC. Le sexagénaire aurait ciblé des femmes âgées, des veuves, ainsi que des personnes dont le conjoint souffrait de graves problèmes de santé afin d'exploiter leur vulnérabilité émotionnelle, les convainquant de lui remettre d'importantes sommes d'argent. Les fonds ainsi obtenus auraient notamment servi à financer des activités de jeux de hasard. Des salles d'attente bondées, des infirmiers sous pression et des patients parfois exaspérés. Selon la Nursing Association, le manque de personnel infirmier demeure l'un des principaux défis du secteur de la santé. Son président, Ramnav Zadik, affirme que le manque de personnel infirmier affecte la prise en charge des patients et se répercute sur leur temps d'attente dans les établissements de santé. À cela s'ajoutent, dit-il, des insuffisances en matière d'infrastructures et d'équipements. Il plaide pour des mesures concrètes de la part du ministère de la Santé afin d'améliorer les conditions de travail du personnel soignant et la qualité des services aux patients. Nous l'écoutons au micro de Chapniz Ouzia Wahedali.
3: Dans toute région, le cas est trop mal unit. Mais qui était trop mal unit? C'est un exemplement PTL. Accident, un emergency unit, ça devient trop mal unit. Le personnel qui était paré, le système est toujours paré. Et quand je peux faire publicité, je peux dire que je voulais un one-stop shop, comment je définis, je voulais un tel traitement. Et spécialiste pour études qui n'est pas vrai du tout. Nous pouvons avoir même un spécialiste dans l'hôpital, infirmier payant dans l'hôpital. Donc, quand j'ai dit qu'il y a une dizaine d'infirmiers, infirmières travail ou une agence DP travail pégal ou ici, là-bas. Donc, quand j'ai fini, j'ai tellement découragé quand je trouve que le système est empiré dans la place qu'il est amélioré. C'est pourquoi il y a une montée d'agression envers un personnel. Je pensais qu'il y a un personnel qui bloque le service. On vient de rencontre avec le ministère ou bien le ministre des signes exécutifs.
1: Environ 450 élèves mauriciens devront reprendre deux épreuves de mathématiques dans le cadre des examens de Cambridge A-Level de la session de juin. Les Papers 3 et 12 seront organisés les lundis 8 et mardi 9 juin à 13h30 dans les collèges concernés. Les candidats avaient initialement composé les 29 avril et 15 mai derniers. Toutefois, Cambridge International Education a annoncé par la suite une fuite de plusieurs épreuves de mathématiques au niveau international. Le Mauritius Examination Syndicate précise que les élèves concernés ont été informés par courrier ainsi qu'à travers les médias. Selon Ashok Guljar, responsable de la section Cambridge au MES, cette nouvelle passation a été décidée afin de préserver l'intégrité du système d'examen et d'assurer la reconnaissance des qualifications Cambridge auprès des universités à travers le monde. Nous écoutons Ashok Guljar au micro de Rajmila Sitamoni.
4: Malheureusement, Cambridge fait l'informé pour s'indiquer cela. Et Cambridge

0: riche peut prendre ben, les mesures qui sont nécessaires pour y aller connaître où ça, ben, qui a une sortie, dans qui pays, qui côté, et les pour prendre ben, les sanctions qui s'imposent. Et donc, il y a une mesure qui est very strict security protocol, on appelle ça, et Cambridge peut renforce, il renforce sur une mesure de sécurité dans tout le monde, et lui, il prend sa décision-là, il connaît qu'il va des enfants, il est peiné, il n'est pas passé, les enfants recomposent une partie qu'ils ont déjà fini composer, et il comprend ça, et donc, malheureusement, il peut faire un replacement paper, parce que qualification-là, il a besoin d'une qualification qui est reconnue globalement, internationalement, par toutes les universités.
1: À noter que le Paper 5, Statistics and Probability, ne fera pas l'objet d'une nouvelle épreuve. Pour ce questionnaire, Cambridge International Education a indiqué qu'elle attribuera des assessed marks aux candidats concernés. Tout à fait autre chose, l'intelligence artificielle prend une place de plus en plus importante dans notre quotidien. C'est dans cette optique que s'est tenue aujourd'hui, hier, la deuxième édition du concours Learn AI School permettant aux collégiens de mettre la technologie au service de solutions innovantes. À l'issue de la compétition, Sodnac SSS a remporté la catégorie grade 10 avec son projet Smart Education, tandis que London College s'est distingué en grade 12 grâce à son projet Public Service Efficiency. Nirma Narayana Reddy et Ashibachu.
2: Les élèves de grade 12 du London College ont remporté le premier prix de cette compétition. Les gagnants ont souligné qu'il s'agit d'un travail d'équipe qui a demandé beaucoup de temps, d'efforts et de persévérance pour mener à bien ce projet.
3: Pour moi, on connaît, il y a beaucoup de gens du monde dans Maurice et faisaient du bout à temps et que du monde handicapé, tout ça, nous trouvons qu'il nous une des solutions pour ça, man, du monde. Sans AI, nous ne sommes pas capables de faire. Quand on finit, mettre ou non, ou ban allergies, ou blood group, il automatiquement file ou ban application et il y a voyou message automatiquement si un coup de poing passe sous passeport.
2: Les élèves de grade 10 du Sodnac SSS ont remporté le premier prix dans leur catégorie. Leur projet vise à soutenir le système éducatif en proposant un outil pouvant aider leurs camarades dans leur apprentissage.
4: Nous faisons EduBot pour help les élèves comme nous-mêmes, comment dire, pour nous capables gain better future, pour capables apprendre bien.
2: Le président de la République, Daram Gokul, a souligné que l'avenir repose sur les jeunes, leur créativité et leur capacité à innover à travers l'intelligence artificielle.
5: Comment je suis capable de contribuer pour régler les problèmes pratiques du pays. D'ailleurs, comment nous trouver, il y a beaucoup de problèmes qui nous peuvent faire face et à travers l'intelligence artificielle, nous sommes capables de trouver une solution.
2: Cette compétition a mis en valeur la créativité et l'innovation des jeunes.
1: Par ailleurs, la Mauritius Sanatan Therma Temples Federation a élaboré une série de 26 mesures visant à préserver le caractère sacré et la quiétude spirituelle du Ganga Talao à Grand Bassin. Parmi les recommandations formulées figure le renforcement de la sensibilisation au fait que le site est une zone non-fumeur, ainsi que le rappel de l'interdiction de consommer des boissons alcoolisées dans l'enceinte du lieu de pèlerinage. Le président de la Mauritius Sanatan Therma Temples Federation, Bhujraj Gourbin, a présenté ses propositions lors d'une conférence de presse tenue hier. Nous l'écoutons au micro de Yachna Mesha.
6: Aussi, non-veg food qui est totalement ban. Et quand nous parlons à Ganga Talao, nous faisons une demande avec tout Mauricien et ban touristes aussi, they should be properly dressed. Pour ça, nous remercions le Premier ministre qui fait une soulève sa ishula au Parlement.
1: Et puis à l'étranger, le dirigeant nord-coréen Kim Jong-un a annoncé que son pays avait finalisé un programme visant à accroître à un rythme exponentiel ses forces nucléaires, a rapporté ce jeudi Le Monde.fr. Kim Jong-un a fait cette déclaration lors d'une visite hier dans une usine nouvellement inaugurée de production de matières nucléaires, citant les menaces existantes et qui s'aggravent de jour en jour, les menaces potentielles et les crises imprévisibles à long terme. Kim Jong-un a souligné la nécessité de renforcer les forces nucléaire de l'État. Nouvelle qui nous amène à la fin de cette édition. Merci de votre attention. Merci à Martine et Romenso à la réalisation et Yodge à la technique. À suivre le journal des sports avec Marine Résidu.
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8: Bonjour à tous, on démarre en cyclisme. Thiago Silva a remporté hier la deuxième étape du Tour de Maurice après une course de 109 km.

0: Cadenassé mais qui a tenu en haleine, le Sud-Africain s'est imposé au sprint à Cascavel devant l'Espagnol Juan Pedro Luciano. Écoutez la réaction de Thiano Silva au micro de Jesse Ogara.
1: Super thank you to my team. They rode super well. They controlled it and then yeah, the last K they had it all under control and I was just able to finish it off.
0: Côté mauricien, Alexandre Maire a pris la quatrième place. Certes, il avait prévu mieux, mais au vu du scénario de la course, le leader de la team Maurice est satisfait de sa performance, Alexandre Maire.
2: Un peu compliqué à gérer, mais il y a eu pas mal d'attaques dans la montée de Cluny. Et ensuite, on est en direction de Nouvelle-France. Il fallait suivre. Et ensuite, la montée de Grand Bassin aussi, ça s'est monté assez tranquille. Je pense que quatrième, c'était ce que je pouvais faire de mieux.
0: Au classement général, Guillaume Derveilleur conserve son maillot jaune. Le coureur du club cycliste Saint-Louisien en contrôle, qui a terminé troisième hier, écoutez-le.
3: On savait qu'on allait tout donner pour le garder. C'est une étape où on pouvait un peu contrôler, donc c'est ce qu'on a fait. Les coéquipiers ont été super.
0: Et ce jeudi, pas de repos pour le peloton. Place à l'épreuve Reine du Tour, longue de 125 km. Cette troisième étape s'annonce particulièrement disputée. Le départ sera donné à 10h à Cascavel, avec des passages notamment à Mâconde, Chamarelle, Pleine Champagne et Grand Bassin. En football féminin, la sélection mauricienne est prête à en découdre. Pour le compte des éliminatoires des Jeux Olympiques de Los Angeles 2028, Maurice affronte Djibouti. Le match aller se jouera ce jeudi à Côte d'Or à 19h. Sur papier, la qualification est jouable. Les joueuses veulent relever le défi. La préparation s'est bien passée, l'état d'esprit est bon. La qualité du jeu et l'organisation collective seront les clés. C'est ce que nous a précisé l'entraîneur national du Lady Club M, Kusley Levray.
4: Nous prêts pour le match parce que ça fait un moment qu'ils nous jouent un match international. Le fait qu'ils nous jouent un match aller-retour à la maison, nous besoin tente, nous chance. Pas capable de plus baffer la dernière place au classement de la FIFA. Mais là, tout change de nos côtés. Pour ça, il faudra les jouer avec de la qualité. C'est de respecter l'organisation du début jusqu'à la fin. Et aussi, prendre du plaisir. Parce que ce n'est qu'à travers le plaisir qu'ils sont capables d'amener un bon résultat.
0: Rappelons que le match aller se disputera ce soir à Côte d'Or à partir de 19h. Le match retour est prévu le 8 juin, toujours à Côte d'Or. Sur la scène internationale, à 7 jours du coup d'envoi de la Coupe du Monde 2026, coup de projecteur ce matin sur le groupe E. L'Allemagne, l'Équateur et la Côte d'Ivoire semblent partir avec une longueur d'avance dans cette poule qui compte également un outsider, la Curaçao, capable de créer la surprise. Les premiers matchs se joueront le 14 juin, Vikash Bagherati.
5: Quatre fois vainqueur de la Coupe du Monde, l'Allemagne part fort logiquement avec l'étendard de favorite dans ce groupe E. La Nationalmannschaft semble posséder un bon équilibre entre la défense et la ligne offensive. Kai Havertz, Florian Wirtz, Nick Voltemade ou encore Lennart Karl et Leroy Sané seront à surveiller. Pour le premier tour, l'Allemagne sera opposée à Curaçao le 14 juin, à la Côte d'Ivoire le 20 juin et à l'Équateur le 25 juin. Qualifiés pour un mondial après 12 ans d'attente, les éléphants, champions d'Afrique en titre, possèdent un profil puissant. Le sélectionneur, Emer Sfahé, s'appuie sur les cadres de la sélection en défense et au milieu. On retrouvera ainsi Ghislain Konan, Wilfried Tsingo, Gela Doué ou encore Evan Ndika, le patron de la défense ivoirienne, mais aussi le capitaine Franck Kessié au milieu. En attaque, aux côtés d'Amad Diallo, étincelant durant la dernière Coupe d'Afrique des Nations, de Yann Diomandé, l'une des révélations de la Bundesliga avec Leipzig, et du nouveau titulaire en pointe, Evan Guessant, avec les éléphants. L'Équateur disputera sa cinquième Coupe du Monde, la seconde consécutive, après avoir terminé à la deuxième place des éliminatoires de la zone AM Sud, juste derrière l'Argentine. L'équipe a retrouvé des couleurs lors des éliminatoires avec la prise de poste de l'Argentin Sebastian Becasese, qui a eu lieu dans la foulée de la Copa América. La tri aborde l'échéance pleine d'espoir après une dernière participation qui a laissé entrevoir un futur radieux malgré une élimination en phase de groupe. Le quatrième pays dans ce groupe E a pour nom Curaçao, qui s'apprête à faire ses premiers pas en Coupe du Monde. L'île, qui abrite une population de tout juste 150 000 personnes sur un territoire de 450

0: 144 km², est ainsi le plus petit pays à s'être qualifié pour l'événement mondial. Sous la direction du Néerlandais Dick Advocaat, Curaçao a inscrit 28 buts en 10 matchs de qualification, soit le meilleur total de la CONCACAF, et n'a encaissé que 3 buts lors des 6 matchs du tour final. Mais en phase finale, ce sera sans aucun doute une autre paire de manches.
1: Toujours en Coupe du Monde, avant même de savoir si elle pourra évoluer aux États-Unis, la sélection de l'Iran a obtenu l'autorisation de rejoindre le Mexique, où elle installera son camp de base. Les Iraniens doivent y arriver dimanche. Du côté de l'équipe de France, Didier Deschamps a indiqué que William Saliba, touché au dos, ne disputera pas le match face à la Côte d'Ivoire ce soir à Nantes. Ibrahima Konaté pourrait le remplacer dans le 11 de départ. Et puis en tennis, surprise à Roland-Garros, l'élimination de la numéro 1 mondiale, Arina Sabalenka, battue en 3-7 par Diana Schneider, 25e mondiale. La Russe affrontera en demi-finale la Polonaise Maja, classée 114e mondiale et issue des qualifications. Dans le tableau masculin, l'Italien Flavio Cobolli a éliminé le Canadien Félix Auger-Aliassim et atteint pour la première fois de sa carrière une demi-finale de Grand Chelem. Il affrontera au prochain tour son compatriote Matteo Arnaldi. Et voilà, fin de ce journal. Merci de votre attention. 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

On nous prie d'annoncer le décès de Madame Swanti Jagatpal. Madame Swanti Jagatpal, née Siounat, aussi connue sous le nom de Finn, âgée de 81 ans, le convoi mortuaire sortira de son domicile à Sri Shambhunath Road à Castel aujourd'hui à 11h pour se rendre au crématoire de Bigara. Le décès de Monsieur Deojit Supol, Monsieur Deojit Supol, aussi connu sous le nom d'Anil, âgé de 65 ans, le convoi sortira de son domicile à Bon Espoir Road, Rivière des Créoles, aujourd'hui à 11h, pour se rendre à l'incinérateur de Plaine-Magnan. Le décès de Monsieur Yves Noël Vincent, Monsieur Yves Noël Vincent, habitant la rue Couvent, Lorette à Curepipe, est âgé de 69 ans. Le convoi sortira de la chapelle ardente de Moura à Petite Rivière, aujourd'hui à 11h, pour se rendre dans la basilique de Sainte-Hélène à Curepipe et de là au cimetière de Saint-Jean. Le décès de Monsieur Louis Jocelyn Rose, Monsieur Louis Jocelyn Rose, âgé de 64 ans, le convoi sortira de son domicile à Commandos Lane, 6e mille Calbas, aujourd'hui à 11h, pour se rendre dans l'église de Saint-François d'Assise à Pamplemousse, et de là à l'incinérateur de Boismarchant. Le décès de Monsieur Jean Laval Frédéric Armand Saint, Monsieur Jean Laval Frédéric Armand Saint, âgé de 43 ans, le convoi sortira de son domicile, le numéro 13, cité EDC, Pamplemousse, aujourd'hui à 14h30, pour se rendre dans l'église de Saint-François d'Assise à Pamplemousse, et de là au cimetière de Pamplemousse. Le décès de M. Minyandi Anakuti, M. Minyandi Anakuti, aussi connu sous le nom de Rajan, âgé de 74 ans, le convoi sortira de chez son fils, M. Devan Anakuti, au numéro 2, Western Boundary, route bassin 4 bornes, aujourd'hui à 15h30, pour se rendre au cimetière de Phoenix. Et le décès de M. Louis-Joseph Philippe Cécile, M. Louis-Joseph Philippe Cécile, habitant appartement des 12, Fleury-sur-Mer à Trobiche,

0: est âgé de 93 ans. Le convoi sortira de la chapelle ardente des Liensons à Beaubassin demain à 11h pour se rendre dans l'église de Notre-Dame du Bon Secours à Trou-de-Douce et de là au cimetière de Trou-de-Douce. Nos sympathies aux familles endeuillées.
1: Bonjour, bonjour, bonjour, bonjour les amis. Comment ça va? Vous allez bien? Eh ben oui, Nounou Correct. Bonjour, bonjour les amis. Alors, comment ça va, ton Manuel? Ah oui, ça va, une fin gros dodo. Bien reposé. Alors, les amis, nous arrivons 7h24, actuellement, là, Léa Mopekozao. Bon courage si vous ne prenez pas pour le travail. Bon courage si vous êtes à la maison. Et bonne journée, passe-nous la journée. Bien, alors, pour commencer, nous dire, qu'on dit à moi, dans le travail, écoute nous puis aller la journée, nous manger que ça la journée là, nous écoute ça après nous revenir.

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1: Bonjour.
0: Allô?
2: C'est moi, bonjour.
0: Bonjour, Marie-Ange, comment ça va?
2: Ça va bien, vous?
0: Ah ben, moi j'espérais la journée bien commencer, bien levée.
2: Oui, quand vous êtes là, nous bien levés.
0: Ah ben, je suis aussi quand vous êtes là, nous bien levés. Marie-Ange, nous écoutons, qui position là? Fini cuit tout pour la journée,
2: non.
0: C'est le coup pour tenter, non?
2: Non, t'as l'air pour que... Eh, nous ne pouvons pas attendre de toute manière.
0: Oui.
2: Je slain.
0: Ah ben, il est venu hier. Hier midi, oui. Il est venu. Après, il est venu à la grippe là, nous-mêmes, nous n'y allons pas trop vite là.
2: Oui, c'est vrai.
0: Tant que les quitte ça, nous, au lieu, il y a du monde, des du monde, trois du monde, capable de venir, ça coule là, c'est les médecins avec nous tous.
2: Ah, oui, oui.
0: Et aussi, nous passons un petit message, puisqu'il nous dit où ça, nous dit, ben, du monde, quand j'étais grippé, j'étais gagné ça, l'infirme dans là, toujours porte un masque si j'étais là pour voyager, nous connaissons, j'étais bizarre, le dispensaire ou bien l'hôpital, toujours mettre un potent
2: oui,
0: masse.
2: Pas contamine les œufs.
0: Oui, pas contamine les œufs. Oui. Et puis nous sanitise, nous la met toujours. Pardon?
2: Oui.
0: Surtout là, quand nous prévoyons dans métro ou bien dans bis, il y a des enfants qui sont vulnérables, comment on dit, hein? Pas de personnes âgées aussi, qui n'ont pas le tiers 10 ans, pas le faire de test, tout ça. Nous écoutons Marie-Ange, c'est dans l'anniversaire aujourd'hui. Qui s'en a sur l'anniversaire? Qui s'en a ou non envie de dire bonjour?
2: Non, pas dans l'anniversaire.
0: Oui.
2: Et puis longtemps, on ne va pas téléphoner, mais je dis non.
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2: Même.
0: Oui, il y en a beaucoup, la voix qui m'ont manqué, moi ici. Je m'ont besoin de citer, il y en a beaucoup. Par exemple.
2: Non, c'est maman qui nous pense, nous.
0: Ah, ben oui, nous pensons, messieurs. 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Il y en a beaucoup, il y en a beaucoup. 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
0: Ma chère, il n'est pas fait.
2: Ça m'a bien croit lui-même. 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
0: Ah ben oui.
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0: Ah, bonjour Oudoum.
2: 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Il bien, il écoute radio. La salle est là, il peut écouter sur radio, là.
0: Ah ben, Ludjelène, grand bonjour, bon courage, n'espérez.
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0: Oui, ah, bonjour Olette.
2: Oui,
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0: Fais-lui un gros câlin.
2: Monsieur qui est malade à l'hôpital, je ne connais pas. S'il est sorti de l'hôpital, je connais Monsieur Vivian.
0: Oui.
2: 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Et Marie de Rochenoir, Marie-Noël de Béditombeux. Après tout ce qui peut écouter radio, je la liste trop longue. Je fais la liste. Vous connaissez comment je suis arrivé.
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2: 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Qui... Moi aussi, je pense, mais il est trop long. Je crois à peu près 25.
0: Papa, oh, ça. L'émission finit là.
2: Oui, faut pas oublier, maître.

0: Oui, bonjour,
1: Bonjour,
0: maître.
1: Marie-France Descartes, militaire. 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
1: pensez, vous pensez.
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1: Tout ce travail,
0: Tu
1: chef.
0: travailles, surtout. Bonne journée à vous, Marion. Ça fait nous
1: Merci.
0: énormément plaisir
1: C'est
0: qu'ils ont
1: pareil.
0: téléphoné.
1: Oui.
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0: 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Bye, bonne journée. 400 D, 80, 90, les amis, à nous prendre coin de l'appel. 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Bonjour!
2: Bonjour, Marie.
0: Bonjour, Marie-Michel, comment ça va?
2: Ça va pas trop trop bien, tu veux pas trop bien.
0: Ah ben, c'est deuxième zénès, non?
2: Deuxième zénès.
0: Alors, je suis tout bien à l'endroit là pour les moments tranquilles?
2: Pour le moment, un petit peu tranquille, tout bon.
0: Merci les ciels!
2: Merci mon Dieu. Ouais. Bien sûr. Bon.
0: Oui.
2: Aujourd'hui, mesdames et petits-enfants, Henriette, petits-enfants, qui fait fêter ses 4 ans.
0: Oh là là. Petit bout de chou, nous fait lui un gros câlin.
2: Bon anniversaire.
0: Mm-hmm.
2: Et on est là.
0: Bonjour.
2: Moi qui fête son anniversaire. Mm. Et comme mon gars l'ami, m'embrasse tout mon camarade, c'était mon galcon. Mm-hmm. Et m'embrasse tout mon bon élève, la case d'enfants. Me profiter pour dire à ma maman qui m'a peine joint. Mm-hmm. Une bonne fête de mère.
0: Eh bien oui, nous aussi, nous dire tout.
2: Et moi, embrasse la famille radio pour me dire une bonne fête, mm-hmm. bonne continuation. Malgré qu'ils nous pas gagnent eux, comment nous gagnent eux, mais mm-hmm. ça fait nous plaisir. 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
0: 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Elle a beaucoup, beaucoup, moi pas capacité parce qu'il est trop beaucoup, beaucoup, beaucoup, beaucoup.
2: C'est ça.
0: Ah ben, un petit bonjour à la famille radio. Merci, oui, c'est Marie-Michel. Un petit bonjour à tout du monde, le Mangalcon, ce matin,
2: merci sans beaucoup. Oublier.
0: Embrasse nos bonnes enfants, la case enfants, bien, bien faux pour nous.
2: Merci.
0: Gros bisous à vous.
2: Bonne continuation.
0: Merci, les amis.
2: Marie-Rose n'est plus qu'à crier. Vous me connaissez, elle a une note. C'est pas du pétard de moi.
0: Oui, elle peut écouter. Là. D'ailleurs, il fait un tour. Coucou tout le monde qui pense. Lui. Gros bisous à vous. Bonne journée, Marie-Michel. Pas de dire mot pas trop bien. Dire mot bien. Nous mangeons la journée là.
2: Allez, merci beaucoup.
0: Bye bye. 480-90, les amis. Nous arrivons 7h37. Ben, nous faisons une petite pause musique. Nous revenons. Je t'en commande ça. 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Bien. Je te rappelle.

0: 490, j'étais là qui un peu célébré cet anniversaire. Aujourd'hui, la terre maman Maurice, la terre maman Rodrigue nous dit bon anniversaire, bonheur, prospérité, la santé. Plus simple et l'argent pas derrière. Voilà les amis, plus simple et l'argent pas. Pas vous même qui dit ça, ton manuel? Ah ben oui, moi même qui dit ça. Ben oui, nous souhaitons tout ce qu'il y a de meilleur. Et si ou l'anniversaire mariage toujours pareil, la terre maman Rodrigue, la terre maman Maurice nous dit longue vie ensemble, bon anniversaire mariage, longue vie ensemble, plein de bonnes choses, bonheur, prospérité, la santé, l'argent encore pas derrière. Bon anniversaire mariage, allez les amis, si j'ai envie de faire un dédicace, ben je gagne des temps, nous arrivons 7h42, je suis capable de téléphoner nous. Ben aussi, si je te perds le travail, toujours nous prenons un petit peu de précaution. Hein. Quand nous dans bis, nous dans métro, tout ça là, ben, si nous pas trop tout retrouver, tout ça là, nous aguette bien. Allô?
1: Allô, bonjour, comment on
0: va? Marie-Noël, comment ça va? Ah ben oui, nous bien, quand je te là, nous bien. Oui, si nous bien, quand je te là. Ah ben, ça va?
1: Ça va, merci.
0: Bien levé, fini, prends petit déj, tout là?
1: Bon, pas bon, je t'ai fait finir la veille, maintenant rentre à la maison, et maintenant je fais du thé pour me boire, m'écoute la radio, me faire l'ouvrage.
0: Ah, maman, ou bien programmé?
1: Oui, je travaille en musique, c'est pendant la musique, me down.
0: Ou down, oui, dans la région. Mais ben, si la musique là, c'est bon là, c'est qui nous permettait?
1: Oui, ça... Marie, c'est aller tout ce que vous faites bon.
0: Merci, ça donne nous courage.
1: Ah oui.
0: Allez, un petit coucou, profitez.
1: Rien reprocher pour ce temps.
0: Ah ben, merci, merci. Je te suis. Oui. Tout ban la famille radio, rien à reprocher pour ce tour.
1: Ah, oui.
0: Hein, tout
1: voilà.
0: Ce téléphone. Oui.
1: Un petit coucou pour Solange Zéro de Sainte-Croix.
0: Mm-hmm.
1: Et ses enfants aussi.
0: Oui.
1: Et pour Linda, aujourd'hui, mon camarade qui fête son anniversaire.
0: Bon anniversaire.
1: Bon anniversaire, Linda.
0: Bon anniversaire, Linda. Allez-y.
1: Et pour mes trois enfants, Joël, Ricardo, Magali, Mojonian,
0: mm-hmm.
1: Mon petit-enfant Sky.
0: Mm-hmm.
1: Et pour tous mes amis à la radio, parce que tu es même sur la cour, mais
0: oui.
1: Je suis content quand même.
0: Ah ben oui.
1: Oui. Et mon papa, on est en train de maman pour aller là.
0: Oui, oui, oui. De la sens tout ce qui
1: oui,
0: peut téléphoner.
1: Tout du monde.
0: Oui.
1: Et merci beaucoup et bonne journée.
0: Bonne journée.
1: Gros... Et bonne rentrée chez vous. Dieu vous bénisse.
0: Merci. Gros
1: bon
0: bisous à vous.
1: Camarades radio, sans et exception.
0: Si nous pas joignons nous, demain nous pantanons le ciel et les ondes, ben nous disons bon week-end. 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
1: À vous aussi, bon week-end. Vraiment, demain ou pas pour moi.
0: Pas pour vous.
1: Au pied à l'église.
0: Ah, d'accord. Ben, priez un petit peu pour nous tous. Hein?
1: Avec plaisir.
0: Merci, gros bisous à vous, bye bye.

0: 400, 80, 90. 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Faites pas oublier inutile. Bon courage, bonne journée.
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0: 480-90, qui s'en appelle ta plapeau, d'allô?
1: C'est Maryse de Saint-Pierre.
0: Bonjour, Maryse! Bonjour, Maryse! 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
1: 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Bonjour, le gars!
0: Bonjour! 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Maman, je Saint-Pierre en fosse ce matin, hein?
1: Eh oui, ben oui!
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1: Qui manie à porte ça longtemps, moi, pas téléphoner?
0: Ah ben oui, ça fait longtemps. Ben nous manque beaucoup, là, comme ça, nous venons quand même, mais bon, un petit peu, l'émission un petit peu courte, mais ça va. Pour venir nous gagner contact avec eux, s'ils ont dit de pas téléphoner.
1: Alors, moi, si je gagne la ligne aujourd'hui, même si par l'autre côté, moi, pas gagne la tout de suite, c'est pas pour grave.
0: Ouais.
1: Les uns quittent la chance pour les autres.
0: Ah ben oui, la chance, c'est... Qui pour faire? Nous besoin accepter, hein, par ce téléphone. Si vous gagnez la chance au téléphone, ben, vous gagnez. Si vous pas gagnez, nous disons, demain nous pour gagner.
1: Demain nous pour gagner. Ouais. Après demain nous pour gagner.
0: Ouais.
1: Ouais, à la pile là, oui, c'est tout ça.
0: Alors, c'est un petit coucou?
1: Un petit coucou pour mon petit fille Davina qui n'a le travail.
0: Ah, j'ai dit bon courage, mon Zoli.
1: Et mon père demande ça pour maman Solange et Rebecca de Maïbourg.
0: Bonjour Maïbourg.
1: Et pour Olga, et pour aussi Thomaniel. Je t'en dis, Jocelyne malade.
0: Oui, il n'est pas bien, Linga, ça, l'infirme.
1: Je vous souhaite un bon rétablissement.
0: Merci, gros bisous à vous.
1: Merci, bonne journée, bonne continuation.
0: Merci, passez une très bonne journée, bonne santé, bye bye.
1: Merci, bye.
0: Bye. 480-90, à nous prendre un autre appel qui s'en a au bout de fil. Hello, how do you do?
2: Allô?
0: Allô, bonjour.
2: Oui, bonjour.
0: Qui s'en a fait téléphone, nous?
2: Ici, c'est Solange de Palma.
0: Bonjour, Solange, allez ouvert ou d'aïri?
2: Oh, bon, là, vous ne venez pas du Val, là,
0: vous ne venez pas. Ah, il ne pas dire ça. Allez, Solange.
2: Bien.
0: Ah ben oui, nous ça va.
2: Première fois,
0: mais bienvenue chez les zones. Hein?
2: Oui, moi bien content, moi bien la ligne. Ça veut dire
0: La boîte là-bon. Allez, la paix, ça c'était oui. Quand tu t'es envie.
2: La paix, vous connaissez, moi peux profiter de l'occasion. Jeudi, moi suis sur l'anniversaire.
0: Comment y appeler?
2: Y appelle Pamela, y appelle... Pamela, il habite Palma.
0: Palma, maman, on fait un gros bisou.
2: Merci beaucoup, merci. Et aussi, je profite pour mon ex-enfant, mon ex-enfant, et mes trois enfants,
0: oui.
2: Mon belle-fille, mon âne, etc. Et mon mari Jean-Claire. Et aussi, pour toute la famille Ogil. Mais malheureusement, mon âne, l'hôpital, là, on va passer tout à l'heure, là, il faut l'opérer.
0: Nous souhaitons un bon rétablissement, qui tout passe bien.
2: J'espère que l'opération passe bien.
0: Et
2: aussi, vous demandez ça pour moi. Et je suis content que vous mettez un petit sport. Et ça, c'est ça, c'est bon anniversaire.
0: Ben, Alain Barrière, ben, guide ça, moi.
2: Non. Un Sega, ça. Pour Marie-Josée.
0: Couronne.
2: One, voilà.
0: Ouais, ben nous retient. Ça... Ben là l'émission puis elle finit là, ben 11h à midi nous mettons les.
2: Pas grave, au contraire, une fois plutôt tant qu'ils amènent.
0: Ah ben ouais.

0: Ouais. Ben, je
1: Moi,
0: t'en...
1: bien content, moi, de causer coup.
0: Ah ben, moi aussi, plaisir partagé. Merci
1: Oui,
0: beaucoup, plaisir partagé. Si nous passons un demain, nous disons bon week-end, bonne santé.
1: Merci, merci beaucoup. Et moi, bien content, moi, de causer coup, ton Manil.
0: Ah ben, moi aussi, nous comptons. Hein?
1: C'est la première fois que je me suis causé coup. Enfin, je suis déjà passé au radio, avec mon grand-père, il y a peine.
0: Oui, oui, mais là...
1: Ça fait longtemps, moi, déjà aussi.
0: Oui, oui, mais là, je dis, voilà, on récit un bon anniversaire à Pamela.
1: Ah, moi, je suis Pamela,
0: Oui.
1: et les mêmes mes derniers enfants.
0: Mm-hmm. Ben, nous fait un gros, gros câlin. Ben, nous souhaitons le bonheur, prospérité, la santé, l'argent, tout ce qu'il y a de meilleur.
1: Merci beaucoup, merci beaucoup.
0: Gros bisous à vous, bye bye. Merci. 410 80 90, merci. Je t'ai une trappe, je téléphone nous. Ce numéro là, ben nous disons merci, passez une très bonne journée. Retrouvons 11h à midi, après-moi, je suis capable de m'arriver pour revenir. Ben nous faisons un gros câlin, nous disons passez une très bonne journée. Merci, bye bye. Et juste après l'émission, là, pour l'information 8h. Nous disons bonjour à tout le monde PC qui n'a la paix là ce matin. Nous disons bonne journée, bon courage.

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Un pouchant comme ça chez fourmi. 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
1: Journal avec Anjali, Siraten Fulchen. Bonjour Anjali.
2: Bonjour Sophie, bonjour à tous.
1: Et les titres.
2: Chagos vive, tension et polémique autour de la mission d'Olivier Bancoult à Londres. Cas suspect de Mpox, un ressortissant étranger admis en isolement au SSRN Hospital. Suite à des preuves de mathématiques au niveau de l'A-Level à l'international, 450 candidats mauriciens appelés à recomposer les papiers 3 et 12. Et Corée du Nord, Kim Jong-un annonce une accélération à un rythme exponentiel du programme nucléaire. Merci de nous rejoindre pour le journal. Tension autour de la mission d'Olivier Bancoult à Londres. Dans un communiqué, sa délégation affirme avoir été intimidée au Parlement britannique par un groupe opposé à sa démarche. Le texte évoque aussi la circulation d'une vidéo et d'une photo qui, selon la délégation, serait utilisée pour faire croire qu'Olivier Bancoult aurait capitulé ou trahi la cause chagossienne. Des accusations qui, à ce stade, émanent du communiqué de la délégation. Adrien Valère.
3: Selon le communiqué transmis par la délégation d'Olivier Bancoult, la mission à Londres ne s'est pas déroulée uniquement dans un cadre diplomatique. Le texte affirme que des membres de la délégation auraient été suivis, filmés et confrontés dans les couloirs du Parlement britannique à Westminster par un groupe opposé à Olivier Bancoult. La délégation lie ce groupe à Adam Holloway, ancien député britannique, et l'accuse d'avoir participé à une tentative d'intimidation. Le communiqué dénonce également l'utilisation d'une vidéo ainsi qu'une photo prise avec Alex Sobel, député travailliste britannique et vice-président du groupe parlementaire sur les Chagos. Selon la délégation, ces images seraient utilisées par des opposants pour faire croire qu'Olivier Bancoult aurait capitulé ou trahi la cause chagossienne. Une interprétation rejetée par Olivier Bancoult et ses proches. Ils affirment que rencontrer des députés britanniques relève d'une démarche diplomatique et démocratique normale dans le cadre du dossier Chagos. Pour la délégation, il ne s'agit donc pas d'un recul, mais d'une volonté de défendre sa position auprès des décideurs britanniques. Cette nouvelle controverse illustre les tensions persistantes autour du dossier Chagos, y compris au sein de la communauté chagossienne elle-même.
2: Vous le savez, le discours budgétaire 2026-2027 sera prononcé par le Premier ministre et ministre des Finances, le Dr Navin Ramgoolam, le vendredi 19 juin prochain. Au ministère des Finances, les choses s'accélèrent en vue de finaliser ce document. Parmi les objectifs du budget, des mesures incitatives afin d'accélérer la croissance économique, Eric Ning, économiste et senior advisor au ministère des Finances, était l'invité de Grand Titre hier soir.
4: Maintenant, nous préférons une policy dialogue entre les ministères, les différents ministères et le ministère des Finances. C'est-à-dire le ministre de tutelle des différents ministères avec le PS, avec ce dossier qui vient avec une proposition discutée avec le ministère des Finances, qui est dirigé par le ministre délégué aux Finances, M. Damri. Donc, nous pouvons analyser tout ça. Évidemment, dans tout cela, nous devons essayer de balancer un petit peu en ce qui est prioritaire et ce qui est affordable. Et ensuite, évidemment, le premier ministre et le ministre des Finances pour faire l'arbitrage et pour consulter ce ministre. Vous pensez que ce sera toujours un budget qui axé aux trois affaires? Comme tout le monde expliquait, la consolidation fiscale, continuer de baisser nos déficits budgétaires et nos dettes publiques pour qu'ils ne nous retrouvent pas downgraded par Moody's. Mais deuxième, en même temps, il ne fallait pas nous sacrifier la croissance économique. Nous devons essayer de relancer la croissance économique et surtout de nouveaux secteurs qui peuvent émerger. Nous avons fini à annoncer l'année

0: dernière, mais nous disons qu'on continue dans cette direction-là. Et troisième, tout ça là, évidemment, la protection sociale, c'est-à-dire, mais avec plus de ciblage, une protection sociale, parce qu'effectivement, nous devons protéger les plus vulnérables, parce que nous connaissons que la politique fiscale n'est pas facile, il y a certaines dépenses qui nous devons réduire, mais seulement nous devons protéger les plus vulnérables.
1: Santé à présent. Un cas suspect de Mpox a été admis au service d'isolement de l'hôpital SSRN hier. Il s'agit d'un homme de 64 ans de nationalité étrangère. Des prélèvements ont été effectués et des tests seront réalisés au laboratoire de l'hôpital Victoria afin de confirmer ou non la présence du virus. Les résultats seront connus cet après-midi selon le docteur Fazil Kodabokos, directeur par intérim des services de santé.
2: Donc Mpox nous rappelle et commencer par la fièvre, après nous avons une lésion cutanée, nous avons un problème comme une pustule, une vésicule, après nous avons une crosse, c'est-à-dire là il commence dans cette direction-là qui allait. Donc là, depuis faire une enquête pour connaître un petit peu plus de détails sur sa personne, là, comment on est capable d'attraper cette maladie. Nous attendons les résultats qui peuvent tomber vers les 1h ou 2h de l'après-midi. Mais tout de même, nous finissons comment s'enclencher une mesure autour de sa cas-là, c'est-à-dire nous assurer que la personne est bien isolée dans ce place qu'il était, qu'il y a ce traitement approprié. Et aussitôt, nous le contact tracing pour commencer si le cas s'avère positif.
1: Des salles d'attente bondées, des infirmiers sous pression et des patients parfois exaspérés. Selon la Nursing Association, le manque de personnel infirmier demeure l'un des principaux défis du secteur de la santé. Son président, Ramnaw Zadik, affirme que le manque de personnel infirmier affecte la prise en charge des patients et se répercute sur leur temps d'attente dans les établissements de santé. À cela s'ajoutent, dit-il, des insuffisances en matière d'infrastructures et d'équipements. Il plaide pour des mesures concrètes de la part du ministère de la Santé afin d'améliorer les conditions de travail du personnel soignant et la qualité des services aux patients. Nous l'écoutons au micro de Chabniz Ouzia Wahed Ali.
3: Dans toute région, c'est trop mal unit. Mais qu'est-ce que trop mal unit? Ce n'est que simplement PTL. Accident, un emergency unit, c'est-à-dire une trop mal unit. Le personnel qui est paré, le système est toujours paré. Et quand je peux faire publicité, je peux dire que je voulais un one-stop shop, comment je finis, je voulais un tel traitement. Et spécialiste pour les autres, qui n'est pas vrai du tout. Nous pouvons avoir même spécialiste dans l'hôpital, infirmiers payés dans l'hôpital. Donc, quand j'ai dit qu'il y a une dizaine d'infirmiers, infirmières travaillent, ou une agence DP travaille, pégale ou ici, là-bas. Donc, quand j'ai fini, j'ai tellement découragé quand je trouve que le système est empiré dans la place qu'il est amélioré. C'est pourquoi il y a une montée d'agression envers le personnel. Je pensais qu'il y a un personnel, je peux bloquer le service, et on vient de rencontre avec le ministère ou bien le ministre des signatures exécutives.
1: Par ailleurs, Emraj Manohar, 64 ans, sera traduit devant la justice ce matin pour blanchiment d'argent. Cet habitant de Solferino, à Vacoa, a été arrêté hier à l'issue d'une enquête de la FCC. Le sexagénaire aurait ciblé des femmes âgées, des veuves, ainsi que des personnes dont le conjoint souffrait de graves problèmes de santé afin d'exploiter leur vulnérabilité, les convainquant de lui remettre d'importantes sommes d'argent. Les fonds ainsi obtenus auraient notamment servi à financer des activités de jeux de hasard. Éducation à présent. Environ 450 élèves mauriciens devront reprendre deux épreuves de mathématiques dans le cadre des examens de Cambridge A-Level de la session de juin. Les papers 3 et 12 seront organisés les lundis 8 et mardi 9 juin à 13h30 dans les collèges concernés. Les candidats avaient initialement composé les 29 avril et 15 mai dernier. Toutefois, Cambridge International Education a annoncé par la suite une fuite de plusieurs épreuves de mathématiques au niveau international. Le Mauritius Examination Syndicate Kate précise que les élèves concernés ont été informés par courrier ainsi qu'à travers les médias. Selon Ashok Guljar, responsable de la section Cambridge OMES, cette nouvelle passation a été décidée afin de préserver l'intégrité du système d'examen et d'assurer la reconnaissance des qualifications Cambridge auprès des universités à travers le monde. Nous écoutons Ashok Guljar au micro de Rajmila Sitamoni.
4: Malheureusement, Cambridge fait l'informe pour ça les cases là. Et Cambridge peut prendre les mesures qui sont nécessaires pour y connaître où ça, dans lesquelles il y a une sortie, dans quel pays, qui côté, et il peut prendre les sanctions qui s'imposent. Et donc, il y a une mesure qui est very strict security protocol, on appelle ça, et Cambridge peut renforce, il renforce sur une mesure de sécurité dans tous les mondes, et lui, il prend sa décision-là, il connaît qu'il y a des enfants, il est peiné, il n'est pas facile, les enfants récomposent une partie qu'ils ont déjà.

0: fini composé et il comprend ça. Et donc, malheureusement, il devrait faire un replacement paper parce que qualification là, il a besoin d'une qualification qui est reconnue globalement, internationalement, par toutes les universités.
1: À noter que le Paper 5, Statistics and Probability, ne fera pas l'objet d'une nouvelle épreuve. Pour ce questionnaire, Cambridge International Education a indiqué qu'elle attribuera des assessed marks aux candidats concernés. L'intelligence artificielle prend une place de plus en plus importante dans notre quotidien. C'est dans cette optique que s'est tenue hier la deuxième édition du concours Learn AI School, permettant aux collégiens de mettre la technologie au service de solutions innovantes. À l'issue de la compétition, Sodnac SSS a remporté la catégorie grade 10 avec son projet Smart Education, tandis que London College s'est distingué en grade 12 grâce à son projet Public Service Efficiency. Nirmana Rayana Reddy et Ashiba.
2: Les élèves de grade 12 du London College ont remporté le premier prix de cette compétition. Les gagnants ont souligné qu'il s'agit d'un travail d'équipe qui a demandé beaucoup de temps, d'efforts et de persévérance pour mener à bien ce projet.
3: Pour moi, on connaît, il y a beaucoup de gens dans Maurice et faisaient du bout à temps et que les gens handicapés, tout ça, nous trouvons qu'il y a une solution pour ça. Les gens sont et ils ne sont pas capables de faire. Ils ont fini de mettre ou non, ou une allergie, ou un blood group, ils automatiquement filent ou une application et qu'ils envoient un message automatiquement si un coup de poing passe sous passeport.
2: Les élèves de grade 10 du Sodnac SSS ont remporté le premier prix dans leur catégorie. Leur projet vise à soutenir le système éducatif en proposant un outil pouvant aider leurs camarades dans leur apprentissage.
4: Nous faisons EduBot pour aider les élèves comme nous-mêmes, comment dire, pour nous capables d'avoir un meilleur futur, pour nous capables d'apprendre bien.
2: Le président de la République, Daram Gokul, a souligné que l'avenir repose sur les jeunes, leur créativité et leur capacité à innover à travers l'intelligence artificielle.
5: Comment je suis capable de contribuer pour régler les problèmes pratiques du pays? D'ailleurs, comment nous trouver, il y a beaucoup de problèmes qui nous peut faire face et à travers l'intelligence artificielle, nous capables de trouver une solution.
2: Cette compétition a mis en valeur la créativité et l'innovation des jeunes.
1: Par ailleurs, la Mercer Sanatan Thermo Temples Federation a élaboré une série de 26 mesures visant à préserver le caractère sacré et la quiétude spirituelle du Ganga Talao à Grand Bassin. Parmi les recommandations formulées figure le renforcement de la sensibilisation au fait que le site est une zone non-fumeur, ainsi que le rappel de l'interdiction de consommer des poissons alcoolisés dans l'enceinte du lieu de pèlerinage. Le président de la Mercer Sanatan Thermo Temples Federation, Bhojraj Gurbin, a présenté ses propositions lors d'une conférence de presse tenue hier. Nous l'écoutons au micro de Yachna Mishra.
6: Aussi, non-veg food qui est totalement ban. Et quand nous piale à Ganga Talao, nous faisons une demande avec tout Mauricien et ban touristes aussi, they should be properly dressed. Pour ça, nous remercions le Premier ministre qui fait une soulève sa ishula au Parlement.
1: Et puis à l'étranger, le dirigeant nord-coréen Kim Jong-un a annoncé que son pays avait finalisé un programme visant à accroître à un rythme exponentiel ses forces nucléaires, a rapporté ce jeudi Le Monde.fr. Kim Jong-un a fait cette déclaration lors d'une visite hier dans une usine nouvellement inaugurée de production de matières nucléaires, citant les menaces existantes qui s'aggravent de jour en jour, les menaces potentielles et les crises imprévisibles à long terme. Kim Jong-un a souligné la nécessité de renforcer les forces nucléaires de l'État. Nouvelle qui nous amène à la fin de cette édition. Merci de votre attention. Merci à Martine et Romenso à la réalisation et Yudj à la technique. À suivre l'interview de la matinale, je reçois aujourd'hui Pamela Bapudundu, Eco-Counselor et National Coordinator du GEF Small Grants Program UNDP.
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Hier, je vous ai déjà présenté, je vous ai fait écouter la chanson de Ika et Adamo. La chanson « Un père et un papa ». Vous avez bien travaillé, vous l'avez bien écouté, sans doute. Hein, voilà. Alors, il faudra pour vous, là, maintenant, essayer de retravailler encore, pourquoi pas, et nous donner la phrase du matin, la phrase magique. C'est parti.

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8h20, on vous attend les amis sur le 402 80 90, la chanson d'Ika et d'Adamo, un père et un papa. Allez-y les amis, appelez-nous. Un répertoire déjà annoncé, déjà proposé hier, c'est plus facile, hein, voilà. Vous avez quand même une petite idée. 402 80 80.

0: Bonjour.
1: Oui, c'est Marie-Claude, comment tu vas?
0: Je vais bien, merci.
1: Oui. Alors Marie-Claude, bien réveillée ce matin, il fait beau.
0: Oui, il fait très beau
1: Il
0: aujourd'hui.
1: fait très beau.
0: Bien réveillée.
1: Voilà. Alors, on t'écoute.
0: Non, je suis ton papa.
1: Non, je suis ton papa, bravo! Ça va directement, voilà, en plein dans le mille, comme dirait l'autre. Qui te dit que c'est vraiment la phrase du matin, hein? Qui t'a comme si mis un petit peu, disons,
0: Parce que j'ai
1: sur.
0: pensé, je me suis dit, un père, c'est un peu trop formel. Un
1: Oui.
0: papa, c'est plus proche, c'est plus
1: Ouais.
0: affectif, quelque chose comme ça. Ouais, voilà.
1: Ouais. Et c'est ça la chanson aussi. Hein, le
0: Ouais,
1: but de
0: voilà.
1: la chanson, c'est de donner vraiment la différence entre un père et un papa. Non,
0: Papa,
1: je
0: voilà.
1: suis ton papa quand le papa lui dit ça, mais c'est touchant, hein?
0: Oui, c'est touchant.
1: Voilà. Alors, une petite chanson pour bien démarrer la journée, Marie-Claude.
0: Ben, les yeux de la maman.
1: Les yeux de la. Ah,
0: Je
1: mais
0: sais qu'on
1: on
0: n'a
1: fait
0: pas
1: les, le
0: exploré là-dessus
1: papa.
0: avant, les yeux
1: Non, non, on va parler un petit peu sur le papa. Mais si, pour te faire plaisir, je peux mettre les yeux de la maman, c'est pas un problème. Ouais,
0: Ben,
1: je.
0: on va parler de papa, ben, dancing
1: Non,
0: my
1: non, non, je vais
0: father.
1: mettre la chanson parce que tu aimes ça. Mais voilà, mais on va un petit peu.
0: Allez-y.
1: On n'oublie pas maman aussi. Peut-être qu'elle n'a pas été
0: Allez-y.
1: célébrée aussi dimanche, on ne sait pas. Hein,
0: Oui, ma
1: voilà.
0: maman est décédée, voilà, on est tiens.
1: Comment?
0: Ma maman est décédée, je dis.
1: Oui, mais on avait une pensée quand même,
0: Oui,
1: dimanche dernier.
0: c'est vrai.
1: Ben oui, voilà. Mais c'est pas grave, les mamans qui ont été un peu oubliées, que les enfants, disons, ont oublié, ou bien c'était, disons, obligation comme loi, fait loi, c'est-à-dire que ces enfants-là ont travaillé pendant le week-end. Peut-être
0: Oui.
1: qu'ils ont travaillé et vont se rattraper ce week-end-ci. Voilà.
0: Ouais.
1: Merci
0: OK.
1: beaucoup et bravo encore.
0: Merci, passe une bonne journée.
1: Merci à toi aussi.
0: Merci.

c'est pour vous dire que nous avons déjà trouvé la phrase magique, la phrase du matin. Ça a été rapide ce matin. Dis un gros bravo, un gros merci à Marie-Claude. Marie-Claude Motéalou. Chanson d'Icar, et oui, disque sorti en 2023 de son album Nos Futurs, Icar et Adamo. La phrase du matin, non, je suis ton papa, je suis motopapa. Et pour faire plaisir à notre amie Marie-Claude, la chanson de

C'est très beau, les amis, très belle chanson que vous avez sans doute aimée, hein, d'Adamo et de Icare, un père et un papa. On peut faire la différence quand même. Un père, c'est celui quand même qui, disons, c'est le père biologique. Hein, c'est formel, comme le dit si bien Marie-Claude, hein, c'est biologique, c'est officiel, si tu es le père, voilà. Mais sinon, un papa, c'est beaucoup plus affectueux. Alors, on peut faire la différence aujourd'hui, hein, voilà. Alors, sinon, vous pouvez intervenir, parce que là, on a trouvé la phrase du matin assez rapidement, et on dit un grand merci, un gros bravo à Marie.

Claude, mais on peut quand même essayer d'échanger, de parler un peu sur ces fameux papas justement, hein, la différence entre père et papa. Vous pouvez comme ça venir dire, mais que pensez-vous vraiment de cette appellation, hein, papa ou père? Est-ce que ça vous dit quelque chose? Vous pouvez en même temps aussi parler, évoquer votre papa. Pourquoi pas sur le 402 80 90. On vous attend.

0: Et oui, les amis, nous avons eu l'occasion, 8h30, là, nous galitons jusqu'à l'hiver, pour causer un petit peu l'eau, papa, le jeu de papa. Je suis allé papa, quoi. Suite à la chanson d'Ika et d'Adamo, j'ai collaboré les deux pour jouer un petit peu son rôle de père et de fils à travers cette chanson, hein, pour dire combien il y a une différence entre père et papa. Hein. Pour réciter hein, le nom de papa, au besoin, comment dire, vraiment être le papa. Mais être le père, c'est un père biologique, hein, un père qui contribue comme ça pour que l'enfant vienne au monde, c'est tout, hein, officiellement, t'es le père, hein, je suis le père, voilà, c'est un petit peu ça. Mais pas plus. Mais pour vraiment être dans la vie de cet enfant, pour devenir papa, il faut s'investir un peu plus. Allez, on accueille Myriane. Myriane, bonjour.
1: Bonjour Marie-Josée.
0: Ça va Myriane?
1: Oui, ça va, merci.
0: Oui, alors.
1: Bravo à Marie-Claude, hein, bravo.
0: Bravo, voilà, ça fait deux fois là, hier et aujourd'hui.
1: Oui, oui.
0: Je
1: ne
0: sais pas, parce que là...
1: Je me souviens longtemps aussi quand il y avait le jeu là, elle était souvent première.
0: Ah, d'accord. oui. C'est une question de rapidité aussi.
1: Oui, exactement.
0: Voilà. Ouais. Si vous avez déjà... Là, ça vous met un petit peu, disons, ça vous donne l'entrain. Hein, mm-hmm. Quand je vous propose une chanson la veille, vous pouvez tout de suite, après, ouais. Disons, la diffusion mm-hmm. de la chanson, appeler tout de suite.
1: Oui.
0: Voilà.
1: Moi, j'en ai mis une des phrases, là.
0: voilà.
1: Ton papa était dedans aussi.
0: Mais sinon, très belle chanson, non?
1: Oui, une belle chanson. Première fois que je l'entends, mais oui. C'est super.
0: C'est la première fois, moi aussi, hier. Ouais, très très belle chanson, voilà. Myriane, on parle de cette différence.
1: Allô?
0: On parle de la différence entre père et papa. Eh, tu peux nous
1: oui,
0: en dire un
1: ben
0: peu
1: le
0: plus?
1: Le père, c'est surtout lui qui s'est défini un peu par comme les géniteurs, quoi. C'est lui qui engendre. Mmh. Mais le papa, c'est lui qui est là, présent dans la vie de tous les jours. Pour l'enfant, il s'est défini par son affection qu'il donne, sa tendresse, son engagement, quoi. Il est là pour l'enfant. C'est lui qui s'occupe de l'éducation aussi, avec la maman, les deux ensemble. Mais comme si c'est un modèle, c'est un mentor pour son enfant. C'est un repère aussi. C'est lui qui est là pour rassurer. Voilà, quand l'enfant a peur, il va se blottir dans les bras du papa. Il est là pour rassurer, pour guider aussi, pour donner une formation à son enfant. Et il devrait être vraiment présent dans la vie de son enfant. Parce que l'enfant prend modèle, va imiter son papa. C'est toujours, mon papa, c'est l'homme le plus fort, c'est le plus intelligent, c'est tout. Il est tout, il a toutes les qualités.
0: Comme la chanson « Mon jouet s'est cassé », qui va le réparer, c'est mon papa, mon joli papa.
1: Papa où t'es?
0: Papa où t'es, voilà. Ouais. Oui. Alors, on va parler aussi de « Il était 5 heures du matin, j'avais mon fusil
1: sœur,
0: à la main ». Mais ton papa?
1: Ah bon, papa, oui, 5 heures du matin, je le fais, oui. Du chef, une 5 heures, là.
0: Ton papa, il mon était papa. Un papa ou un père?
1: Ah, un papa, oui.
0: Un papa.
1: C'était un modèle, oui. J'ai jamais entendu mon papa dire un mot déplacé, crois-moi.
0: Oui.
1: Jamais.
0: Mais c'est sûr.
1: Pourtant, il était chef de propriété, il aurait pu être là, parler grossièrement aux gens, etc. Mais jamais, jamais un mot déplacé. Il était toujours là pour nous calmer. Souvent, moi, je parlais un peu brutalement parfois. Il était là. Expliquer comment on doit parler, comment on doit vivre, etc.
0: Et tu lui réponds comment? Tu lui dis oui, père.
1: Oui. Oui, papa. Oui, papa. T'es soumise. Très soumise. Oui.
0: Parce que quand on entend le mot père, justement, c'est, disons, le père, c'est quelqu'un, enfin pour moi, hein,

0: Ouais.
1: Sauf Dieu, hein? Notre Dieu et notre Père.
0: Dieu
1: Hein,
0: le
1: lui,
0: Père.
1: il est le Père véritable, le Père véritable, tu vois. Mais sinon, quand on parle du Père ici-bas, mais ça, c'est plutôt austère. C'est plutôt austère. Oui, Père. Et le Père est un peu effacé, hein? Quand on dit Père, quand on voit un petit peu dans, disons, dans les années 50, 60, voilà, on
0: Ouais.
1: voit que Père rigide, hein, il ne
0: Avec
1: touche
0: papa, c'est plus affectueux, plus
1: Oui.
0: proche de l'enfant, de son fils. Mon
1: Voilà,
0: fils,
1: le
0: quand je dis
1: père,
0: mon
1: il ne
0: fils,
1: touche
0: ma
1: pas
0: fille, il est
1: l'enfant.
0: fier.

0: quand il y a une punition. Hein,
1: Ouais.
0: c'est ça, hein, ça traduit un petit peu, disons, le père que je conçoive un petit peu ici-bas. Voilà, mais le nom papa, vraiment, l'appellation papa, c'est beaucoup plus
1: Plus
0: tendre.
1: proche de l'enfant, puis ça aussi, hein. C'est
0: Hein?
1: ton papa, c'est ton fils. Le père est fier de son fils ou de sa fille.
0: D'accord. Et qu'est-ce que tu aurais aimé ajouter pour les papas qui nous écoutent?
1: Ah ben, je dirais au papa d'être un peu plus présent dans la vie de leurs enfants, que les
0: Oui.
1: enfants ont besoin d'eux, parce que sans père, on n'a plus de repère.
0: Oui.
1: C'est ça, qu'ils doivent se dire que la maman n'est pas là pour faire tout elle seule, qu'ils doivent être là, trouver du temps. Il faut trouver ce temps-là. C'est pas quand l'enfant sera grand qu'on va trouver du temps. Il faut être là dès les jeunes années. Être là, tenir la main de l'enfant et le guider dans la vie.
0: Oui. C'est vrai que tu touches un point bien important, Myriane. Être, disons, absent, même si on vit sous le même toit, hein, être absent, c'est-à-dire c'est la maman qui fait tout,
1: Qui fait tout, bien
0: hein, côté
1: sûr.
0: éducation, côté n'importe quoi. Et puis finalement, le
1: Ouais.
0: papa, un jour, quand l'enfant aura grandi,
1: Exactement.
0: il va reprocher, il va dire, mais toi qui ne l'élevais lit comme ça, toi qui ne fais lit, mais c'était son absence, hein, son absence qui a fait l'enfant un petit peu, disons,
1: Un peu débalancé, un
0: parce
1: peu,
0: que un
1: je sais pas, c'est
0: papa,
1: ça.
0: justement, c'est un petit peu, disons, comment je vais dire ça, une main de fer, et la maman un peu
1: Exactement.
0: le gant de velours. Hein, cette main de fer, l'enfant a bien besoin de ça aussi.
1: Oui, il faut une discipline, tout ça, mais quand même, il faut être juste, quoi.
0: D'accord.
1: Allez,
0: Merci beaucoup, Myriane. Je suis
1: je
0: contente
1: t'en prie.
0: pour ton intervention. Bonne fête au papa, alors. Hein? Ouais, voilà.
1: Allez,
0: Non, tu
1: ben.
0: peux formuler tes vœux pour les papas, hein? Vas-y. Bonne fête.
1: Oui, bonne fête à tous les papas et qu'ils soient plus présents dans la vie de leurs enfants.
0: D'accord. Merci beaucoup, Myriane.
1: Merci. Échange, José.
0: Et là, on va accueillir notre ami Benjamin, le papa. Allô?
2: Allô, bonjour, Marie-José.
0: C'est un père qui s'adresse à moi ou bien un papa?
2: Hein, c'est un papa.
0: Un papa, voilà. Allez, le papa, on écoute.
2: Ah, moi, franchement, l'exemple vient de mon père. Mon fils, mon grand papa comme ça, qui grandit moins, et que mon grand frère, nous la famille, qui nous dit que nous, d'une façon respectable, pour que nous, premières affaires, nous, bien qu'on respecte les autres. Mais pour moi, moi, pas qu'à dire non, moi, depuis mes enfants, mon papa, pas d'un gâtement, mon gars, baptisé, et tout, mais les amis m'ont mort, non, rien. On a l'école tout le temps avec mon petit frère, moi, ça. Et c'est un exemple, montrez-nous ça, façon de partager, là. Par God ban quitte pour nous personnellement, mais partager. Après, même qui me pensait dans tout le ménage, il y a un problème, je ne sais pas quoi. Mais seulement, lié avec mon maman, le ticket pour nous. Pour nous. Mais si aujourd'hui, bon, pas pour trop tarder, parce que moi, j'ai une petite fonction assez importante qui m'a en retard là. Je suis allé dans l'école, il a fait de la musique là. Aujourd'hui, dans l'école de mes petits-enfants, je suis allé animer une affaire. Mais en tant que papa, moi, je ce devoir, ça. Une fois, je me suis même un papa qui dit, ah, et ça, petit là, ça. Mais, moi, pensais, nous devoir, ça. Nous devons de faire ce qu'il faut pour nos bons enfants. Sans qu'ils n'attendent rien et tout. Parce que quand nous faisons ce qu'il nous besoin de faire pour nos enfants, nous ne pas prendre un regret dans la maison de nous. Parce qu'il nous fait ce qu'il nous capable. Comment nous connaissons un parent qui bien élevé de bons enfants, pourtant, je dis, c'est pas son frère, il a un problème, il tombe dans la boisson, il tombe dans pas. La drogue, une tombe, ça dit, pourtant, par là, il amène ce rôle correct, puis,

0: pour moi, c'est de fier notre papa comme on fait ce qui m'a besoin de faire pour mon enfant. Mais, et me dire ça, tout le monde, papa qui paraît comme maman, je souhaite une bonne fête surtout pour dimanche, et me demande qui prenait sa fête par à des autres enfants devant du monde. Pas critiquer, je peux penser à cause de l'orgueil, comment dire, je peux montrer, et net du monde, il fait ça juste pour lui montrer comment dire, il y a une autorité, mais pas servir dans rien. Les plutôt, les papiers connus, ils peuvent faire ça, enfants à base, je vous dis plutôt. Mais moi, je souhaitais que bon papa nous donne plus de temps à nos enfants. Nous essayons comment ça se passe, tu dis, moi, comme on disait dans le salon radio, même que tout là, ils demandent ce papa, mais comment est-ce que tu as gagné au matin, ça m'a gagné le temps à 6 heures, moi. Ils disent, bébé, moi, ramasse mon petit casse, mais moi, vous donnez le temps à faire au matin, là, juste moi, gagner le temps à 6 heures, moi. Et ça montre quelle qualité de papa est important pour nos enfants. Je parle de Lola, Marie-Josée, je dis encore merci pour le programme, surtout. Mais je suis envie de causer encore une chiquette, mais je suis bien besoin de finir entre l'école avant les heures.
1: Bon, merci beaucoup, Benjamin.
0: Allez, bye.
1: Bye bye. Bye. Voilà les amis, là nous entendons un papa, hein, il n'est pas un père, un papa, mais il père au côté, disons, biologique. Mais là on a vu la différence à travers la chanson d'Ika et d'Adamo ce matin. Voilà, un père, c'est formel, hein, c'est officiel, c'est biologique. Hein, mais par contre, un papa, c'est beaucoup plus tendre, plus affectueux. Allô?
2: Allô, bonjour.
1: Bonjour, oui,
2: bonjour,
1: qui me parle?
2: Bonjour Marie-Josée, c'est Marie-Michel de Montgalcan.
1: Oui, Marie-Michel, on vous écoute.
2: Voilà, moi pour que un petit peu, je vous parlerai un petit peu sur mon papa.
1: Oui.
2: Ah ben, moi, depuis ma petite, je connais maintenant mon papa. Et mon papa, il tout le temps, montrez-moi le bon chemin. Mon papa, il tout le temps, dis-moi, qui m'ont besoin de prendre mes responsabilités. Mon papa a tout le temps montré moi qui m'ont besoin de prendre mes responsabilités. Papa a montré nous c'était un papa. Mon besoin de dire papa était un papa. Parce que sans hésiter, moi vous dire, moi j'ai un long cheveu qui chaque samedi papa, tu démêles mes cheveux. Il trappe mes cheveux, il démêle mes cheveux. Il dit à moi, ma petite fille, ça, une affaire qu'un parent, même ce papa, ce maman, besoin prend sa responsabilité là. Et papa, il tout le temps dit à nous. Aujourd'hui, je peux grandir. J'ai besoin de suivre l'exemple qui m'a payé de nous. Parce que moi, en tant que papa, Me suppose dans cette éducation. Mon papa a montré moi comment faire la prière. Mon papa a montré moi comment faire le discours. Mon papa a montré moi beaucoup des choses qui aujourd'hui même mon papa pas là. C'est un souvenir inoubliable qui m'a pour mon papa. Chaque parole qu'il me dit à mes enfants aujourd'hui, me dit je te connais, mon papa qui dit à moi ça. Mon papa, il montrait-moi comment faire discours. Mon papa, il montrait-moi comment chanter. Mon papa, il montrait-moi comment tenir moi dans une société. Et c'est qui m'a pour ajouter l'eau là. Qui m'a grandi mes enfants, moi aussi. Moi, j'ai un garçon qui s'appelle Ricardo. Me trouve-lui pour l'exemple d'un vrai papa, Marie-Josée. Mon papa était un homme merveilleux.
1: D'accord. Merci beaucoup, Marie-Michel.
2: Merci.
1: Merci. Et peut-être un petit message pour les papas, un petit vœu.
2: Ah ben, je souhaite toutes mes vœux de bonheur, bonne fête à tous les papas. Et que me demandent tous les papas être responsables. Pas quitter toute cette responsabilité là aux mamans là. Parce que demain, quand ces enfants-là, ils tournent dans l'autre contour, papa là vous dit, c'est toi. Mais quand ça s'enfonce, il vient un monsieur, il peut dire à mon petit

0: frappé malgré l'hypatie dans sa participation. Alors, me demande tout le papa d'être un vrai papa pour leurs enfants dans tous leurs besoins. Merci, Marie-Josée.
1: Merci beaucoup, Marie-Michel.
0: Merci beaucoup.

0: Voilà un petit espace qui me donne ça là avant 9h. Nous avons encore quelques minutes avant l'info de 9h. Je suis capable d'intervenir, je suis capable de causer un petit peu l'eau, être père, être papa. Et en même temps aussi, rendre hommage à ce papa ou au papa de vos enfants. Voilà, 402 80 90. On vous attend, les amis. Oui, Brigitte, bonjour.
1: Bonjour, Marie-Josée.
0: Oui, Brigitte.
1: Bonjour, et pour commencer, moi, excuse-moi pour l'autre jour.
0: Oui.
1: Je suis incapable de venir. Et j'ai un problème de la famille.
0: D'accord.
1: OK.
0: Oui.
1: Mais pour moi, comme si on peut écouter, on a, comme si tout ça une poisson avec moi. Et mon papa, c'est un papa. Papa qui, tout le temps, il met sur le droit de main. Tout le temps, il fait une politique qui, la vie n'est pas facile. Il n'est pas, tout le temps, il se confie. Si moi je dis que ça a des affaires, soit je voulais, soit je avais poussé. Et prenez moi, papa, nous tiennent. Mon papa, pourtant, je suis dans la fosse policière. Je peux causer coulis, je peux être devant moi là. Mais il n'est pas content de bêtises. Tout le temps, moi, je sais que mes enfants, n'importe qui ça n'a. Mais j'ai jamais monté mon papa dire une bêtise à la case, ni mon maman aussi. Jamais. Il dit tout le temps, mais nous, il pas tu battre nous, non. Mais bon, mon papa dit tout le temps, mais nous assisé, causé que nous. Ça causé l'aimer assez pour plaire. Pas pour battre, pas pour ça, mais tu mets tout assisé, tu causes écoute. Tout le temps, tu es dans ma morale qui est de nous. Et si aujourd'hui nous assistons, aujourd'hui nous assistons, c'est un grand scène aller. Mais si aujourd'hui nous assistons, nous ne pouvons pas amener nous la case et d'un bon pot, c'est grâce à sa papa là. Et participation maman aussi, mais là nous pouvons causer papa. Mais c'est grâce à sa papa là. Si je vous dis, nous sommes dans un mauvais chemin, enfin, nous allons faire grâce à lui, parce que tout le temps, il ne peut pas dire fait nous payer, tout le temps, il met nous le comme ça, à cause de là, dans un bon chemin. Et papi, c'est un papa qui, pour moi personnellement, je ne sais pas les rester, frère, pour moi personnellement, Les fines là, comme une veuve jeune avec des enfants, c'est mon papa qui prend la bord. C'est lui qui amène tout, il fait tout pour moi. Il remonte moi mon moral. Mais comme on perd mon papa les 25 juin ce mois-ci, mon père du lit. Mais pour moi, c'est comme si le monde il est coulé. On perd du tout. Tout. On perd du tout. Moi, je dis franchement, oh, il faut. On perd du maman, on perd du mari, on perd du, enfin, beaucoup de personnes. Mais la souffrance qui m'a perdu mon papa, vous ne connaissez pas, c'est une grande souffrance. Parce qu'il est là tout le temps. Et il s'appelle moi Brigitte. Tout le temps, tu cries « ma belle femme ».« Ma belle femme », tout le temps, tu es content que moi comprends. « Belle femme ». Et ce qui mon papa, étant qu'il a une certaine âge, il peut dire

0: aussi il peut commencer. Mais c'est nous qui tu mets l'île sur le rail ça maintenant. C'est nous qui tu dis à lui, papi, il ne faudrait pas te faire rare, il ne faudrait pas te faire rare. Tout le temps, tu dis à lui, papi, il te mange propre ses mains, pas mange ma langue, si tu n'es pas capable, tu laisses, tu dis à maman pour laver. Mais tout le temps, c'est nous maintenant qui comment dire, c'est nous qui tu sors de lui. C'est la question qu'il ne faudrait pas te faire, la question qu'il n'est pas bon te faire. C'est nous qui, ça que là, nous qui mettons à ciser et nous qui disons qui bien faire, qui pas bien faire, parce qu'il se rend certain l'âge. Et certain l'âge, il seul, mais c'est nous enfants qui se prennent là-bas, c'est nous qui disons qui bien faire, qui pas bien faire. Mais papi, il tient du monde rassembleur, il tient rassembler la famille. Il dit tout le temps qu'il y a des affaires bien graves dans la famille, il s'appelle nous tous, il met nous à ciser. Loin de la table, là, il dit ça. Parce qu'il me rappelle bien quand Jean-Claude est décédé, il fait une réunion, toute la famille. Il dit bon, besoin d'aide Brigitte maintenant, il n'y a pas pour qu'elle travaille, c'est mes enfants trop petits, ils ont besoin d'aide lui. Comment dire, ils ont un load. Ils ont besoin d'aide lui, ils ont besoin d'aide lui, de ni ça, c'est qu'ils sont capables. Pas venir dire moi, votre femme parler, pas venir dire votre mari parler, ça ne m'a pas entendu. Mais j'ai besoin d'aide lui. Mais, et c'est vrai, j'ai une écoute lui. La famille, il coopérait, enfin, à une certaine époque, il est de moi. Mais c'est lui. Quand il est là, tout est comme moi. Tout est comme moi. Et, appelle le premier motif. Il prend ça. Depuis la place pour passer, j'avais bon moi. Je prends comme ça, pour ça que la toile, tu fais tout ce que tu as pour faire, après tu retournes au taxi. Mais il y a beaucoup à raconter le mot papa. Mais quand on nous fait cette émission, pourtant tu es dans l'émission maman la semaine dernière, tu as beaucoup santé maman, mais moi je connais mon sentiment comme cause le papa. Et je vous remercie pour ça. Et ça vraiment fait vraiment retourne beaucoup à nous. Et mon papa. Et pour ça, Marie. Et moi, je conseille qu'il me donne mon papa maintenant, mon jeune papa, mon papa maintenant, pour nous dire être papa, pas être père. Venir un papa responsable. Si vous avez envie de faire des enfants, si vous avez envie de faire des enfants, soyez là tout le temps pour vos enfants. Comment nous dire? Moi, quoi, il y a beaucoup de femmes qui font père et mère. Ce n'est pas pareil, ça. Ce n'est pas pareil. Moi, je me fais père et mère, mais ce n'est pas pareil quand il y a un papa dans la case. Il y a une autre affaire. Peut-être pour nous avons dit oui, je me fais père et mère, mais les fausses. Nous n'avons pas de café vraiment si c'est un homme dans la casa, si c'est un manteau dans la casa, comme si, pour ces enfants-là. Et il y a une souffrance pour les enfants qui, ce papa, papa regarde lui. Je suis capable de dire à mon enfant, ce papa, là, il y a un tome là, il a un, mais qui me dit à enfant, ce papa, là, même maintenant, la séparation, c'est pas qu'elle a fait, ça n'a pas un problème. Mais c'est aux enfants, vous êtes tous enfants. De toute façon, vous êtes tous enfants. Ce n'est pas où c'est aux enfants détestés. Voilà ce que je me dis.
1: Merci beaucoup, Brigitte. Merci. Bonne journée à vous.
0: Allez, merci à vous.
1: Allez, bye-bye. Voilà, il y a aussi l'intervention de Brigitte, Benjamin, Myriane. Et oui, parce que c'est vrai, tout dépend un petit peu du jour. Parce que semaine dernière, c'est vrai, nous avons beaucoup de phrases magiques, ça nous prend plus les temps. Mais aujourd'hui, rapidos, nous avons la phrase magique, la phrase du matin, assez rapidement. Ce qui fait que là, nous avons l'opportunité de pouvoir parler, bavarder un petit peu sur entre paix. Surtout ce qui m'a interpellé, la chanson d'Ika et d'Adamo. Hein, entre un père et un papa. Il y a une différence, peut-être, je ne sais pas si je peux dire une différence là avant. Je peux dire papa, père,

pater, voilà, papy, comme notre amie Brigitte appelait ce papa, papy. Pour moi, personnellement, mon papa ne m'a pas appelé papa. Hein, pas, pas, ne pas une ça comme on a l'habitude, peut-être à cause de ma maman, une tellement appelée par ce nom, nous aussi nous fait pareil, nous aussi nous appelée par ce nom. Son nom, Carl, hein, c'est Carl Léo Assam, hein, fier de donner le nom de mon papa, Carl Léo, mais il s'appelle Carlo. Carlo, voilà. Alors, une petite l'habitude là, et pour moi, c'était un papa. Oh là là, comme la chanson d'hier, on ne peut pas comparer ce papa-là. Hein, c'était un papa, meilleur papa au monde pour moi, hein, mon papa à moi. Hein, c'était un papa qui faisait tout, qui avait le mot, qui avait les lettres, qui avait tout, tout, tout, tout, tout, tout, comme on disait tout, c'était un génie pour moi. Un génie, tout à faire, hein, très proche de nous, très paternel, très paternel, mais un papa qui ne pourvoir vraiment à nos besoins, même qu'il néglige d'ici par moment, ouais, il fait tout, il travaille, il tombe élevé, comment nous dire, mais pour ses enfants, et il a inculqué nous aussi ce courage, ce la foi surtout, et il ne va pas nous dire, allez, elle fait ça, elle n'est pas pour dire nous ça, mais il fait lui-même. Mais quand il fait à lui, mais aujourd'hui, c'est un resté. Et quand on dit à nos enfants, il n'est pas pour écouter lui. Trouver un moment, il n'est pas pour écouter lui. Lui, il fait. Il peut faire ce chapelet, nous, il trouve. Lui, il peut faire ce chapelet. Nous, il trouve, lui, il fait ce chapelet le matin, ce chapelet le soir. Mais quand nous guettons ça, nous, il trouve ça, mais extraordinaire. Nous, tout lui, vraiment, hein, sur la vie, voilà, il travaille jusqu'au bout. Il réussit, il remplit nous l'assiette manger, comme on nous dit. Mais jamais, même tout moi, sans manger, vendre vite. Hein? Ben, même tout moi, tout le temps, tout ce qui nous a besoin de gagner, nous gagner. Voilà, même au-delà, on peut dire aussi. Au-delà, même aujourd'hui encore, nous avons beaucoup de choses encore, parce que nos parents sont là où ils sont bien placés, hein, parce qu'on va y revenir prochainement. Mais pour moi, autrement, moi, comment dire, ce sont mes deux miracles, papa et maman. Voilà, prendre un enfant par la main.

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0: Bonjour ou rebonjour les amis. Et oui, les amis, aujourd'hui, ça c'est maintenant, depuis consacré lié au papa. Semaine dernière, c'était la semaine consacrée à toutes les mamans qui célébraient le dernier dimanche, le 31 mai. Mais, comme on peut dire tout le temps, si nous puis suivre tradition, c'est-à-dire que le papa est toujours célébré le premier dimanche de juin. Si on est vraiment dans les traditions. Mais par contre, il y en a beaucoup qui ne célébraient les deux ensemble aussi. Mais moi, on trouve l'accent mis sur les papas, mais toujours, que ce soit commercial, familial, partout, c'est la maman qui brille, c'est la maman qui se t'amène là-haut, comment nous dire. Elle le mérite bien, je ne dis pas non, mais les papas aussi, parce qu'il y a eu et il y a encore de ces papas dévoués, aimants, de ces papas responsables et surtout accompagnateurs qui sont là, qui accompagnent leurs fils, leurs filles, qui l'a vraiment dans la vie de tous les jours. Même, disons, aujourd'hui, il y a quand même des séparations, ça arrive. Forcément, ça arrive des fois, mais ça ne veut pas dire que le papa ou la maman vous êtes divorcés ou bien séparés avec leurs enfants. Parce que j'ai un rôle en tant que parent, on a célébré la semaine dernière, la journée mondiale, des parents, pour mettre surtout l'accent sur le père et la mère. Mais comment Brigitte aussi fait dire, c'est vrai, il y a des mères seules, célibataires, qui jouent les deux rôles, mais on ne peut pas être papa. Ça m'a tout le temps dit, nous gardons une pièce de jouer les deux rôles, mais mon pas de jouer les deux rôles. Vraiment, je m'en pas de jouer les deux rôles. Mon pas de faire mettre moi dans le rôle du papa. Mon pas de faire lui. Et j'aime pas de faire lui aussi, parce qu'il me garde mon rôle en tant que mère. Et mon joli à fond. Vous voyez un petit peu là. On peut continuer à débattre sur, entre père et papa. Père et papa. Et sa jolie santé là, moi pourrais m'aider parce qu'il nous écoute Lizzie Sense cette fois. Et ça a été très très rapide avec notre amie Marie-Claude Motéalou qui trouve la phrase magique, la phrase du matin qui n'est autre que « Non, je suis ton papa ». Voilà, on écoute.

0: Icare et Salvatore Adamo, bien sûr, un père et un papa.
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0: Voilà les amis, et nous puis célébrer aussi quelques journées aujourd'hui. Nous puis célébrer la journée des sentiers, mais pas battus. Hein. Des sentiers, c'est quoi ça exactement? Alors quand nous puis célébrer la journée mondiale des sentiers, veut dire il y a dans un pays, il y a dans un endroit, que je mets un sentier, un petit la route, comment dire, un petit la route bien tracée pour que les gens puissent marcher. Voilà, que ce soit dans un jardin, dans un grand parc. Voilà, comme on dit, jogging et tout, c'est ce qu'on appelle les sentiers. Mais pour nous, il faut sortir des sentiers battus. Hein, voilà, ouais. C'est plutôt dans le terme, dans le sens figuré. Alors, ça, c'est une. Et deuxième journée mondiale, c'est la journée mondiale de la chocolatine. C'est quoi ça, la chocolatine? Tout simplement, les petits pains au chocolat. Hein, les petits pains. Voilà, ça me donne envie, hein, mon envie, là, en sortant d'ici, aller prendre mon petit pain au chocolat. Hein, ceux qui sont venus à la radio, hein, qui participent dans Alice au Pays des Merveilles, une mine prendre du thé avec ce petit pain aux pépites de chocolat. Hein, petit pépite de chocolat, c'est très, très bon, quand même. Voilà, mais... notre amie Brigitte India, elle n'est pas capable, voilà, elle a un gain d'empêchement ce jour-là, mais elle est la bienvenue. Hein, moi, t'as un jour, nous n'avons pas à prendre du thé, manger un petit gâteau, et elle a son petit cadeau qui l'attend aussi, hein, Brigitte, ou cadeau la même, hein, peut-être qui ont envie de rencontrer nous, pas seulement à l'MBC, peut-être on peut se rencontrer ailleurs aussi, pourquoi pas, nous prendre un bon petit café, un bon du thé, je ne sais pas si vous êtes thé ou café, mais nous capables quand même. Cause un petit peu, voilà. Et mon pensée, c'est bien de nous rencontrer aussi. Alors, sinon, l'invitation est faite et lancée, hein, pour Brigitte. Et aujourd'hui, nous puissions célébrer sa journée-là pour dire combien, c'est vrai, la viennoiserie du coin, dans la petite boutique, dans le petit snack à côté, nous avons un petit pain au chocolat. Vous pouvez offrir à vos enfants, petits-enfants, à la sortie de l'école, ou encore prendre un bon petit pain au chocolat, le goûter de l'après-midi, je suis capable de manger ce petit pain pour célébrer cette journée, justement. Hein. Et puis, nous picose aussi les sentiers. Voilà, un petit sentier que nous capables de marcher. C'est important aussi parce que vous connaissez, parfois c'est pas dans un sentier comme ça, surtout dans une place côté un petit peu, disons, boisée un peu. C'est pas dans une petite place, parfois il y a des personnes qui se perdent. Ou bien

hein, qui est gardimal, accroché avec une, surtout les personnes âgées. Voilà. Ben, si on a une sentier, ça permet de, comment dire, rester dans les sentiers, hein, pour ne pas se faire mal.

Anne, puis consacrer sa semaine-là pour les papas, hein, voilà. Alors, les papas, les oubliés parfois, hein, le cosy Père Noël. Voilà, c'est bien aussi le Père Noël, hein, voilà. Alors, mais c'est quelque chose de vraiment extraordinaire, être papa, hein, voilà. Être papa, et la différence aujourd'hui, nous l'écoutons à travers la chanson de d'Ika et d'Adamo, qui vraiment, il y a une différence énorme, hein, entre un père et être papa. Et ça, comment dire, surtout pour réveiller un petit peu les papas eux-mêmes, hein, pour ce rôle qui besoin d'être valorisé en tant que père, en tant que papa, parce que le papa, lui, c'est beaucoup plus, hein, c'est beaucoup plus, et en même temps aussi, c'est qu'il nous apprend un petit peu à travers c'est quoi être papa, hein? Depuis notre enfance, peut-être il y a un papa, il appartient à papa, peut-être je connais le papa à travers les souvenirs de la maman, maman il racontait, hein, comme moi-même, je parle de mon papa, je parlais. Les souvenirs, ils restaient, ben, mes petits-enfants, enfin les petits-enfants de, c'est-à-dire les petits-enfants, c'est-à-dire mes enfants à moi, hein, qui sont les petits-enfants de mon papa, mais aujourd'hui, comme autant de causer, comment dire, mon papa encore là, même extraordinaire, hein, parfois moi je ne parle pas ça souvent, mais eux disent, aïe, comme le petit dernier, hein, moi ça n'a pas de rencontre, moi pas de connaître mon grand-père, mais la façon dont lui-même il prend ce même vêtement et habille un petit peu vintage comme le grand-père, justement, mais pour dire qu'il s'est ancré, s'est resté parce que sa lien familial là, c'est dans l'ADN, hein, même quelqu'un n'est plus, mais il est dans l'ADN, dans nos histoires, dans nos enfants, cause comme mon papa parfois, hein, comme mon fils, mon petit dernier me dit souvent, hein, moi, de papa. Voilà. Quand il vient m'aider, quand il vient faire quelque chose, mais quand on entend ça, mais on rigole. Mais c'est vrai, c'est dans l'ADN. Hein? Alors, pour dire combien c'est vrai, quand nous puissions célébrer la fête des pères, la fête des papas, nous puissions honorer les hommes qui puissent jouer à fond ce rôle de papa. Hein? C'est un rôle comme le rôle de la maman. Hein? La maman, il joue un rôle. Extraordinaire parce que c'est vrai, c'est elle qui porte l'enfant pendant 9 mois et pendant toute une vie, même au-delà. La maman est toujours là parce que je l'ai dit, elle ne maman pas mort. Hein? Elle ne maman pas mort. L'amour d'une mère, c'est vivant. Hein? Ou crie, yo maman. Hein? Parfois, dit, ah, yo maman, c'était là, yo maman. Moi, j'appelle papa. Yo papa. Non, mais c'est vrai. Alors, pour dire que.

Maman, ce rôle avec le rôle du père, je tous les deux un calibre. Voilà. Alors, pour dire qui, voilà, être un simple père ou être un véritable papa. Capable de dire, oui, je suis père. Je suis son père, mais je fais rien pour montrer que je le suis vraiment. Parce qu'un papa, il besoin impliqué dans la vie de l'enfant, pas seulement être un père biologique. Hein, ou le fait de subvenir aux besoins financiers de sa famille. Oui, moi, m'amène manger, me mettre sur la table, c'est tout. Hein, mon pépé, ma facture, mon pépé, parfois, ce sont des reproches qui pleuvent. Mais être papa, c'est assurer et rassurer, comme dans la chanson, le jour du tonnerre, hein, quand il y a les éclairs, je me retrouve dans tes bras, papa. Hein, très belle chanson, mais invite je te réécoute sa santé, Ika et Adamoula. Voilà, parce que c'est un papa qui implique lui dans la vie de la famille, sa présence active et aussi sa responsabilité émotionnelle. Ça joue son rôle et ça participe aussi, ça donne son engagement dans l'éducation. Pas dire, c'est maman qui s'occupe de ça. Non, lui aussi, il est à fond dedans et dans l'épanouissement de l'enfant. Bon, mais il joue au football, n'est-ce pas, Benjamin? Je sais qu'il a déjà quitté la maison parce qu'il arrive d'un programme. Mais Benjamin, c'est nous qui. Vraiment, c'est l'épanouissement même de ses petits-enfants. C'est un père, c'est un papa admirable et un grand-père admirable. Hein? Et puis, qui nous a pas dit encore, il y a papa qui pas comprend le rôle encore, malheureusement, mais c'est pour ça qu'il faut retourner un petit peu, pas dire retourner à l'école, l'école pas pour montrer ça, mais disons être à l'école des papas. Hein? Voilà, parce qu'il est bouquiner, chercher. Hein, et essayer d'aller vers les papas, disons, responsables. Voilà, dans la famille aussi, on a, sans doute. Mais c'est pas seulement d'être géniteur, ça ne suffit pas. Parfois, on dit, oui, je suis ton papa, j'étais là, j'étais là, j'étais là. Ben là, il faut pas dire j'étais. T'es pas mort, toi. Alors, la réalité est bien différente. Être un papa signifie bien plus que cela. Alors, c'est un père protecteur. Il est là, comment dire, une maman poule, une papa poule aussi, une papa poule. Elle veut dire, un papa, il est là, il protège ses enfants, il a un problème, il est là, il est présent, il déboute, comment on dit, débouté. Voilà, non seulement financièrement, parfois pas financièrement aussi, parfois pas du tout. Voilà. Mais il est là, comment dire, un protecteur qui assume. Là, il y a une petite anecdote, ça me vient comme ça, il y avait une maman qui disait une fois, ben, tu besoin d'une alimony. Je connais alimony, c'est un gros problème, ça. C'est ça, la pension alimentaire. Et ça doit être argent. Hein, quand on dit alimentaire, ça veut dire pourquoi des trois manger pour toi. Des trois mines, des trois. Non, non. La cour dit les capables pension alimentaire, vous avez besoin de manger, provision, mais besoin d'une casse. Ça veut dire ça pour fournir, pour ce besoin, que ce soit école, que ce soit habillement, que ce soit n'importe quoi, médicaments et tout. Voilà, mais c'est la pension alimentaire, appelle ça alimony. Mais je me rappelle, une madame, dis-moi une fois. Mais il demande à chaque fois ce bonhomme, donne l'argent, donne l'argent, donne l'argent. Il dit, mais non, pas là, comment dire, pour donner l'argent. Mais il disait, donner, mais il discutait. Voilà. Mais alors, il faut pas que les grands-parents aussi jouent le mauvais rôle. Il y a un grand-parent joue le mauvais rôle. Mais alors, grand-mère là, dit avec la femme, hein, c'est-à-dire la belle-mère, il dit, non, papa, la pyramasse casse, les pyramasses les. Puis, vous êtes d'une là, son enfant, il n'est pas quand il a 18 ans. Il dit, pyramasse, il met loin de compte quand il a 18 ans, il pour qu'il casse là. Puis, il arrive 20 ans, 21 ans, il pour qu'il casse là du tout. Allez, pour dire combien, parfois, les grands-parents ne doivent pas rentrer, s'immiscer dans la vie des couples. Hein, papa, maman, je suis marié, je suis content, je gagne des enfants, je gagne plusieurs enfants aussi. Mais c'est au papa et à la maman d'assumer. Voilà, pas dire puis ramasser, mais tout ce compte, finalement, pas tout, non, tu te dis, c'est cause menti. Mais voilà, alors pour dire que nous visons qu'on joue un grand rôle, un bon rôle dans la vie. Moi, je joue mon rôle, le papa joue ce rôle, chacun joue ce rôle, grand-mère joue ce rôle, grand-père joue, chacun dans ce niveau, dans sa qualité d'être la famille, voilà, la famille. Une écoute une santé qui toujours, comment dire, touche moi sa santé là parce que. C'est une santé qui. Les bons qui m'aiment papa, écoute ça, écoutez.

Georges Chelon avec Père Prodigue. On parle des papas, voilà, être père ou être papa. Alors le père, c'est aussi le papa protecteur. Un enfant a besoin d'un papa protecteur. Cela signifie être présent pour ses enfants, non seulement financièrement, mais surtout émotionnellement. Voilà, ça permet à l'enfant de grandir, d'avoir une identité propre et aussi de pouvoir se situer d'abord et en même temps aussi d'avoir des repères, hein, comme l'a si bien dit Myriane, sans père, pas trop père. Alors, c'est un papa stable et modèle, hein, c'est un modèle, ça c'est mon papa, hein, on dit ça c'est mon papa, la bouche là plein, comment le dire, mais ça dit tout. Hein, c'est un papa modèle, il incarne la stabilité et transmet les meilleures valeurs à travers ses choix, ses actions. Ça aussi est important. Ce n'est pas d'être là, jouer son rôle, mais dans les actions, dans les décisions. Si au papa, comment dire, il n'est pas content de prendre décision, il laisse tout tomber, il laisse tout casser, il laisse tout quitte chose, comment dire, en plan, mais au pire, il n'est pas un modèle. Voilà. Alors, le premier modèle masculin dans la vie de ses enfants est qu'il a une influence. Il a une autorité. Qu'est-ce que ça veut dire autorité? C'est un mot grec qui veut dire faire grandir. C'est ça l'autorité. Faire grandir, développer. Un père, il est stable, il montre l'exemple et il fait preuve d'intégrité. C'est un dimoun honnête, un dimoun droite. Il a respect, il a l'amour pour sa famille. Et c'est aussi un papa engagé, c'est-à-dire il implique lui dans toutes les situations. Il a un concert, il a une journée récréative, une porte ouverte, n'importe où. Il accompagne l'enfant, il est là, présent, voilà. Et puis c'est un papa aussi qui passe à l'isonique, comme les mamans aussi. Hein, parfois on a tendance à dévaloriser l'enfant, mais ne pas dévaloriser la famille. Et c'est un père respectueux vis-à-vis de lui-même.

et vis-à-vis de la famille, de ses enfants, de sa femme aussi. Il n'y a pas qu'à traiter la femme comme une moins que rien, mais les bisins amènent le respect au sein de la famille. Voilà cette fête du père, des papas, comment nous dire, une fête extraordinaire. Il n'y a pas que la fête, il n'y a pas que l'ambiance, il n'y a pas que la musique, il n'y a pas que, disons, l'aspect cadeau, mais il y a tout ça qui fait que le papa est un papa et

0: une chanson de soprano. On connaît bien soprano, la chanson de soprano, Papa, dis-moi. Écoute ça, sentez-la bien. Et demain, je finis avec la phrase du matin, la phrase magique.
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0: plaît?
1: Ah, demande à ta mère.
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3: Voilà, très belle chanson de Soprano, papa, dis-moi, 9h38 sur AM1. Alors, il faut tout simplement essayer de trouver la phrase pour demain matin. Hein. Dis papa, je peux te poser une question. Voilà, ça commence comme ça. Oui, vas-y ma chérie, qu'est-ce qu'il y a? Eh ben, voilà, la soprano chante. Papa, dis-moi pourquoi les gens disent que les autres gens sont différents. Hein? Alors que moi, j'ai cru à tes poèmes où tu disais qu'on était tous les mêmes. Papa, dis-moi pourquoi les grands tuent la planète et même les éléphants. La Terre va mourir, c'est ce qu'on m'a dit. Est-ce que si elle meurt, je vais mourir aussi? Papa, dis-moi pourquoi tu fumes? N'est-ce pas pour ça que papy n'est plus là? Dis-moi pourquoi, si on marche sur la lune, on ne pourrait pas marcher ensemble ici-bas. Papa, dis-moi pourquoi l'argent, ça coûte beaucoup plus cher qu'une vie. Est-ce que je pourrais devenir président alors que je suis une fille? Dis-moi pourquoi, oh oh oh, papa, dis-moi pourquoi, et puis ça continue. Bien sûr, papa, dis-moi pourquoi les gens sur la tablette sont parfois méchants. Quand le vieux monsieur est tombé par terre, tout le monde le filme, mais personne le relève. Papa, dis-moi, c'est quoi l'amour? Faire des bébés s'engueuler tous les jours? Est-ce que tu l'aimeras, maman, pour la vie? Ou j'aurai deux maisons, comme ma copine Camille? Papa, dis-moi pourquoi les gens, parfois, ils s'aiment et parfois, ils changent? Pourquoi Mélissa était malheureuse? Maintenant, il dit qu'il est bien plus heureux. Papa, dis-moi que je suis la plus belle, que tu es là pour moi et que la vie est belle. Joue avec moi à 2, 3 soleils. Danse avec moi 1, 2, 3 soleils. Voilà, papa, dis-moi pourquoi. Et ça continue ainsi. Et papa, finalement, il en a marre. Il dit, demande à ta mère. Voilà donc la chanson pour

Je vous attends toujours. C'est un petit pensée pour les papas, surtout être papa et être père. Hein, because là, aujourd'hui, c'est le thème de l'émission. Être père, est-ce que je te papa tienne père ou bien tienne papa? Est-ce que je te même en tant que papa, est-ce que je tienne père? Comment nous fait dire le terme? Hein, il y a une différence entre père et papa. 402 80 80.

0: 4 02 80 90. Allô.
1: Allô, bonjour Marie-Josée.
0: Oui, bonjour, qui me parle?
1: Ghislaine de Saint-Paul.
0: Oui, Ghislaine, comment allez-vous?
1: Ça va mieux.
0: D'accord, on vous
1: pour
0: écoute,
1: Ghislaine. Pour le moment,
0: Ghislaine.
1: Ça va mieux.
0: Oui. Oui, Ghislaine, on vous écoute.
1: Pour papa.
0: Être mon père, papa, la... papa, allez.
1: Oui, mon papa est mort. Mon papa, t'es la 5, tu fuis 4 garçons. Dis-je, mon 5, tu fuis là, mon 5, 13 ans, ça.
0: Oui.
1: Tout le temps, quoi, dire, quand il t'a fait tes affaires, là, avec maman. Il dit, oh, maman, vous ça, mon 5, tu fuis là, 5, mon 13 ans, ça. Plus qu'il ça, mon pas content, maman, quand on dit, mon 5, 13 ans, là. 5, tu fuis là. C'est ça, quel numéro, à faire tout le temps ça, quoi, dire, quand nous faisons une réception, là, hein. Tout le temps, nous m'avons une ligne. Il dit, ça coûte papa, papa, dire, ça coûte mon 5, 13 ans. Pas coûte, garçon, qu'on se dit, ce 5, tu fuis. Et de tous les cinq tu finis, il lève le nez. Tout le temps, il dit, quand il boit là, vous parlez de baisse la tête, hein, vous parlez de baisse la tête. Tout le temps, mon nez, quand mon morceau se met, vous la tête levée. Pour vous rêver, Marie-Josée, vous allez nous faire une chère, pas manger. C'est ma 4 sereines manger, il lève la tête, papa.
0: Ciao. Je ne peux pas dire qu'il, quand il parle manger, il ne lève la tête, papa aussi, hein. Attention, hein.
1: Ouais,
0: attention,
1: ouais.
0: Attention quand même, hein. Parce que personnellement, quand manger, hein, là, il faut bien préciser.
1: Ouais, et tranquille, Diaoui, bien tranquille, pas marié, bien tranquille. Mon petit frère, il dit, je ressens mon petit frère. Là, mon petit frère, bon, c'est, il gagne 7, 8 mois, là, pour gagner 8 mois. Là, mon soeur, il gagne 1 mois, en vendant après Pâques. Toujours dans la tristesse, vous comprenez? C'est pas qu'à faire. C'est le bon Dieu. C'est du travail. Tu m'écoutes là?
0: Bien sûr, bien sûr. Mais j'attends, j'attends la suite.
1: Oui.
0: Oui, Ghislaine.
1: Oui.
0: C'est tout.
1: Oui,
0: un
1: c'est
0: petit
1: tout.
0: Petit partage, merci, d'accord. Marie-Josée. Merci beaucoup.
1: Oui. Lundi, moi, tu gagnes 71 ans.
0: Moi?
1: Bon, lundi, les premiers jets, moi, tu gagnes 71 ans. Moi, je peux téléphoner, téléphoner.
0: Mais bon anniversaire, Ghislaine.
1: Merci beaucoup, Marie-Josée. Bonne journée.
0: Merci à vous aussi. Allez, bye bye, merci. Hein, merci
1: de partager
0: un petit histoire, comment dire, sur la famille. Hein, c'est important.
1: Vous ne pouvez pas faire un petit coucou, non?
0: Bien sûr, allez-y vite fait. Allez.
1: Alors, vous faites un petit coucou pour vos 3 enfants, mon mari, qui l'aime beaucoup, lui et moi, beaucoup, beaucoup, beaucoup. Comment dire, mon papa, pareil, mon papa est beau. Fait quoi dire, mon papa? Mon 3 enfants, Jason, Mirella, Christopher et mes 2 belles-filles. Et mon 4 petits enfants que j'adore beaucoup, beaucoup, beaucoup. Surtout pour Lia. Lia qui j'ai doux, mon amour, ça. Mon petit amour, ça. Allez, merci Marie-Josée.
0: Merci à vous-même. Allez, bye bye, Ghislaine.
1: Bye bye.
0: Voilà, alors là, c'est vrai, nous puis c'est, comment dire, permettre du monde qui en première heure, pas encore téléphoner, être père, être papa, hein, je suis capable de venir avec ce thème-là et en même temps aussi faire une fleur à papa, hein, pourquoi pas, hein, à votre

entre papa chéri. Hein. C'est vrai, aujourd'hui, on connaît qu'il y a quand même une différence entre père, hein, et papa. Voilà, nous, papa. Hein, nous comptons nos papas. Et puis, il y a une chose aussi que je voudrais partager. Vous pouvez appeler en même temps aussi, hein, même si je parle, vous appelez sur le 402 80 90. Comme si je partageais un petit peu avec les gens que je rencontrais. Cette semaine-là, hein, une rencontre, je me disais, comme ça, je vais faire une émission spéciale, papa. Tout figuer un petit peu teint, comment dire. Pas trop comprendre. Mais après, pas dire un petit aller vers du nez, non, mais même je tiens les yeux à aller un petit peu. Mais comme une tour de confession, pas vraiment une confession, mais disons, je la vie, comme vous trouvez ça, vous trouvez que je pas un papa. Un papa, disons, qui manque, je. Hein, ou bien encore, je enfants pas un papa. Hein, mais vous trouvez, comment dire, une tristesse, un chagrin, mais mon père emballé, me dire, ouais, on fait une émission, papa et tout. Mais vraiment, il y a beaucoup de souffrance. Beaucoup de pères absents, beaucoup de pères, disons, indifférents, hein, beaucoup de pères déserteurs qui pannent jouer ce rôle. Et voilà, c'est vrai quand nous tous bons enfants dans une tristesse, nous ne sommes pas plus contents de nos papas, c'est qu'ils ne font. Mais nous, mais nos enfants, pas de papa. Trouvez, mais parfois dans les familles, c'est comme ça, c'est à nous maintenant de montrer à nos enfants que le père est stable. Les deux pieds, hein, le poteau, comment nous dire. Mais prends référence sur un parrain, prends référence sur un grand-père, sur un tonton. Hein, parfois, un tonton qui joue un rôle aussi important dans la vie d'un enfant. Hein, c'est pour ça qu'il m'a dit à Justin aussi. Parfois, nous lève la tête nos parents, même pas mariés, mais nous jouons un rôle de tati, nous jouons un rôle de tonton. Hein, c'est vrai, hein, c'est pas le fait qu'il nous marie qui nous lève la tête. Ça, nous nous attire ça dans la tête, même, hein, parce qu'il y a du monde qui. Il y a une vocation, là, le célibat. Je ne veux même pas comprendre. Il s'est marié, lui. Je ne suis pas trop d'accord avec ça. Il faut que la personne soit prête. La personne soit d'accord. La personne accepte de convoler. Hein? En juste noces. On va connaître si l'épouse juste. Juste. Mais voilà, mais c'est une vocation, le célibat. Pas qu'à oublier du monde, hein? Marié. Mais parfois, ce sont des mères qui sont là. Hein? Même si ce n'est pas une vie de maman. Mais je t'aime ma tante, je t'aime tonton, mais je t'aime vraiment avec ce neveu, je ma nièce, comment dire, ma mère de vocation, hein, de papa de vocation aussi. Je drôle. Vous ça me saluer aussi, hein, ces personnes qui jouent un grand rôle dans la vie des familles, que je suis là présent en tant que oncle, en tant que tante, en tant que, pardonnez-moi, une cousine, une cousine, hein, qui là, très proche, les parrains, les marraines aussi que je salue, ils sont présents. Ils sont là. Hein, pas dire il est dans le nuage, non, ben, il est dans le nuage, ça c'est autre chose. Mais vous allez là, hein, que ce soit par le biais de quelque chose, vous comprenez, par le truchement de quelque chose, mais ce présent c'est là, c'est pas un nom, un titre qui est là, hein, ça c'est important.

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2: Il est 10h.

Psaume 1. Celui qui obéit au Seigneur est vraiment heureux. Voici l'homme heureux. Il n'écoute pas les conseils des gens mauvais. Il ne suit pas l'exemple de ceux qui font le mal. Il ne s'assoit pas avec les moqueurs. Au contraire, il aime l'enseignement du Seigneur et le redit jour et nuit dans son cœur. Comme un arbre planté au bord de l'eau, il donne ses fruits au bon moment. Et ses feuilles restent toujours vertes.

Cet homme réussit tout ce qu'il fait. Pour les gens mauvais, c'est différent. Ils sont comme la paille emportée par le vent. C'est pourquoi, au moment du jugement, ces gens-là ne sont pas acceptés. Quand ceux qui obéissent à Dieu se rassemblent, il n'y a pas de place pour les gens mauvais. Oui, le Seigneur veille sur la vie de ceux qui lui obéissent, mais le chemin des gens mauvais les conduit à leur perte.

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2: À 10h passées de 4 minutes, on retrouve Monsieur Soblaine Ramen et son invité pour Point virgule antidote. Monsieur Ramen, bonjour.
3: Bonjour Joannita, bonjour à toutes et à tous et bienvenue dans votre émission consacrée à un enjeu majeur de santé publique, le diabète et ses répercussions sur les reins. À l'île Maurice, le diabète est devenu un fléau, un véritable fléau. Il touche une part importante de la population et représente l'une des principales causes de complications graves, notamment les maladies cardiovasculaires, les problèmes de vision et les atteintes rénales. Souvent discrètes à leur début, les maladies rénales liées au diabète concernent de nombreuses personnes et peuvent avoir des conséquences importantes sur la santé et la qualité de vie. Comment le diabète endommage-t-il les reins? Quels sont les facteurs de risque, les signes d'alerte et les moyens de prévention? Quelles solutions existent aujourd'hui pour préserver la fonction rénale, améliorer la prise en charge des patients? Pour répondre à ces questions et mieux comprendre les liens entre le diabète et la santé rénale, nous recevons aujourd'hui un professionnel de la santé publique, le docteur David Hipp, néphrologue, qui partagera son expertise et ses conseils. Je rappelle aux auditeurs que vous pouvez nous suivre live sur notre page Facebook RM1, la radio nationale, RM1, la radio nationale, et vos questions sur notre WhatsApp 52538484, 52538484, et vos appels sur le

0: 402 80 80 402 80 80. Bonjour docteur Hip, ça va?
1: Oui, bonjour monsieur Ramen.
0: Alors, me rappelle ben auditeur qui est aussi Renal Transplant Unit à l'hôpital de Nehru à Rosebel.
1: Ça veut
0: dire
1: que
0: dans le public et le privé aussi de temps en temps.
1: De temps en temps, principalement public.
0: Principalement public. Alors, docteur, c'est un sujet assez... ça fait longtemps d'ailleurs qu'il nous parle de cause de diabète, mais c'est un problème, un des plus gros problèmes à Maurice, de santé à Maurice, le diabète. Quand nous cause diabète, souvent, nous trouver autour de nous, si nous avons 10 personnes, au moins 4 là-dedans, au moins 5 là-dedans, vous êtes soit un prédiabète, soit vous êtes prédiabétique, soit vous êtes diabétique carrément. Et c'est un problème majeur. Alors, comment vous expliquez ça et en d'autres mots aussi, pourquoi le diabète?
1: On peut poser une question un peu difficile là pour commencer. qui fait il a autant de diabète à Maurice?
0: Oui.
1: Et bon, il y a plusieurs facteurs et je me disais aussi qu'il était qui peut arriver dans le monde aussi.
0: Oui.
1: Et c'est un changement de mode de vie.
0: D'accord.
1: La scène très sédentaire comparé à nos ancêtres qui typaient travail dans le champ et vraiment travail bien physique.
0: D'accord.
1: Nous alimentation.
0: Génétiquement, nous typons.
1: Génétiquement, oui, non, ça.
0: Ok.
1: Mais alimentation aussi, nous changeait profondément. Depuis la scène, nous avons beaucoup. Premièrement, la quantité est énorme comparé avec avant. Avant, nous pouvions subsister. Mm-hmm. À l'abondance dans tout le supermarché, la boutique, etc.
0: Mm-hmm.
1: Et aussi, variété de manger sans changer. Nous avons beaucoup d'aliments transformés.
0: D'accord.
1: Et de boissons sucrées.
0: Mm-hmm.
1: Qui complètement changent la donne.
0: La donne. Mais à Maurice même, quand même, quand nous comparons avec les autres pays, quand même, nous sommes dans les top 10.
1: Oui. Donc, pour le côté génétique où tu réponds,
0: oui.
1: C'est peut-être qu'il nous... en cette qui vient de Maurice, c'est déjà qu'il serait un gene. Donc, il y a beaucoup de discussions, il n'est pas très, très clair.
0: D'accord. Mais on dit, enfin, intéressant, c'est qu'il nous ban en cette qui vient de Maurice, c'était tous des travailleurs et ils étaient tout le temps actifs. Est-ce que vous pensez que ça changement de ce siècle-là, bizarre, il y a qui, enfin, même mi-siècle de la... siècle dernier, qui nous sens du style de vie, from, par exemple, les champs pour arriver dans les bureaux. Beaucoup d'affaires ne sont pas pensées que c'est ce changement radical-là, tout d'un coup.
1: Oui, absolument. En fait, si nous sommes un peu partout dans le monde, dans un pays qui a un changement rapide,
0: mm-hmm.
1: du style de vie, de l'alimentation, là même qu'il y a une explosion de maladies. Non transmissible,
0: d'accord.
1: Surtout le diabète et l'hypertension.
0: Mm-hmm.
1: Et nous avons un pays qui, par exemple, si nous avons l'Europe, qui mange mieux depuis bien longtemps, mais c'était un processus qui nous prend 2 siècles, qu'ils ont depuis la révolution industrielle, etc.
0: Mm-hmm.
1: Le taux de diabète peut monter, mais pas de la même vitesse.
0: De la même vitesse.
1: Oui.
0: Nous prend quand même, au niveau de vitesse, assez vraiment... On est combien mondialement au niveau de...
1: Ah, nous n'est plus numéro 1 ou 2.
0: Ah, OK, mais c'est déjà pas mal.
1: Ouais, mais quand nous sommes 4e ou 5e,
0: d'accord.
1: Il y a une raison très simple, c'est pas qui nous peut faire mieux.
0: Mm-hmm.
1: C'est, il y a certains des autres pays qui font pire. Donc, ce qui peut arriver là, nous, okay. Si nous étions mondialement un pays du Moyen-Orient,
0: mm-hmm.
1: il y a beaucoup, beaucoup de diabète. Là-bas aussi, il y a un changement de mode de vie très, très, très rapide.
0: D'accord. Nous, on écoute justement une pause quelques personnes dans la rue comme ça qui se pensaient justement qui fait diabète, une vine, un problème de santé publique majeur à Maurice. Nous guettons qui se pensait Lola au micro de Johanita Razaz.
2: Je m'appelle Gladys et je suis 73. Pour moi, le diabète est devenu un problème majeur public à Maurice. Premièrement, le comportement des gens a beaucoup changé. Par exemple, il y a une consommation excessive de graisse et du junk food. Maintenant, on mange n'importe comment. Il y a aussi la sédentarité, c'est-à-dire pas d'activité physique.
3: Moi, j'ai 42 ans. Sinon, problème de diabète à Maurice, c'est parce que quand du monde travaille, Madame Michel travaille beaucoup parce qu'elle a vu une plus de dans ce pays-là. Et donc, je n'ai pas gagné le temps de couilles, soit déjeuner, soit manger un fast-food ou bien soit.

0: j'ai besoin de manger un fast-food ou bien j'ai besoin d'aller à un restaurant. Mais au fur et à mesure, c'est ça le problème là.
1: Mairie de Quatrebonne, j'ai 63 ans. Je pense que le diabète est devenu un problème de santé majeur à Maurice pour plusieurs raisons. Premièrement, il y a bien sûr l'alimentation qui n'est pas équilibrée et aussi probablement le manque d'exercice. Je pense que principalement l'alimentation est la cause de cette montée du diabète parce que je trouve qu'il n'y a pas grand-chose qui est fait pour promouvoir le manger sainement. On a beau dire fruits et légumes, 5 fruits et légumes par jour, mais en réalité, qu'est-ce qu'on fait pour encourager les gens à manger plus de fruits et de légumes? Les prix montent et descendent à n'importe quel moment, alors que les légumes devraient être une denrée qui est déjà accessible à tout le monde. Et là, je pense aussi que l'éducation à l'alimentation devrait commencer depuis l'école.
2: Mina ben du genre diabète est un grand problème à la santé à cause de mauvaise alimentation et que manque l'exercice physique.
3: Marie-Michel, 62 ans. Je pense que le diabète est devenu un problème de santé publique majeur dû à la consommation d'aliments transformés riches en sucre, graisse et sel, trop de boissons sucrées. Donc, on a aussi peut-être accès à plus de facilité à la restauration rapide et aux aliments industriels.
4: Moi, maintenant 42 ans, ça veut dire problème diabète de Maurice, c'est la grande partie. Me trouver que c'est grâce à ban autorité qui s'appelle augmenter. Banan, pas juste les temps, café, budget, tout le monde a fait un produit d'ici. Mais Maurice, il boit même, il te monte, tu pas monter, il continue, il pareil. Alors, gouvernement, au lieu de monter, ça va faire là. Il faut faire une campagne de sensibilisation, faire du monde comprendre. Et diabète, c'est une cause qui cause une mortelle.
5: Moi, c'est Rebecca de Kepi, 36 ans. Diabète est un problème majeur. La façon que nous mangeons, donc changement alimentaire, nous consommons beaucoup plus de sucre, fast-food, moins de fruits et beaucoup de fritures. C'est-à-dire qu'il nous peine à même un aliment sain. Et ça, n'est pas parce que la plupart des gens ne veulent pas, mais parce qu'il y a aussi faute de moyens. Aujourd'hui, tout peut venir extrêmement cher pour nous manger. Ça, nos besoins dépensent super beaucoup. Et aussi avec faute de temps, vu qu'ils ne travaillent 9 temps par jour. Et aussi, manque d'activité physique. Alors, seule activité physique qui beaucoup capable de faire, c'est uniquement dans le jour qui nous congé, samedi, dimanche, les là qui n'ont pas fait une activité physique, mais ça, type au moment-là, n'est pas suffisant pour comment dire, nous prendre la santé en compte.
6: Véronique Couturière, 38 ans, coach dans le Sud. Actuellement, nous constatons qu'il y a une hausse en diabète. Pourquoi? Parce qu'il y a une hausse en obésité chez nous. Comment on dit comme ça? C'est parce que nos modes de vie ont changé. Nous travaillons beaucoup, nous pagayons le temps pour cuisiner proprement et sainement à la maison. Donc, ce qui fait que, bien sûr, nous mangeons plus, ben, repas, l'eau chemin. Et bien sûr, à sa bonne qualité manger là, il y a beaucoup de gras et beaucoup de sucre. Vu qu'il y a une augmentation en sucre dans nos légumes, c'est ce qui fait que, du coup, nous prenons en surpoids. Et quand nous prenons en surpoids, maintenant, nous constatons qu'il y a pas mal de personnes pas gagner le temps faire sport, mais quand nous pas faire sport, nos muscles n'y pas absorbent correctement glucose dans nos sang. Ce qui fait que, bien sûr, avec l'âge, il devient de plus en plus difficile pour perdre le gras dans nos légumes. Donc, bien sûr, quand nous prenons en excès en gras, nous stressons. Avec le stress, ça accueille plus vite encore diabète et d'autres maladies, telles que tension, tout ça là. Donc, mon conseil est de bien sûr faire le sport pour nous éviter nous, plusieurs complications telles que diabète.
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9: Retour au studio, justement, me rappelle mon auditeur qui est capable de suivre nous live sur Facebook, RMO, la radio nationale, et vos questions sur notre WhatsApp 525384, 525384, et vos appels sur le 402 80 80 402 80 80, docteur. Comment on trouve ça, Boxbox, là, comment les. Ma réaction, Manzimoun, je me disais, ben, ça fait qu'il y a un peu raison de ce qu'il me disait au début de l'émission.
10: Oui, il y a un consensus, c'est sûr. L'alimentation et l'exercice physique, ou enfin, nous faisons un travail qui est sédentaire. Mm-hmm. Mon commentaire très

0: Intéressant, donc qui fait une bémence plus aliment transformé, le fast food, et c'est le stress et le train de vie qui nous menace avec le travail, etc. Pas qu'à être cuit, hein,
1: tout à fait.
0: Et il mentionne ça. Mais me trouver un peu, comment dire, injuste dans le sens qui dit qu'il n'y a pas d'autorité et pas fait aucun effort de ça. En fait, elle dans sa émission-là plusieurs années.
1: Justement, pour sensibiliser. Mais peut-être qu'il nous... Enfin, comme on peut écouter, il y a une réflexion qui allait encore plus loin, qui dit à nous qu'au niveau même ben pratique publique, une cause même budget, etc., coûte moins sain, coûte plus cher aujourd'hui. Et que les légumes, les fruits, qu'ils ont dit à nous, ça, mais c'est quand, ils coûtent quand même beaucoup plus cher qu'ils bannent les autres affaires autour. Ça, c'est peut-être à réfléchir.
0: Oui, c'est peinant, aucun doute. Il coûte très cher de manger ça.
1: Oui, c'est ça.
0: Et ce n'est pas un problème qui est unique à Maurice. C'est aussi dans un grand pays comme l'Amérique et l'Europe, etc.
1: Le fait qu'il nous importe presque tout. Nous importe tout fruit qui est possible. Nous importe quelque part, automatiquement, ça va coûter plus cher. Si nous t'y fais aller localement, peut-être ça aurait été
0: différent. Oui, enfin, oui, m'ont accepté d'y accentuer le problème, mais si le problème n'existait pas tout. Mais là, nous peut commencer dans une émission longue. qui politique agricole, mais là, moi, pas pour environ là-dedans.
1: non, mais c'est même pas ça, c'est juste une réalité, comment les choses se passent. Et en parlant justement, docteur, diabète, c'est vraiment, donne-nous en deux lignes justement, comment nous décrit le diabète, c'est quoi le diabète exactement, avant qu'il nous rentre dans le vif du sujet qui est diabète et
0: Diabète, c'est une condition métabolique léco que le niveau de glucose dans le sang est trop fort. Alors qu'il doit être diminué en pleine santé, il est contrôlé entre un niveau environ 4 à 7. Et ça, c'est lié principalement à une maladie du pancréas, mais aussi le reste de l'écho qui, comment les autres sont capables de réagir avec l'insuline qui est produite par le pancréas. Donc ça, c'est la définition de diabète en ce simple. Donc, nous diagnostiquons par le niveau le taux de glucose en 10 ans. Et le problème de diabète, c'est qu'il y a une complication partout dans l'écho, les reins, les foies, les pieds, les nerfs, etc., la cervelle.
1: Si nous pas contrôlés, bien sûr.
0: Même les relativement bien contrôlés, mais si on a un diabète longtemps, il peut faire ce mauvais travail doucement.
1: Ah, ça c'est une...
0: Et aussi, il y a un patient qui fait tout ce que vous avez fait, mais il y a un gène additionnel qui fait qu'ils ont plus de complications. Alors, si nous prenons des patients différents avec le même contrôle diabétique, ce n'est pas nécessairement pour avoir le même résultat. Donc, il y a un côté génétique qui... Enfin, on ne peut pas le bien causer avant, mais nous vous rappelons que Côte-Man Mauricien est sorti. Donc, nous sortis principalement de l'Asie, surtout l'Asie du Sud, la grande péninsule. Et nous connaissons partout dans le monde que nous avons la diaspora d'origine indienne qui a plus de diabète. Donc, nous avons beaucoup d'atteints en fait en Angleterre, plus qu'en Inde.
1: D'accord.
0: Et dans le monde qu'ils appellent South Asian, ce taux de diabète beaucoup plus qu'en Britannique et aussi dans les autres groupes ethniques. Donc, il y a quelque chose de...
1: Génétique là-dedans. Qui est...
0: Et l'autre commentaire, c'est que nos gènes aussi affectés par l'environnement. Ça veut dire que si nous gagnons une génération qui déjà peut gagner le diabète, la prochaine génération peut avoir plus de sens de gagner le diabète. Donc, nous risquons qu'on donne un cercle vicieux.
1: D'accord. Et justement, ce que je veux dire aussi, c'est par rapport à l'alimentation, par rapport à l'exercice et tout ça. Et au niveau, le fait qu'il est dans ce métier-là, au niveau public, comment ça se passe, qu'est-ce qu'ils peuvent faire justement pour capable diminuer toutes ces problématiques qui justement amènent le diabète.
0: Oui, donc moi, je travaille à l'hôpital et par définition, nous travaillons, c'est guérir Bandimoun ou soit traiter ou mitiger Bandimoun condition. Donc, nous, Bandimoun qui est venu, c'est
1: après,
0: déjà malade.
1: Déjà malade.
0: Donc, la question que vous posez, moi, c'est plutôt la santé public. Donc, c'est
1: aussi... Mais même un malade, docteur, par exemple, un diabétique vient de l'hôpital, je donne un médicament, est-ce qu'il y a un suivi qui se fait régulièrement d'après le rendez-vous? Il y en a beaucoup Enfin, une faire

0: commission du diabète aussi, qu'ils ont un rendez-vous pendant, après un an, après 6 mois. Mm. Et pendant ces 6 mois-là, beaucoup d'affaires ont passé. C'est aussi ben du monde diabétique, mais comment on... Qui met un protocole n'est en place justement pour faire face à ça?
1: Oui, en fait, protocole, il y a au niveau du ministère de la Santé, il y a un protocole pour le diabète, et comme le côté santé publique, de mm-hmm. prévention, mm-hmm. mais aussi de traitement. Et seulement, l'implémentation d'un protocole, c'est toujours assez difficile. Donc, uniquement dans le diabète, je ne peux pas répondre à quel degré mm-hmm. il peut répondre, mais à une patient diabétique, c'est sûr, il nous fait le service mm-hmm. et qu'il a besoin un suivi minimum annuel. Tout dépend le côté que ce diabète était. Hein. Donc, il y a certaines patients qui ont besoin d'un suivi très, très régulier, mm-hmm. peut-être tous les mois, à mesure de qu'il y a plus de complications.
0: D'accord.
1: Et les affaires qui, peut-être, enfin, d'après moi, l'expérience, c'est. Enfin, il est difficile de savoir, on a beaucoup de patients pas au courant qui, si vous êtes diabétique ou besoin à checklister régulièrement. Mm-hmm. Tous les 2 ans au minimum. Et si on commence à avoir un problème dans l'isère à cause du diabète, il besoin tous les ans minimum. D'accord. On connaît qui le diabète capable provoque la cécité, hein, mm-hmm. perte de vue totale. Mm-hmm. Et enfin, c'est un peu difficile à cause d'un patient qui ne pas connaît. Ils amènent des azotes. Mais la fois nous qui est dans le dossier, il finit de dire, mais je ne préfère pas penser. Mais les deux côtés, il y a un problème. Le message, la fois nous pas nous donner, ou ça, si nous ne donnons nous pas de façon efficace. Mm-hmm. Et le côté aussi, est-ce qu'ils ont reçu.
0: Je peux faire le suivi derrière, est-ce qu'ils peuvent prendre le même compte, en d'autres mots aussi, qu'ils peuvent trouver des affaires qui n'est pas normal, est-ce qu'ils peuvent retourner à l'hôpital? Justement, ça aussi, c'est vrai. Et c'est justement pour ça qu'ils m'ont pensé qu'il nous faisait la plus rigueur, dans sa, surtout au niveau de diabète, par rapport à ça, parce que c'est une maladie qui grandit de jour en jour. S'il est pas mal, enfin, même parfois, comme on dit, même les traités aussi, avec les temps, il y a une maladie qui aggrave ou qui aggrave les autres organes.
1: Oui, enfin, une situation difficile, à cause de ne pas le mentionner, mais enfin, on a fait une petite allusion que 20% de la population est en diabète et 25% est en pré-diabète. Mm-hmm. En fait, nous noyer,
0: oui.
1: c'est une super épidémie. Et donc, nous devons être francs, les services publics, même non privés, nous débattent à cause de, mm-hmm. c'est le volume est énorme. Mm-hmm. Et précisément à cause du tellement commun, il y a un danger. Mm-hmm. Qui, comme on dit, tout le monde est en diabète. Comme on dit, c'est une affaire habituelle.
0: Après, oui, c'est ça.
1: Mais en fait, le message, c'est que le diabète, c'est une affaire très, très grave. Il est mm-hmm. mortel et il affecte les différentes parties des corps. Mais à cause du tellement commun, ma tante, mon soeur, ce diabète,
0: une partie même de quelque part de la culture mauricienne. Quand on dit une malade qui gagne une guerre diabète, c'est assez courant, comme on peut dire. Et docteur, nous, par rapport à diabète 1, à diabète 2, dernière question avant de nous rentrer dans les reins, qui différence est dans ça des...
1: Oui, ça, c'est une classification qui datait de plusieurs décennies. Donc, le type 1 qui est très rare à Maurice, c'est le pancréas pas produit aucune insuline. Mm-hmm. Et typiquement, il est présent dans un plus jeune, ça veut dire dans un enfant, et il est présenté dans un jeune adulte peut-être, mais il n'est pas venu après dans l'âge 30 ans à monter. Mm-hmm. Alors, le type 2, la grande majorité de diabète à Maurice. Et le problème un peu plus compliqué, c'est qu'il y a moins d'insuline qui est produite par le pancréas, c'est vrai, mais il y a encore produit, du moins mm-hmm. au début. Mais aussi, c'est la façon qui nous les corps répondent en insuline. À cause d'insuline qui se travaille, c'est dire à les corps prend 10 cycles, met ça dans une cellule, il sortit dans 10 ans. Mm-hmm. Mais si nous avons une cellule, par accepter l'insuline, d'ici qu'elle reste dehors. Ça veut dire qu'on est au la peau n'est pas ouverte.
0: La peau est ouverte. Okay.
1: Donc, on a besoin d'une résistance à mm-hmm. l'insuline. Donc, le type 2, c'est une maladie de résistance à l'insuline. Mm-hmm. Mais c'est tant nous réaliser, en fait, beaucoup plus compliqué. Donc, nous pouvons reconnaître qu'il y a un groupe de patients qui peut gagner un peu type 1, mais mm-hmm. plus âgés. Mm-hmm. Et il y a un jeune, peut-être à

0: cause du changement de mode de vie qui peut être type 2. Oui. Mais aussi, il y a différents types de diabète qui peut être découvert, qui lié au ban gene, etc. Donc, on va voir dans le détail, mais là, il commence, comment dire, divisé en 5-6 groupes.
1: D'accord. Et là, justement, qui ça liaison? Comment nous fait le lien entre le diabète et la les maladies rénales?
0: Oui, donc, si nous avons tout le monde patient qui a une maladie rénale, Maurice, surtout ceux qui le dialysent, la grande majorité, en fait, c'est deux tiers, c'est dû au diabète.
1: OK.
0: Donc, de loin, c'est la cause principale, le grand fléau de maladie rénale à Maurice. Quand un diminuant diabétique, ça veut dire ce taux de sucre monté, l'effet l'oléco est immédiat. Et dans les reins, ce qui est manifesté, c'est que la quantité de sang qui filtrait à travers les reins a augmenté. Déjà, les reins, ils filtrent 20% de débit cardiaque qui passe dans les reins. Ni beaucoup, hein, pour un organe qui est petit.
1: Chaque
0: les reins, c'est 150 grammes. Hein, qu'on pense à un poids de 70 kilos, il est minime, mais 20% du sang perd là-bas. Mais quand le taux de sucre monte, il fait pas de changement métabolique et tout de suite, la plus du sang passe à travers les reins. Et en fait, nous rentrons dans une phase de hyperfiltration et paradoxalement, là, on a trouvé que tout paraît bon, l'urée créatine baissée. Mais si nous pensons bien, si un organe travaille trop dur, on peut simplifier le lit.
1: D'accord.
0: Qui peut arriver à la longue. Donc, pour commencer, il y a un problème plus tard. Donc, l'hyperfiltration a commencé parce que immédiatement, et les premiers 5 ans, il y allait comme ça. Après ça, il n'est plus capable d'hyperfiltrer, il ne filtrait plus normal. Là, on commence à avoir un premier signe à 10 ans. Et c'est un signe qui est seulement trouvé dans l'urine. Donc, nous devons check albumine dans l'urine. Et c'est souvent pas capable de détecter à travers la baguette qu'ils nous mettent dans l'urine. Et longtemps, nous appelons ça microalbuminuria. À cause de gagner dans la baguette, vous avez dans le laboratoire pour détecter ça. Et ce qui est important, c'est que quand on développe albumine dans l'urine, il peut prédire maladie rénale, il peut venir dans 5 ans à 10 ans. Et ce qui me remet l'emphase, c'est qu'il ou pas qu'on va connaître. Beaucoup de gens disent, moi, mon sentiment est bien, mon correct. Non, c'est pas ça. C'est simplement un test d'urine. Ou pas pour qu'il y ait aucun symptôme avec maladie rénale avant qu'il y ait peut-être 3 quarts de fonction rénale inhalée, mais il est beaucoup trop tard. Donc, mon réveil, du monde commence à avoir un diabète. Ben, le premier 5 ans, c'est hyperfiltration. Le 10e année, peut-être commence à avoir une trace d'albumine. Et là, 5 ans après, là, l'urée créatine commence à monter. L'urée créatinine, ça m'a dit ça, puis donne une fausse impression à cause quand ça commence à monter, c'est ça, la moitié fonction rénale finit affectée.
1: D'accord. Et quelque part, c'est un processus bien silencieux.
0: Oui, les silencieux, oui, par excellence, malheureusement. Et donc, après 15 ans de diabète, ben, le premier diabète commence à gagner une maladie rénale plus grave et c'est un l'odialyse. Comme tu m'as mentionné plus tard, il y a les autres facteurs. Donc, est-ce que le diabète est bien contrôlé ou non? Un côté génétique et familial. Dans certaines familles, nous trouvons que la moitié du monde a diabète, a un problème rénal. Donc, il n'y en a pas plus vite, dans ça s'y met là. Il n'y en a pas pour arriver. Ça met beaucoup de problème rénal.
1: OK.
0: Et l'autre affaire aussi, vous avez l'emphase, c'est que quand on diagnostique du monde avec diabète, il n'y a pas de dire qu'il s'assoit là, il y a un diabète. Mais tu es capable un mois avant, mais tu es capable 5 ans. Dans certains cas, du monde qui a diabète beaucoup l'année avant que tu aies diagnostiqué. Donc, nous devons ajouter ça. Donc, moi, comme c'est un détroit camus, mais tu es vraiment surpris que quand nous diagnostiquons diabète, les reins, tu es prêt pour arrêter.
1: D'accord. Ça veut dire que c'est une affaire qui est là depuis dormant depuis très longtemps.
0: Très longtemps, et le patient n'est pas au courant et personne n'a testé.
1: Et c'est le premier organe qui est affecté par le diabète, donc, avant que les autres organes, c'est les reins. C'est l'organe le plus sensible par rapport au diabète.
0: Non. Heureusement ou malheureusement, ça dépend. Et comme mon collègue cardiologue, neurologue, lisier et lipier aussi, vous dire c'est plus affecté, et c'est vrai. Et donc, l'équerre peut affecter, parce qu'il y a le risque de maladie cardiaque en termes d'infarctus,

0: mais aussi défaillance cardiaque, heart failure, en termes d'attaque. Du monde qui a un cataracte, qui dit beaucoup, et mais au moins cataracte capable d'opérer. Mais si on a un saignement dans les yeux, on est capable de perdre la vue. Donc, ça, c'est une affaire très grave. Mais du monde qui est amputé à cause d'une gangrène ou infection dans les pieds, insuffisance de circulation dans les pieds, il est très, très grave. Et il y a aussi un problème de neurologique, ça veut dire qu'il y a une neuropathie dans les pieds, perdu sensation. Il y en a certaines d'autres qui ont un problème de digestion, de ce qui est vomi à cause d'une une gastropathie, un nerf qui contrôle l'estomac et l'intestin affecté. Et un peu plus rarement, mais y arriver, c'est. Liver failure, les reins de travail. Nous pas trop cause ça, mais à moins tellement nous sommes diabétiques, nous sommes trop ça. Ouais. Et à force d'arriver ça, beaucoup de monde finit avec fatty liver. Et en fait, mon pain.
1: Fatty liver, apparemment, c'est très commun. C'est
0: très... Oui, très commun. Lié au diabète, c'est un affaire métabolique. En fait, il y a une motion quand il mentionne une étude qui est sortie en 2021, qui est faite par. Monsieur Nanduchan et Monsieur Musango qui lient à l'OMS.
1: D'accord.
0: Je suis fait une étude de Health Economics à Maurice pour dire qui le coût de maladie à Maurice en fait. Et le coût c'est quoi si nous pensons le coût c'est pas seulement le coût de médicaments de hospitalisation puis c'est le coût à l'économie à cause de ça n'est plus capable de travailler et il y a pas de gaz de pension et il y a pas de famille aussi pas capable de travailler à cause de ça donc il y a tout cela ensemble et une division en différentes sections mais le plus gros plus coûteux le diabète avec maladie rénale ensemble. Et quand on fait ça, étude, ça coûte 200 millions de dollars internationaux. Ça, c'était en 2019. Mais on fait une petite calculation pour convertir en roupies.
1: D'accord.
0: Et aussi, si nous avons l'inflation à Maurice ces derniers 6 ans, nous n'avons pas fait une estimation. Et les 45 milliards de roupies par an, nous peut dépenser le diabète. Avec maladie rénale, ou soit 36 000 roupies par Mauricien. C'est ça le coût.
1: Wow, c'est énorme.
0: Oui.
1: Et docteur, qui m'a un signe justement qui nous capable gagner précoce, qui nous a un problème, quand nous diabète, qui nous a un problème avec nous les reins. Qui m'a un premier signe d'alerte qui nous faisait faire attention à
0: un signe d'alerte, une très tard, quand nous dit que c'est une maladie silencieuse. Nous pas capables de pas nos bansies qui peuvent venir par lui-même.
1: D'accord.
0: Tout ban diabétique, ils avaient suivi régulièrement. Le suivi consistait de get the médecin, mais aussi check the tension, à cause de tension et diabète, et maladie rénale, mort ensemble. Deuxième, ils avaient fait un test d'urine pour une affaire qu'on appelle albumine créatine ratio.
1: D'accord.
0: Urine ACR. Et ça m'a motivé à mentionner, ça lui donne le premier indication qui les reins commencent à affecter. Mais ça, il y a une indication qui, en avance, ça lui donne au moins 5 ans pour faire quelque chose.
1: D'accord.
0: Et aussi, il y a un test 10 ans pour nous guetter l'urée et créatinine. Ça, c'est pour les reins. Bien sûr, il y a d'autres affaires qui nous guettent dans la maladie diabétique. C'est pas juste les reins. Nous pouvons guetter le glycémie, c'est ce qui est diabète contrôlé par contrôlé, donc le fasting blood sugar, le HbA1c, nous pouvons guetter lipides, cholestérol, triglycérides, etc. Mais moi, je vais mettre en face plutôt le côté rénal, bien sûr.
1: D'accord. Et une question d'un auditeur de Beau Bassin qui dit à nous, est-ce qu'il y a un médicament diabète qui est capable d'affecter les reins?
0: C'est un des mes grands mythes qui peut circuler à Maurice. Et malheureusement, nous avons beaucoup de collègues médecins aussi qui donnent une mauvaise impression ou carrément peut dire la mauvaise chose.
1: OK.
0: Donc, si nous qui pas de médicament nous servit dans le diabète, il dit bon, nous causons ça. Le médicament le plus commun à Maurice et dans le monde et qui, dans première ligne, dans tout le guideline, c'est la metformine. Qui est utilisé depuis les années 50 ou 60, quand il est découvert. C'est un médicament très important. Il pourrait s'en promener libre pendant très longtemps.

0: Mais ce qui est bien comprendre avec la metformine, c'est que quand les reins in fine affectés, quand les reins arrivent 30%, nous besoin diminuer de ça ou même arrêter à cause de l'effet accumulé. Donc, c'est pas que la metformine provoque maladie rénale, non.
1: Non.
0: C'est pas du monde avec maladie les reins pas capable de prendre metformine quand on arrive à un stage avancé. Mm-hmm.

0: lui diminuer résistance à l'insuline. Et il permet de soit perdre du poids ou maintenir poids. Que ben alternatif, souvent qu'on arrête de metformine, nous donne une médecine qu'on appelle sulfonylurée, comme la glycazide ou le diamicron. Le problème avec ce médicament-là, il contrôle le diabète bien, oui, mais il fait du monde prend poids. Et il est capable de provoquer hypoglycémie. Donc, la préférence, c'est pourquoi metformine reste numéro N, c'est qu'il permet du monde de contrôler le poids. Et il a un profil plus avantageux si nous avons la prévention de maladies cardiaques, par exemple, alors que le sulfonylurée, ce n'est pas aussi protecteur.
1: Et là, dans les hôpitaux ou dans les cliniques privées, qui se prescrit en premier lieu, c'est toujours metformine.
0: Metformine. Mais les guidelines, ils sont changés quand même. Donc, dépend de qui garde nous guidelines, soit côte à côte en première ligne ou soit en 10 en bas la première ligne, c'est un nouveau groupe de médicaments. Enfin, il n'est plus nouveau, c'est pour 10 ans. C'est les SGLT2 inhibiteurs comme la dapagliflozine ou la canagliflozine ou l'empagliflozine. Et dans l'hôpital, il y en a un. Donc, nous, il y en a la dapagliflozine. Et ça, c'est un autre médicament. Enfin, il y a un peu comme dans metformine, dans le sens qu'il n'est pas faux, il n'est pas baisse jamais dramatiquement. Il permet la perte de poids. Mais ce qui est important, c'est qu'il y a un effet encore plus protecteur, les reins et l'équerre. Et à tel point que nous utilisons assez dans un patient qui peine à diabète, mais il a une maladie des reins, qui a une albumine, nous connaît qu'il ralentit. Donc, c'est une molécule remarquable. Seulement, nous n'avons qu'une seule limitation dans le sens qu'il y a certaines patients qui apprennent ça. Donc, il y a un porteur qui nous demande, l'auditeur, l'auditrice, parler qui prend ça, mais il n'y a pas eux-mêmes. Par exemple, une contre-indication importante, c'est que quelqu'un qui a une tendance à infection urinaire, il ne faut pas prendre ça médicament. À cause de faire l'IRNA pipi plus disique. Et donc, s'il y a plus disique dans l'urine, nous avons plus de sens d'infection urinaire. Donc, il y a des trois petits détails qu'il faut bien vérifier avant de commencer à sa médicament.
1: Et qui fréquente justement, docteur, qui a un diabétique, il besoin le contrôle sur les reins? Tu peux y aller au début et ne pas peut-être au niveau de fréquence, est-ce qu'il c'est chaque 6 mois, chaque 3 mois, chaque 1 an?
0: Si un diabète contrôlé qui n'amène aucun problème rénal, c'est tous les années, une fois. Mais du moment, nous, par exemple, tu me mentionnes trace albumine, où ça l'urée commence à monter, ou tension pas contrôlée, là, moi, pour conseiller un contrôle plus fréquent, jusqu'à tous les trois mois. Tout dépend de circonstances.
1: Et vos appels sur le 402 80 80, 402 80 80, vous êtes un diabète et qui n'avez pas envie, posez-moi une question, diabète et l'eau, les reins, pas hésiter, appelle-nous, docteur, pour répondre à toutes vos bonnes questions. Et avant, Noël, justement, nous pouvons faire une petite intervention, docteur, avant, ça me pose une dernière question, c'est par rapport à l'alimentation et le rein. Est-ce qu'il y a une alimentation qui prévenir, qui a une complication de rein? Est-ce qu'il y a une bonne affaire qui nous mange et qui a prévenir à nous les reins?
0: OK. Nous sommes très clairs quand nous répondons à cette question-là. Nous ne pouvons que la population générale qui peine à maladie des reins. Alors qu'il y a des gens qui ont maladie des reins et n'ont pas un régime qui ont besoin de faire des panneaux. Donc pour la population générale, en fait, c'est la même formule qui pour tout le maladie, pour le bien-être en général. Nous avons besoin d'éviter les aliments transformés, les fast-food, etc. Nous ne pouvons pas prendre trop beaucoup de sel, moins que 5 grammes par 24 heures. Nous avons besoin de beaucoup de fruits et légumes. Protéines animales, la poisson, poule, la viande, tout ça là, ça c'est OK, mais bien en modération. Et nous bien privilégier la qualité, ça veut dire soit les frais, les congelés, pas bonnes affaires qui, encore une fois, transformées. Et l'ennemi numéro un, c'est le sucre, surtout le sucrose et le fructose, qui pour moi, c'est de loin ce ennemi numéro un. On remarquait plutôt, disons que mentionne la graisse en premier. La graisse, il y a bonne graisse et mauvaise graisse. Mais si on mange la graisse avec disque, avec sans disque, il y a une grande différence. Le disque, comment dire, il multiplie tout le effet néfaste de les autres aliments.
1: D'accord. OK, docteur, nous faisons une petite pause. Nous pourrons la direction de Côte d'Or pour retrouver Jonathan. Allô.
2: Yes, bonjour Soblen Ramen, bonjour à vous.

0: Votre invité, bonjour à toutes et à tous. Et oui, toujours en direct, bien sûr, du centre de Côte d'Or. C'est le complexe sportif de Côte d'Or, plus précisément, pour l'événement Science Week 2026. Et à mes côtés, c'est le manager au Rajiv Science Center, Rajiv Gandhi Science Center. C'est Monsieur Sukhdeo Rungu, bonjour.
1: Oh, bonjour.
0: Et bienvenue, bienvenue à vous. Et là, en ce moment, toujours des milliers de jeunes présents ici pour cet événement. Et aujourd'hui, c'est l'avant-dernière journée.
1: Oui, au fait, c'est le quatrième jour et nous finissons. Il y a plus de milliers d'élèves qui finissent une visite le National Science Week. Et comment nous trouver là, comment les élèves sont bien enthousiasmés et ils ont envie à le partout, ils ont envie de découvrir en science, technologie, les appliquer dans la vie de tous les jours. Et c'est tout, ils peuvent venir dans le stand de Rajiv Gandhi Science Center, ils peuvent faire une démonstration, un expériment.
0: Oui. Oui. Justement, au bas d'expérience qu'ils ont fait, par exemple, ils ont tenir un glaçon, on appelle ça un dry ice.
1: Dry ice, oui, c'est carbon dioxide gas, oui. Les compresser, les vins solides. Et oui. C'est la première fois, il y a beaucoup d'enfants qui pensent que glaçon, ça, mais ce n'est pas glaçon. Et ils ont trouvé ça la première fois, ils ont attrapé, ils ont dit bon, comment il était, etc. Donc, c'est une expérience bien innovante pour eux.
0: Et en plus, c'est dans les moins 75 degrés.
1: Oui, les moins 78,5 degrés. Donc,
0: moins 78,5,
1: oui,
0: mon Dieu.
1: Oui, donc bien frais. Et nous pouvons montrer aux autres comment, quand nous faisons application dry ice, quand nous servons, et qui va une précaution, parfois, ils apprennent. Avec 20 substances comme ça.
0: Voilà, ça c'est un des bons stands à ne pas rater parce que nous avons 40 stands au total et nous disons aux jeunes qui n'ont pas encore l'occasion de venir, faire une manière de venir, pas attendre demain, venir aujourd'hui parce que demain ce sera le dernier jour. Est-ce que Zetina a quelque chose de particulier qui se peut réserver à un étudiant pour demain, pour la dernière journée, monsieur Rungu?
1: Bon, écoute, nous pouvons toujours faire une science show et les élèves nous pouvons donner l'occasion quand ils peuvent venir ici, nous pouvons faire un talk avec eux, c'est spécial. Et nous avons encore les autres, nous pas fini de dévoiler tout, nous avons une science show. Donc, il y a une partie encore, nous garder pour les élèves quand ils peuvent venir, nous pouvons montrer aux autres comment science, technologie.
0: Excellent. Ouais. Très bien, très bien. Merci beaucoup, monsieur Rungu Sukhdeo. Et je rappelle aux auditeurs de RM1 que vous êtes le manager au Rajiv Gandhi Science Center. Soblen Ramen, c'est à vous pour la suite. Et on se retrouve tout à l'heure aux alentours de 11h30 en direct sur RM1.
2: Merci, Jonathan. Et à tout à l'heure sur les ondes de RM1. Alors, docteur, une cause de l'alimentation, effectivement, et l'exercice physique aussi, ça aussi, c'est lié au rein, diabète, etc. Et est-ce qu'il y a des affaires qui nous faire, justement, qui nous stabilise le diabète et en même temps, tout ce qui est maladie de rein? Est-ce qu'il y a un régime, une façon de faire qui nous capable, justement, qui affaires nous faire?
3: Enfin, c'est toujours le seul, l'alimentation et l'exercice physique. Mm-hmm. Peut-être une affaire qui est associée à ça ne pas causer clairement, c'est est-ce que la personne est en surpoids ou même est obèse et une perte de poids pour aider contrôle diabétique. En fait, nous connaissons qu'ici, au début de notre maladie diabétique, on parle type 2, pas type 1. Si je perds 10% de ce poids, je suis capable d'être plus diabétique. Mm-hmm. Mais là, je vais encore une fois me souligner. Je n'ai plus diabétique pour ce moment-là, mais si j'oubliais ça, je recommence à manger, je reprends poids. Je pourrais être diabétique.
2: D'accord. Ça veut dire que c'est un diabète qui est lié au poids. Nous avons dit comme ça.
3: Oui.
2: Okay. Et ça, c'est au niveau de pourcentage des diabétiques, les taux, quoi? 5%, 10%.
3: Qui pourcentage de du monde obèse?
2: Oui, obèse, oui.
3: Au pénal, le chiffre qui en tête, moi, la majorité de patients sont en surpoids ou obèses. Mm-hmm. Et dans le sens, c'est une bonne affaire. Parce qu'une fois, nous avons un patient qui a un diabète, parce que je suis qui n'est pas jeune, hein, mettons 40 ans, 50 ans, et je suis big. Et donc, c'est pas un poids pour perdre. Mm-hmm. Et il suggérait qu'il y a en fait une plus insuffisance d'insuline. Donc, il m'a dit qui est non surpoids, vous êtes capable de faire quelque chose. Vous êtes capable de perdre ça 5 kilos, vous êtes capable de perdre ça 7 kilos là. Et vous êtes soit capable d'être diabétique ou soit vous êtes besoin moins de médicaments. Il y a toujours quelque chose. Si vous avez insuline.
2: D'accord.
3: Ou trois comprimés ou deux comprimés, moi, je pense que c'est très important, mais aussi pour l'impact plus tard dans la vie en termes de maladies cardiaques, rénales, etc., etc., pour faire une différence.
2: D'accord. nous n'en appelle juste

0: justement de Manoche de Saint-Julien qui nous pourra le prendre. Allô, bonjour.
1: Allô, bonjour
0: Oui.
1: monsieur, bonjour docteur.
0: Bonjour, bonjour Manoche.
1: Et ma question c'est mon diabétique et mon attention tout. Mais mon problème de quelques temps, mon trouvé qui mon l'urine, ni comment les gazé, les quimer comme ça, quand mon passe l'urine. Et mon fermenté albumine, créatine et un peu tout. Mais il m'a pas aucun mon problème. Mais quand je dis à mon docteur qui fait un diabète qui fait ça, mon père qui a la longue n'est pas parfait, mon équerre, qui ça, qui met là, est-ce qu'il est pour un risque pour mon reins? Ça, c'est ma question.
0: Oui, Manoj, merci pour vos questions. Oui, donc, un homme qui a beaucoup d'albumine dans l'urine, c'est l'urine qui met, ou ça, frothy en anglais. Et donc, une amantesse, et d'après ce que vous expliquez, une fermentesse, et ça va être un test normal. Hein, on fait un test d'albumine creatine ratio, ou ça, de l'urine 24 heures.
1: Je ne connais pas mon fermentesse, mais je ne connais pas. C'est-à-dire, je prends le lit bonheur le matin. C'est-à-dire, la première urine qui m'a passé, ça veut dire 4 heures du matin, je prends le lit là.
0: Oui, ok, oui, c'est oui, correct. Là. C'est, donc, un test qu'on appelle urine albumin creatinine ratio, nous faisons faire ça à l'eau. Échantillon du matin, l'analyser. Donc, si le résultat est totalement normal, donc au PENA, aucun albumine dans l'urine, ou l'azo d'iso, au PENA, aucune maladie rénale qui est liée au diabète. Et la femme, enfin, nous avons une passion à ceux qui sont très attentifs à la santé, nous avons un groupe, et ils ont de l'urine, et la femme, ils sont
2: trop
0: pensée qui n'a fait quand ça dépend du volume pipi que vous passez, etc. Et enfin, après, il y a une bulle.
2: C'est qu'une mangée aussi. Ouais.
0: Peut-être, mais une bulle qui est typique dans ce bandibun qui a problème avec l'albumine dans l'urine. Il produit cette bulle-là, ça ne se pas cassé, il tinit pendant plusieurs minutes.
2: D'accord.
0: Ça, c'est vraiment ça signe là. Mais le plus important, moi, je trouve déjà une bonne chose, Manoj, qui est attentif à la santé. Et donc, le besoin, comment dire, scientifique là, oui, nous connaissons qui diabète lié à maladie rénale et qui, quand l'urine qui met, nous besoin tester albumine, on fait tout ça là, ou test albumine normal, donc ou correct en ce moment, mais on besoin continuer à être vigilant. Donc, on fait ce test là. Peut-être à cause ou un peu tracassé, ou quand on fait ça dans 6 mois, et si toujours correct, vous faites ça régulièrement, tous les années, comme on mentionnait plus tôt, mais si on commence à avoir un problème nouveau, là, peut-être vous faites ça plus souvent. Et là, vous continuez avec vos médecins.
2: D'accord, Manoj.
1: Ouais, merci
2: pour l'appel, bonne journée. Et donc, par rapport à justement. Tout ce qui est, est-ce que si nous diabète stabilisé, est-ce qu'il nous capable justement dans ce cas-là, protège-nous les reins à 100%? Un diabète stable, en d'autres mots, un diabète stable, est-ce qu'il est capable d'affecter les reins du tout?
0: Il dépend si on commence un diabète, on stable, enfin, le mot, nous connaissons, c'est stable, tout stable, ouais. C'est bon, stable, il est capable stable au 14, 15, 16, il n'est pas une bonne chose.
2: Bonne
0: chose. Ok, nous allons contrôler comme on vise. Si les contrôler du début, c'est pour faire une grande différence. Mais une femme, on a beaucoup passé, on peut dire qu'elle a un diabète pendant 10-15 ans, on ne peut pas trop prendre compte, mais une fois, on a une frayeur, on a une alerte, on contrôle le diabète, dernier 3-4 semaines, le diabète est contrôlé parfaitement. Mais c'est un parcours qui nous tout peut aller là, peut faire nous faire un parcours. Donc si pendant 15 ans le diabète pas contrôlé au corps qui peut donc un effet l'eau ou l'écho, et surtout pour les reins, du moment où on commence à gagner un dégât dans les reins, 5%, 10%, 20%, 30%, il gagne l'élan de lui-même. Ça veut dire que les reins continuent de détériorer. Même on améliore le contrôle diabétique, il peut continuer à détériorer. Peut-être moins vite, mais il peut continuer à détériorer. L'autre affaire, on va mettre l'emphase, c'est qu'à partir de 40 ans, nous perdons 1% de fonction rénale naturellement. Mais pour moi, 10 000 qui ont bonne santé, qui peut commencer le 100%, il peut avoir

0: implication. Mais si à cause, mettons, il finit perdu 50% de ce, les là qui vous attendent pour contrôler, mais au fini, trouver vous donne des avantages.
1: D'accord.
0: Mais ce que vous pouvez dire, c'est même vous contrôlez le diabète, ou pas pour perdre 1%, il vous plus que ça. À cause du diabète, il finit affecté les reins, donc vous êtes capable de vous détériorer 2% par an. Vous allez plus vite qu'il y a un dimoun en bonne santé.
1: Mm-hmm. Une autre question, docteur, est-ce qu'il a. Ça, c'est une auditrice plutôt de Père Laval. Je ne sais pas ce que c'est. Alors, et est-ce l'âge est un facteur et combien de diabète bizarre stabilisé? Est-ce qu'avec l'âge, le diabète est capable de monter? Et qui est acceptable et qui non acceptable? Ça veut dire, en d'autres mots, combien de bizarre, qui va un chiffre de qui nous bizarre commence à prendre précaution ou dire qui nous pré-diabétique et diabétique?
0: De ce, ça va un diagnostic qui est basé sur le nombre qui se fait, l'organisation internationale comme l'OMS, etc. Donc, il y a une définition pour le diabète ou le pré-diabète. Le pré-diabète, c'est parfois nous faisons faire un OGTT, ça veut dire pour une boisson de glucose. Hein, nous check le niveau de glucose en 10 ans, en 10 ans et des années après. Il y a plusieurs façons de le voir. Mais pour revenir à la question, nous pouvons plutôt l'âge.
1: Et, qu'est-ce qui est toléré à partir de tel âge?
0: Non, il n'y a aucune variation. C'est la même définition pour tout l'âge. Mais nous pouvons prendre le diabète plus au sérieux, très très au sérieux, si vous êtes jeune. À cause, mettons, il a 15 ans, 20 ans, il a un diabète. Et vous comprenez, il y a un qui a l'âge 80 ans et qui a un diabète. Il est clair qu'il impacte pas pour pareil, à cause de nos espérances de vie. À Maurice, il y a environ 74 ans. Et donc, sa jeune personne-là, il a beaucoup d'années pour aller. Et chaque année qui passait, je finis de dire que même le diabète contrôlé, il en a toujours un impact sur les corps. Donc, le jeune personne nous disait très, très, très strict avec le diabète et les autres facteurs de risque. Alors qu'une grand-mère de 80 ans nous dit allez, ouais, ferons un peu de précaution, mais il n'y a pas de même niveau de teuseuse, contrôle. La probabilité que quand vous avez un diabète à l'âge de 80 ans, que vous avez des défaillances rénales, par exemple, à cause de ça, il est bien fait, mais vous avez vécu bien longtemps encore.
1: Et le dépistage, par exemple, précoce de Doclicav évite ben dimon justement ben maladie les reins jusqu'à arriver au dialyse.
0: Oui, absolument. Et
1: si dialyse là, enfin.
0: Oui, dépistage de quoi, du diabète ou de maladie rénale, enfin tous les
1: deux sont liés de façon non. Enfin, s'il y a un diabète, est-ce qu'il contrôle sur les reins, par exemple, est-ce qu'il est capable justement d'éviter les
0: Oui, absolument. Et en fait, il est préférable qu'il nous anticipe le début du diabète, donc nous fait un dépistage. À cause, on finit d'expliquer que quand on a un problème rénal, c'est on finit avec 10 ans, 15 ans de diabète. Mais si nous sommes capables retourner plus en arrière le plus tôt possible. Donc, première affaire qui va nous dire en bonne santé, la vigilance, c'est est-ce qu'il se développe le diabète? Donc, vous avez fait le test régulièrement.
1: D'accord.
0: Ouais. Et il y a encore plus ça, on mentionne l'importance qu'il nous donne un poids sain. Il y a beaucoup de monde qui prend poids, je ne pas prendre compte. C'est un peu correct.
1: OK. Et avant-dernière question plutôt, par rapport à tout ce qui est une cause libre, système mauricien, de santé mauricien, est-ce qu'il est vraiment bien équipé pour gérer sa même complication de diabète avec le nombre de patients qui nous aident? Et les reins, etc. Est-ce que nos systèmes de santé est assez solide pour vraiment réussir soigner tout ce monde là? Ou qui dans le public aussi
0: Oui, c'est une question un peu difficile. un problème de grande ampleur.
1: Et, tout à fait.
0: Et nous devons rappeler que Maurice n'est pas un pays qui est highly developed. Nous avons une économie économiquement. Donc, nous pouvons faire face à ça, un grand problème. Il y a beaucoup de ressources qui sont déjà mobilisées. Nous devons rappeler que la santé est gratuite à Maurice. Mais bien sûr, il y a beaucoup d'affaires qui sont capables d'améliorer. Mais si la question c'est est-ce qu'il nous peut offrir un service?

0: sans le public, le privé, pour dire pour nous dépister le diabète? Oui. Pour capable contrôler le diabète? Lila, est-ce qu'il y a un médicament? Oui. Est-ce qu'il y a un moyen, un test pour capable surveiller le diabète? Oui, mais nous payons tout. Par exemple, le Continuous Glucose Monitoring peut commencer à apparaître dans le côté privé, mais pas dans le public.
1: Qui veut dire?
0: Ça veut dire vous mettez une patch sur la peau et il dit vous qui vous qui au niveau diabète à toute heure.
1: D'accord.
0: Et vous mettez une patch qui va durer jusqu'à 15 jours à peu près.
1: Il donne une lecture de.
0: Oui, il met ça une app, le téléphone. Donc, okay. Vous appliquez plusieurs fois par jour. Elle est très utile, même pendant la nuit. Donc, ça, c'est.
1: Ça ne fait qu'arriver dans le privé.
0: Enfin, il ne fait qu'arriver, c'est plusieurs années.
1: Plusieurs années. Okay.
0: Ouais. Mais il y a un coût associé. Donc, ça n'est pas facile pour diminuer c'est ça. Donc, nous avons la capacité de détecter une complication et de traiter la complication. Si nous sommes côté lisé, par exemple, nous avons l'hôpital de Moka, l'hôpital de Souillac. Ils sont capables de faire un traitement pour cataracte, ils sont capables de détecter la rétinopathie, ils sont capables de faire un laser, etc.
1: Et où qui est dans le domaine des reins par rapport aux reins? Est-ce qu'ils sont bien équipés?
0: Oui, donc nous avons un test pour prendre attention, nous sommes capables de tester l'urine et la créatinine dans le secteur public et privé, et tester l'albumine, et nous sommes capables de. Un médicament, c'est contrôle tension, contrôle le diabète, donne la dapagliflozine. Qui nous est là. Donc, nous est là, tout ça, nous a fait un porto là, nous est là. Et quand le patient commence à avoir une maladie rénale, nous avons préparé pour la dialyse et nous rappelle qu'il nous est là. Plus qu'il y a 1610 moun, la dialyse, après tout, à Maurice, c'est un adulte, là, 650, et deux tiers là-dedans, c'est diabétique. Donc, si je passe la dialyse, je vais être très, très clair, je suis fini mort. Et un pourcentage, un petit pourcentage là-dedans, il a la chance d'être transplanté ici, si je n'ai un donneur.
1: Et qui bat un défi énorme, justement, tu peux dire, dit à l'ANA, le pour le compte, etc. Qui bat un défi énorme pour l'avenir enfin,
0: Au niveau maladie.
1: Rénal, à l'ordre rénal, plus. C'est plus.
0: Oui, rénal, qu'il y a un risque, le pays, c'est une affaire qui peut prendre de l'ampleur. Et projection de l'organisation internationale, c'est qu'il est pour un des top 5 causes de mortalité dans le monde. Il n'est pas encore top 5, hein, encore, il est dans les 10e ou 8e par là. Et donc, quand on nous fait cause 1600, en ce moment, le chiffre est pour plus dans le futur. Et il y a plusieurs raisons. C'est à cause le diabète, quand on nous dit qu'il y en a 20%, il y en a 25%. Même ce taux diminué, mais il y a tout simplement des gens qui finissent avec un diabète.
1: D'accord.
0: Un an, 5 ans, 10 ans, 15 ans. Et pour arriver à un moment, les reins vont avoir un problème. Et après, à Maurice, il y a l'hypertension, l'obésité, etc. Donc, il peut continuer de prendre de plus en plus de l'ampleur et de plus en plus au budget national.
1: OK. Et mot de la fin, nous finissons, arrive la fin de l'émission, Doc. Just one, just for close.
0: Oui, prévention est mieux que une guérison.
1: Et diabète, c'est pas une maladie bien prendre au sérieux.
0: Il est bien très au sérieux, mais si vous prenez au sérieux, il n'est pas nécessairement catastrophique. Hein.
1: D'accord. Ouais. En tout cas, merci beaucoup. C'était justement le docteur Hip, David Hip, avec nous. Merci à tout le monde. Merci à toute l'équipe technique. Merci à Joanie Tarazaz, assistante à la réalisation. À la console, c'était Yadj. Et merci à nos auditeurs, bien sûr. Je vous souhaite une très, très bonne journée sur RM1. La suite avec Roselyne pour son émission Point Virgule Écologie. Et nous, on se retrouve la semaine prochaine, comme toujours, pour une autre émission d'Antidote. Bonne journée et merci.

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2: Mesdames, mademoiselles, messieurs, bonjour, bonjour, bonjour, bonjour, bonjour. 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
0: 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Allez, les amis, nous continuons en musique, nous revenons.
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0: 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Allez, les amis, nous continuons en musique, nous revenons.

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0: un petit coucou, Micheline, des Régis des Beaux-Bassins.
1: Fais un bracelet bien, bien fort.
0: Ah, longtemps, pas tant ni, longtemps, oui, un petit message de ça, non, pas tant ni. Eh ben oui, oui, c'est vrai, Albert, ben, c'est la vie. Chacun est dans son roulement, un travail, mais seulement si sur radio, puis je me chier, je peux écouter nous. Ben, je peux faire ce petit ouvrage, tout ça là. 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

0: Je prends l'appel. Allô?
1: Allô, bonjour.
0: Maman. Oui, Bécho Radio. Maman. En parlant de... Comment dire ça, en parlant de loup?
2: 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Exactement. Maman, d'une gamme
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2: Voilà, les amis, nous arrivons là pour nous séparer. Nous disons merci beaucoup. Mille merci. Vous ne restez avec nous jusqu'à presque midi, moins 5. Nous disons au revoir. Merci. Si vous ne perdez pas sa table, nous disons bon appétit. Nous donnons rendez-vous de lundi. Oui, lundi matin et 11h à midi, nous disons passez un très bon week-end. Bye bye, ciao.

0: Et vous débutez comme à chaque fois avec les titres. On y va.
1: Chagos vive tension et polémique autour de la mission d'Olivier Bankoult à Londres. Cas suspect de Mpox, un ressortissant étranger admis en isolement au SSRN Hospital. Suite des preuves de mathématiques au niveau de l'A-Level à l'international, 450 candidats mauriciens appelés à recomposer les papiers 3 et 12. Et aux États-Unis, les députés américains adoptent un texte ordonnant la fin de la guerre contre l'Iran. Merci d'être avec nous pour le journal de la mi-journée. Tension autour de la mission d'Olivier Bankoult à Londres. Dans un communiqué, sa délégation affirme avoir été intimidée au Parlement britannique par un groupe opposé à sa démarche. Le texte évoque aussi la circulation d'une vidéo et d'une photo qui, selon la délégation, serait utilisée pour faire croire qu'Olivier Bankoult aurait capitulé ou trahi la cause chagossienne. Des accusations qui, à ce stade, émanent du communiqué de la délégation. Adrien Valère.
2: Selon le communiqué transmis par la délégation d'Olivier Bankoult, la mission à Londres ne s'est pas déroulée uniquement dans un cadre diplomatique. Le texte affirme que des membres de la délégation auraient été suivis, filmés et confrontés dans les couloirs du Parlement britannique à Westminster par un groupe opposé à Olivier Bankoult. La délégation lie ce groupe à Adam Holloway, ancien député britannique, et l'accuse d'avoir participé à une tentative d'intimidation. Le communiqué dénonce également l'utilisation d'une vidéo ainsi qu'une photo prise avec Alex Sobel, député travailliste britannique et vice-président du groupe parlementaire sur les Chagos. Selon la délégation, ces images seraient utilisées par des opposants pour faire croire qu'Olivier

0: Olivier Bancoul aurait capitulé ou trahi la cause chagossienne. Une interprétation rejetée par Olivier Bancoul et ses proches. Ils affirment que rencontrer des députés britanniques relève d'une démarche diplomatique et démocratique normale dans le cadre du dossier Chagos. Pour la délégation, il ne s'agit donc pas d'un recul, mais d'une volonté de défendre sa position auprès des décideurs britanniques. Cette nouvelle controverse illustre les tensions persistantes autour du dossier Chagos, y compris au sein de la communauté chagossienne elle-même.
1: Vous le savez, le discours budgétaire 2026-2027 sera prononcé par le Premier ministre et ministre des Finances, le Dr Navin Ramgoolam, le vendredi 19 juin prochain. Au ministère des Finances, les choses s'accélèrent en vue de finaliser ce document. Parmi les objectifs du budget, des mesures incitatives afin d'accélérer la croissance économique. Eric Ning, économiste et senior advisor au ministère des Finances, était l'invité de Grand Titre hier soir.
2: Maintenant, nous pouvons faire un policy dialogue entre les ministères, les différents ministères et le ministère des Finances. C'est-à-dire le ministre de tutelle des différents ministères avec le PS, avec ce dossier qui vient avec une proposition discuter avec le ministère des Finances, qui est dirigé par le ministre délégué aux Finances, M. Damri. Donc, nous pouvons analyser tout ça. Évidemment, dans tout cela, nous devons essayer de balancer un petit peu en ce qui est prioritaire et ce qui est affordable. Et ensuite, évidemment, le premier ministre et le ministre des Finances pour faire l'arbitrage et pour consulter ce bon ministre. Vous pensez que ce sera toujours un budget qui accède aux trois affaires? Comme tout le monde expliquait, la consolidation fiscale, continuer de baisser nos déficits budgétaires et nos dettes publiques pour qu'ils ne nous retrouvent pas downgraded par Moody's. Mais deuxième, en même temps, il ne fallait pas nous sacrifier la croissance économique. Nous devons essayer de relancer la croissance économique et surtout de nouveaux secteurs qui peuvent émerger. Nous nous avons fini annoncé l'année dernière, mais nous devons continuer dans cette direction-là. Et troisième, tout ça là, évidemment, la protection sociale, c'est-à-dire, mais avec plus de ciblage, une protection sociale parce qu'effectivement, nous devons protéger les plus vulnérables parce que nous connaissons que la politique fiscale n'est pas facile et il y a certaines dépenses qui nous devons réduire, mais seulement nous devons protéger les plus vulnérables.
1: Santé à présent. Un cas suspect de Mpox a été admis au service d'isolement de l'hôpital SSRN hier. Il s'agit d'un homme de 64 ans, de nationalité étrangère. Des prélèvements ont été effectués et des tests seront réalisés au laboratoire à l'hôpital Victoria afin de confirmer ou non la présence du virus. Les résultats seront connus cet après-midi selon le docteur Fazil Kodabokos, directeur par intérim des services de santé.
3: Donc Mpox nous rappelle et commencer par la fièvre, après nous avons une lésion cutanée, nous avons un problème comme une pustule, une vésicule, après nous avons une crush, c'est-à-dire là il commence dans cette direction-là qui allait. Donc là, depuis faire une enquête pour connaître un petit peu plus de détails sur sa personne, là, comment on est capable d'attraper cette maladie. Nous attendons les résultats qui peuvent tomber vers les 1h ou 2h de l'après-midi. Mais tout de même, nous finissons comment on s'enclenche. Une mesure autour de ce cas-là, c'est-à-dire nous assurer que la personne est bien isolée dans ce place que tu étais, qu'il y a ce traitement approprié. Et aussitôt, nous le contact tracing pour commencer si le cas s'avère positif.
1: Des salles d'attente bondées, des infirmiers sous pression et des patients parfois exaspérés. Selon la Nursing Association, le manque de personnel infirmier demeure l'un des principaux défis du secteur de la santé. Son président Ram Nawazadik affirme que le manque de personnel infirmier affecte la prise en charge des patients et se répercute sur leur temps d'attente dans les établissements de santé. À cela s'ajoutent, dit-il, des insuffisances en matière d'infrastructures et d'équipements. Il plaide pour des mesures concrètes de la part du ministère de la Santé afin d'améliorer les conditions de travail du personnel soignant et la qualité des services aux patients. Nous l'écoutons au micro de Chapniz Ouzia Ouahed Ali.
4: Dans toute région, c'est parce qu'il y a trop mal unit. Mais qu'est-ce qu'il y a trop mal unit? C'est un exemplement petit accident, un emergency unit, que ça devient trop mal unit. Le personnel qui est paré, le système est toujours paré. Et quand je peux faire publicité, je peux dire que je gagne un one-stop shop, comment je définis, je gagne tel traitement. Et spécialiste pour les études, qui n'est pas vrai du tout. Nous pouvons amener un spécialiste dans l'hôpital, infirmier payant dans l'hôpital. Donc, quand j'ai dit qu'il y a une dizaine d'infirmiers, infirmières travaillent, ou une agence DP travaille, pégale ou ici, là-bas. Donc, quand j'ai fini, j'ai tellement découragé quand je trouve que le système est empiré dans la place qu'il est amélioré. C'est pourquoi il y a une montée d'agression envers le personnel. Je pensais qu'il y a un personnel qui bloque le service. On vient de rencontre avec le ministère ou bien le ministre des signaux exécutifs.
1: Éducation à présent, environ 450 élèves.

0: Mauriciens devront reprendre deux épreuves de mathématiques dans le cadre des examens de Cambridge A-Level de la session de juin. Les papiers 3 et 12 seront organisés les lundis 8 et mardi 9 juin à 13h30 dans les collèges concernés. Les candidats avaient initialement composé les 29 avril et 15 mai dernier. Toutefois, Cambridge International Education a annoncé par la suite une fuite de plusieurs épreuves de mathématiques au niveau international. Le Mauritius Examinations Syndicate précise que les élèves concernés ont été informés par courrier ainsi qu'à travers les médias. Selon Ashok Guljar, responsable de la section Cambridge au MES, cette nouvelle passation a été décidée afin de préserver l'intégrité du système d'examen et d'assurer la reconnaissance des qualifications Cambridge auprès des universités à travers le monde. Nous écoutons Ashok Guljar au micro de Rajmila Sitamoni.
1: Malheureusement, Cambridge fait l'informe pour s'alliquer cela. Et Cambridge peut prendre les mesures qui sont nécessaires. Pour y connaître où ça, dans lequel il sorti, dans qui pays, qui côté, et les comprendre dans les sanctions qui s'imposent. Et donc, il y a une mesure qui est very strict security protocol, on appelle ça, et Cambridge fait reinforce, il renforce sur une mesure de sécurité dans le monde, et lui, prend sa décision-là, il connaît qu'il va des enfants, de peiner, de pas passer, les enfants récomposent une partie qu'ils ont déjà fini composer, et il comprend ça. Et donc, malheureusement, il devait faire un replacement paper parce que la qualification-là, il a besoin d'une qualification qui est reconnue globalement, internationalement, par toutes les universités.
0: À noter que le papier 5, Statistics and Probability, ne fera pas l'objet d'une nouvelle épreuve. Pour ce questionnaire, Cambridge International Education a indiqué qu'elle attribuera des assessed marks aux candidats concernés. Parlons à présent de l'intelligence artificielle qui prend une place de plus en plus importante dans notre quotidien. C'est dans cette optique que s'est tenue hier la deuxième édition du concours Learn AI School, permettant aux collégiens de mettre la technologie au service de solutions innovantes. À l'issue de la compétition, Sodnac SSS a remporté la catégorie grade 10 avec son projet Smart Education, tandis que London College s'est distingué en grade 12 grâce à son projet Public Service Efficiency.
2: Les élèves de grade 12 du London College ont remporté le premier prix de cette compétition. Les gagnants ont souligné qu'il s'agit d'un travail d'équipe qui a demandé beaucoup de temps, d'efforts et de persévérance pour mener à bien ce projet.
3: Pour moi, on connaît, il y a beaucoup de gens dans Maurice et faisaient du bout à temps et que les gens handicapés, tout ça, nous trouvons qu'il y a une autre solution pour ça. Les gens sont et à nous, pas du tout capables de faire. Quand on finit de mettre un nom ou une allergie ou un blood group, il automatiquement file ou une application et il y a un message automatiquement si un coup de poing passe sous passeport.
2: Les élèves de grade 10 du Sodnac SSS ont remporté le premier prix dans leur catégorie. Leur projet vise à soutenir le système éducatif en proposant un outil pouvant aider leurs camarades dans leur apprentissage.
4: Nous faisons EduBot pour aider les élèves comme nous-mêmes, comment dire, pour nous capables d'avoir un meilleur futur, pour nous capables d'apprendre bien.
2: Le président de la République, Daram Gokul, a souligné que l'avenir repose sur les jeunes, leur créativité et leur capacité à innover à travers l'intelligence artificielle.
5: Comment je suis capable de contribuer pour régler les problèmes pratiques du pays? D'ailleurs, comment nous trouver, il y a beaucoup de problèmes qui nous peut faire face et à travers l'intelligence artificielle, nous capables de trouver une solution.
2: Cette compétition a mis en valeur la créativité et l'innovation des jeunes.
0: Par ailleurs, la Mauritius Sanatan Therme Temples Federation a élaboré une série de 26 mesures visant à préserver le caractère sacré et la quiétude spirituelle du Ganga Talao à Grand Bassin. Parmi les recommandations formulées figure le renforcement de la sensibilisation au fait que le site est une zone non-fumeur, ainsi que le rappel de l'interdiction de consommer des boissons alcoolisées dans l'enceinte du lieu de pèlerinage. Le président de la Mauritius Sanatan Therme Temples Federation, Bhojraj Gourbin, a présenté ses propositions lors d'une conférence de presse tenue hier. Nous l'écoutons au micro de Yachna Mishra.
6: Aussi, non-veg food qui est totalement ban. Et quand nous pialons à Ganga Talao, nous faisons demande avec tout Mauricien et ban touristes aussi, they should be properly dressed. Pour ça, nous remercions le Premier ministre qui fait soulever sa issue là au Parlement.
0: Et puis aux États-Unis, pour la première fois depuis le début de la guerre en Iran, le 28 février, la Chambre des représentants s'est accordée.

0: accordé hier sur un texte demandant le retrait des troupes américaines avec une nouveauté notable. 4 républicains se sont joints aux démocrates pour faire passer cette résolution à 215 voix contre 208, un vote symbolique qui doit encore passer l'obstacle du Sénat. Nouvelle qui nous amène à la fin de cette édition. Merci de votre attention. Merci à Martine à la réalisation et Yudge à la technique. Très bon appétit à vous. Si vous passez à table, à suivre le journal des sports avec Marine Résidu.
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2: Bon après-midi à tous, on démarre en cyclisme. Thiago Silva a remporté hier la deuxième étape du Tour de Maurice. Après une course de 109 km, cadenassé mais qui a tenu en haleine, le Sud-Africain s'est imposé au sprint à Cascavel devant l'Espagnol Juan Pedro Luciano. Côté mauricien, Alexandre Maire a pris la quatrième place. Au classement général, Guillaume Derveder conserve son maillot jaune. Et en ce jeudi, pas de repos pour le peloton. Place à l'épreuve reine du Tour, longue de 125 km. Cette troisième étape s'annonce particulièrement disputée. Le départ a été donné à 10h à Cascavel avec des passages notamment à Mâcon-Dé, Chamarelle, Pleine-Champagne et Grand Bassin. Pour nous en dire plus, Ashley Sitanaï sur place. Bon après-midi Ashley.
3: Bon après-midi Marine, bon après-midi à tous. Alors les cyclistes sont actuellement chez le rond-point de Nouvelle-France en direction du sud. Ils vont passer notamment par la route Savane, La Flora, Camp Diable, Rivière des Anguilles, Suyac, Chemin Grenier, Chamonix et vont remonter vers Bassablanc, Pétrin et terminer à Bois-Chéry à Valonne. L'arrivée est prévue aux alentours de 14h. Il faut savoir que l'Ougandais Mugalo Shafik s'est détaché du peloton avec environ 2 minutes d'avance sur le peloton. Donc les Mauriciens sont au bord des routes pour encourager justement les cyclistes, des cyclistes qui viennent des quatre coins du monde. Donc bien sûr, on va vous tenir informé sur l'évolution de cette troisième étape longue de, vous l'avez dit Marine, 125 km. Et aussi, il faut savoir que le maillot jaune est dans le premier peloton entouré de ses coéquipiers. Bien sûr, nous y reviendrons avec les résultats dans notre prochaine édition après le journal de 16h30 Marine.
2: Merci Ashley. Et maintenant, place au football féminin. La sélection mauricienne est prête à en découdre pour le compte des éliminatoires des Jeux Olympiques de Los Angeles 2028. Maurice affronte Djibouti. Le match aller se jouera ce jeudi à Côte d'Or à 19h. Sur papier, la qualification est jouable. Les joueuses veulent relever le défi. La préparation s'est bien passée, l'état d'esprit est bon. La qualité du jeu et l'organisation collective seront les clés. C'est ce qu'on a précisé l'entraîneur national du Lady Club M, Kersley Levray.
4: Nous prêts pour le match parce que ça fait un moment qu'ils nous posent un match international. Le fait qu'ils nous jouent un match aller-retour à la maison, nous besoin de nos chances. Pas capable de plus marquer la dernière place au classement de la FIFA. Mais là, tout aux chances de nos côtés. Pour ça, il faudra les jouer avec de la qualité. C'est de respecter l'organisation du début jusqu'à la fin. Et aussi, prendre du plaisir parce que ce n'est qu'à travers le plaisir qu'ils sont capables d'amener un bon résultat.
2: Rappelons que le match aller se disputera ce soir à Côte d'Or à partir de 19h. Le match retour est prévu le 8 juin, toujours à Côte d'Or. Sur la scène internationale, à 7 jours du coup d'envoi de la Coupe du Monde 2026, coup de projecteur cet après-midi sur le groupe E. L'Allemagne, l'Équateur et la Côte d'Ivoire semblent partir avec une longueur d'avance dans cette poule qui compte également un outsider, la Curaçao. Capable de créer la surprise. Les premiers matchs se joueront le 14 juin. Vikash Bagirati.
5: 4 fois vainqueur de la Coupe du Monde, l'Allemagne part fort logiquement avec l'étendard de favorite dans ce groupe E. La Nationalmannschaft semble posséder un bon équilibre entre la défense et la ligne offensive. Kai Havertz, Florian Wirtz, Nick Voltemade ou encore Lennart Karl et Leroy Sané seront à surveiller. Pour le premier tour, l'Allemagne sera opposée à Curaçao le 14 juin, à la Côte d'Ivoire le 20 juin et à l'Équateur le 25 juin. Qualifiés pour un mondial après 12 ans d'attente, les

0: éléphants, champion d'Afrique en titre, possède un profil puissant. Le sélectionneur, Emer Sfahé, s'appuie sur les cadres de la sélection en défense et au milieu. On retrouvera ainsi Ghislain Konan, Wilfried Tsingo, Guela Doué ou encore Evan Ndika, le patron de la défense ivoirienne, mais aussi le capitaine Franck Kessié au milieu. En attaque, aux côtés d'Amad Diallo, étincelant durant la dernière Coupe d'Afrique des Nations, de Yann Diomandé, l'une des révélations de la Bundesliga avec Leipzig, et du nouveau titulaire en pointe, Evan Guessant, avec les éléphants. L'Équateur disputera sa 5e Coupe du Monde, la seconde consécutive, après avoir terminé à la 2e place des éliminatoires de la zone AM Sud, juste derrière l'Argentine. L'équipe a retrouvé des couleurs lors des éliminatoires avec la prise de poste de l'Argentin Sebastián Becasese, qui a eu lieu dans la foulée de la Copa América. La tri aborde l'échéance pleine d'espoir après une dernière participation qui a laissé entrevoir un futur radieux malgré une élimination en phase de groupe. Le 4e pays dans ce groupe E a pour nom Curaçao, qui s'apprête à faire ses premiers pas en Coupe du Monde. L'île, qui abrite une population de tout juste 150 000 personnes sur un territoire de 444 km², est ainsi le plus petit pays à s'être qualifié pour l'événement mondial. Sous la direction du Néerlandais Dick Advocaat, Curaçao a inscrit 28 buts en 10 matchs de qualification, soit le meilleur total de la CONCACAF, et n'a encaissé que 3 buts lors des 6 matchs du tour final. Mais en phase finale, ce sera sans aucun doute une autre paire de manches.
1: Et voilà, fin de ce journal. Merci de votre attention. Bon appétit si vous passez à table. Restez à l'écoute avec la Nikita.
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À midi passé de 20 minutes, je vous donne la lecture des avis d'obsèques. On nous prie d'annoncer le décès de monsieur Jean Laval Frédéric Armansin. Le décès de monsieur Jean Laval Frédéric Armansin, aussi connu sous le nom de Frédéric, habitait au numéro 13 à Cité EDC à Pamplemousse, âgé de 43 ans. Le convoi sortira de son domicile au numéro 13, toujours à Cité EDC à Pamplemousse, aujourd'hui à 14h30, pour se rendre dans l'église Saint-François d'Assise à Pamplemousse et de là au cimetière de la paroisse de Pamplemousse. Le décès de monsieur Mignandi Anakouti. Le décès de monsieur Mignandi Anakouti, aussi connu sous le nom de Rajen, âgé de 74 ans. Le convoi sortira de chez son fils, monsieur Devan Anakouti, au numéro 2 à Western Boundary, à route Bassin à 4 bornes, aujourd'hui à 15h30, pour se rendre au cimetière de Phoenix. Le décès de monsieur Louis-Joseph Philippe Cécile. Le décès de monsieur Louis-Joseph Philippe Cécile, aussi connu sous le nom de Philippe, habitant à l'appartement D, numéro 12 à Fleury-sur-Mer, à Trobiche, âgé de 93 ans. Le convoi sortira de la chapelle ardente d'Elianson à la route royale Beaubassin demain à 11h pour se rendre dans l'église Notre-Dame du Bon Secours à Trou-de-Douce et de là au cimetière de Trou-de-Douce. Le décès de madame Bindoumati Karoupen, excusez-moi. Le décès de madame Bindoumati Karoupen, Nessissa Hay, aussi connue sous le nom de Belinda, âgée de 63 ans. Le convoi sortira de chez sa fille, mademoiselle Sharon Karoupen, au X numéro 10 à la rue Zignas à résidence Barclay, demain à 11h pour se rendre dans l'église Adventiste à Barclay et de là au cimetière de Saint-Martin-Montroche. Et on nous prie d'annoncer le décès de madame Yélé Roselyne Marc. Le décès de madame Yélé Roselyne Marc, aussi connue sous le nom de Tataille, âgée de 44 ans. Le convoi sortira de sa résidence à la Tour Road à Richter demain à midi pour se rendre dans l'église Saint-Michel.

C'est parti avec les nouvelles du temps pour vous sur RMA ainsi que AMA. Et on démarre avec la situation générale pour Maurice. Le courant d'air sur notre région demeure léger et relativement chaud. Et les prévisions pour les prochaines 24 heures, des développements nuageux sont attendus en début de cet après-midi avec des averses localisées au sud ainsi que sur le plateau central. Et ces averses pourraient être modérées par moment avec risque d'orage isolé et se répandront dans d'autres secteurs par la suite. La température maximale sera supérieure à la moyenne saisonnière par environ de 2 degrés et sera entre 23 et 25 degrés sur les hauteurs et entre 28 et 30 degrés dans les régions côtières. Quelques averses localisées persisteront dans la soirée au sud-est ainsi que sur le plateau central. Le temps sera mi-couvert durant la nuit ainsi que demain matin avec des ondées occasionnelles sur les hauteurs. La température minimale sera entre 16 et 18 degrés sur les terrains élevés et entre 20 et 22 degrés sur le littoral. Le vent sera léger et variable, se renforçant temporairement avec des pointes sous les averses. Et la mer sera agitée au-delà des récifs avec des vagues de l'ordre de 2 mètres. Les marées hautes cet après-midi 15h52 et demain matin 2h36. Les marées basses ce soir 20h45 et demain matin à 9h46. Le coucher de soleil prévu pour 17h37. Quant au lever du soleil demain sur notre belle île, ça va être à 6h39. Les nouvelles du temps pour Rodrigue, la situation générale, des nuages associés à une ligne d'instabilité venant de l'est influencent le temps local aujourd'hui et d'autres nuages venant du sud-ouest influenceront le temps local à partir de demain matin. Quant aux prévisions pour les prochaines 24 heures, des périodes nuageuses avec des averses passagères pourraient être temporairement modérées durant la nuit ainsi que demain matin, avec une maximale qui sera entre 25 et 27 degrés au cours de la journée. Et la minimale sera entre 21 et 23 degrés demain. Le vent du nord-est de 20 à 30 km par heure avec des rafales atteignant 60 km par heure dans certains endroits. La mer forte au-delà des récifs avec des houles du sud-est de l'ordre de 2,50 m. Et les sorties en haute mer sont déconseillées. La pluviométrie durant les dernières 24 heures, pointe canon à 0,5 mm, pleine corail 12,9 mm, patate théophile 9,0 mm. Les marées hautes aujourd'hui 14h58 et demain matin à 2h57, les marées basses ce soir 20h48 et demain matin à 9h26. Le coucher de soleil prévu pour 17h15, quant au lever du soleil demain sur l'île Rodrigue, ça va être à 6h15. Bilta PCA pour Rodrigue, l'étang l'eau la mer pour Procène 24h. Pouena ban la pli de temps en temps et là, ban la pli là pour capa vin gros parfois dans Assois et Dimitra matin. Divan pour souffler depuis l'est nord-est 20 à 30 km par heure avec ban rafale de l'eau de 60 km par heure. Lagon la mer praticable, André au brisant la mer pas praticable. Et puis, on a la houle des piscines est de l'eau des 2,50 m en déo brisant. Et toutefois, l'état de la mer pour améliorer à partir de 10 grammes matin. Et que ben sortie en déo brisant déconseillé à partir de l'après-midi et qu'à soir. Ban marée haute, zodi désir 58 et 10 mètres matin désir 57. Ban marée basse, zodi à soir 8h 48 et 10 mètres matin never 26. Et on clôture cette page météo avec les nouvelles du temps pour Saint-Brandon. La situation générale, un courant d'air modéré circule sur la région. Et les prévisions pour les prochaines 24 heures, après quelques ondées en début de cet après-midi, il fera essentiellement beau. La maximale sera d'environ 30 degrés et le temps sera mi-couvert durant la nuit ainsi que demain matin avec des ondées occasionnelles et une minimale qui sera d'environ 24 degrés. Le vent du secteur est à environ 25 km par heure, la mer forte au-delà des récifs avec des vagues de l'ordre de 2,50 m s'améliorant durant la nuit. Et attention, les sorties en mer sont déconseillées pour cet après-midi. Les marées hautes cet après-midi 15h54 et demain matin à 2h49. Les marées basses ce soir 21h22 et demain matin à 9h43. Le coucher de soleil prévu pour 17h36. Quant au lever du soleil demain matin sur Saint-Brandon, ça va être à 6h25. Et voilà, chers auditeurs, c'était les nouvelles du temps pour vous.

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1: Bonjour à toutes et à tous, quel bonheur de vous retrouver sur RMA aujourd'hui pour Autour du Monde. Installez-vous confortablement, détendez-vous, le carnet de bord est prêt, c'est le grand départ pour notre voyage musical autour du monde jusqu'à 14h avec Nikita. Et pour ouvrir le bal aujourd'hui, j'ai envie de vous surprendre un peu, de mettre un peu petit maximum de soleil, de paillettes et de sourires sur votre radio. On va retrouver une icône absolue de la chanson, une diva éternelle qui en 1979 a décidé de s'approprier les rythmes de la Jamaïque à sa manière, avec une énergie totalement irrésistible, on va dire. Donc sortez les pas de danse, chers auditeurs, on commence ce voyage avec joie, surtout avec la seule et l'unique Dalida qui nous donne l'ordre de « Il faut danser reggae » et on y va tout de suite dans tout le monde.
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0: Il est midi passé de 34 minutes, c'est aussi l'heure de prendre la direction du Côte d'Or National Sports Complex, retrouver notre cher collègue Jonathan Agatin qui est... Bonjour Jonathan.
1: Yes, bonjour Nikita, bonjour à toutes et à tous et bon appétit. Et c'est ma toute dernière intervention ici sur les ondes de RM1. Et oui, pour la Science Week, ça va durer jusqu'à demain. Demain, ce sera bien sûr la dernière journée, alors profitez-en, celles et ceux qui n'ont pas eu l'occasion de se rendre du côté du complexe sportif de Côte d'Or. Alors, il y a la dernière journée, c'est pour demain, on compte sur vous les amis. Et cet événement s'est organisé, et en plus c'est un événement annuel et c'est organisé par le Rajiv Gandhi Science Center en étroite collaboration avec le ministère de l'Éducation. Plus de 40 stands sur place. Alors un des stands qui peut captiver l'attention de tous les visiteurs en ce moment, c'est bien sûr le stand du Mauritius Fire and Rescue Service. Et à mes côtés, c'est Monsieur Anil Boudon de l'Education Unit. Alors c'est lui qui fait nous capable de dire l'éducation de ces enfants là, surtout concernant les incendies, tout ça, et même qui conscientise les jeunes sur les méfaits des incendies. Monsieur Anil Boudon, bonjour.
2: Bonjour, bonjour.
1: Et bienvenue. Comment ça va cet après-midi?
2: Ça va.
1: Votre vous bien souriant depuis que est là, parce que vous avez beaucoup de visiteurs.
2: Les pompiers nous restent toujours souriants.
1: Oui. Alors, oui, malgré le feu. N'est-ce pas? Et s'il vous plaît, nous avons deux numéros d'appel. Alors, quand nous prenons contact avec pompiers, nous avons 115.
2: Le 115 nous dit plus précisément le 115.
1: OK. Et il y a un deuxième numéro. Oui, c'est 154.
2: Oui, bien sûr. 154, on s'en sert pour rapporter les hazards. C'est-à-dire, si vous voyez quelque chose qui tourne pas rond de chez vous, je ne sais pas, peut-être des bonbonnes de gaz qui peut trouver un danger pour vous.
1: Oui.
2: Alors, sous cas, rappel sur le 154, là, nous pour faire une équipe Vinget.
1: Excellent, excellent. Alors, dans votre stand, Zotingen, beaucoup de visiteurs depuis lundi. Et qui est le type de questions qui Zotingen de la part des visiteurs?
2: Enfin, beaucoup de types de questions. Alors, moi, plus précisément, moi, dans l'Education Unit, c'est-à-dire, moi, je fais la sensibilisation des gens partout, les écoles, les établissements. Une compagnie, peu importe quoi de ça. Et alors, ce qui nous causait là-dedans, c'est nous sensibiliser bonne personne, des précautions à prendre pour qu'il n'y ait pas de fire outbreaks. OK? Et aussi, je fais aussi comment on s'en sert les extincteurs. OK? Vous voyez des extincteurs partout, mais les personnes, plus souvent, ils n'ont pas qu'un service à un extincteur. Là. Alors, nous, moi, je fais une démonstration, je fais les autres services, montrer les autres le bon principe. Pour nous servir un extincteur correctement.
1: Et par exemple, il y a les bonbonnes de gaz aussi, parce que vous nous avez trouvées sur les réseaux sociaux. Par rapport à une démo qu'ils ont donnée, ça veut dire si une bonbonne de gaz est en feu,

0: devient lui donne drôme de l'eau pour qu'il est capable de perdre là. Donc.
1: Si jamais nous rentrons la maison aussi, nous pouvons senti bien sûr gaz.
0: Bien sûr.
1: Une
0: oui.
1: façon de parler.
0: Ouais.
1: Et la première des choses qui nous pas fait, c'est.
0: Parlez-moi taquer la lumière.
1: Si okay. Allez-moi taquer la lumière, trentaine de ça.
0: Ce gaz butane, c'est gaz butane qui nous servit dans nous, la cuisine. Alors, c'est un gaz butane, c'est très très flammable. Okay. La moindre ignition qu'il a gagné, il a fait une explosion.
1: Le gazon lui-même,
0: ouais.
1: Il est odorless.
0: Yes, bien sûr.
1: Il peut dans l'odeur, normalement.
0: Il peut dans l'odeur, oui.
1: Mais bien sûr, comment nous capables de sentir ce gaz-là?
0: C'est pas le gaz qui sentit, c'est une solution qui nous ajoute là-dedans.
1: Ah.
0: C'est le meilleur captant.
1: Ok, c'est un arôme, ça.
0: Oui, okay. C'est un gaz qui fait un safety aspect. Okay, nous mettons ça là-dedans. Où il fait versus the leakage, we can detect the leakage of gas. Then we take précautionnaire majeure. Ça veut dire nous prenons une précaution qui besoin, nous pas trop aventurer.
1: Et surtout si nous, bon, si malheureusement nous la case, comment dire, il y a un feu, il y a un incendie, qui prend une précaution qui nous besoin prend.
0: Bien sûr,
1: nous sauve nous la vie.
0: Nous pas capable aventurer avec du feu parce que nous pas un expert. Ok, c'est pas une précaution nous qu'à faire, mais si nous pas capable à le combattre ce feu là, nous besoin évacuer tout simplement. Et bien sûr le 115. Très important, on en a beaucoup de personnes, ils ont trop tordé pour appeler nous. Alors, ils ont trop essayé d'attaquer l'incendie quand pas capable là, ils ont pour appeler nous. Alors, nous dire évacuer, fini call, l'UNO NN5, et donne-nous l'adresse, une précision bien, qui peut brûler, qui l'adresse, que ça ou rester, ça pour permettre nous d'arriver plus vite que tout.
1: Et comme on connaît mes enfants, vous êtes bien curieux, vous êtes contents de jouer avec bâtons à limite la case, vous êtes contents de jouer avec briquet, ça ce sont des choses à éviter et ce sont des trucs qui nous disent, comment dire, séparer des enfants, nous disent, mais elle place que mes enfants.
0: Oui, oui, nous ne disons pas, bien sûr, nous pas laisser mes enfants jouer à limite. On a beaucoup de place qui nous donne la maison, de nous la vie de tous les jours, qui nous pas réaliser côté indifférent qu'on va apprendre. Par exemple, qui nous servit dans la maison, nous causons des affaires, c'est gaz. Écoute, nous faisons la prière, c'est nous place moratoire. Nous gagnons beaucoup de fait la case à travers, nous place moratoire. Et aussi, électricité. Quand nous connaissons une personne, nous nous servons beaucoup de multiplex, nous autres branches plusieurs appareils. Quand ça lie au virtual du cave, faire un du feu.
1: Et une toute dernière question concernant les étudiantes. Est-ce que une fille aussi est intéressée par ce métier?
0: Bien sûr.
1: Sapeur-pompier?
0: Bien sûr. Dans le service, on a une trentaine de filles, de femmes qui sont attachées avec nous. Et là, nous avons un training, mon corps, si je ne me trompe pas, on a encore 5 ou 6 qui peut traîner. Ok, de nos jours, ben, j'étais intéressé, oui.
1: Merci infiniment pour toutes ces informations en direct sur RM1. Et bien sûr, je rappelle aux auditeurs et aux auditrices de RM1 que vous êtes bien sûr du côté de l'Education Unit. Voilà, c'était Monsieur Anil Boudon avec nous. Et aussi, n'oubliez pas, il y a deux numéros d'appel pour Mauritius Fire and Rescue Service, 115 et le 154. Merci à vous, Monsieur Anil Boudon.
0: Merci. Et un petit envolé avec nous, le service, comment ça déroule maintenant?
1: Oui.
0: On a beaucoup plusieurs unités qui nous créent dans le Fire Service. Nous avons le Special Operation Division, c'est-à-dire le SED qui l'y fait. Hein. Nous avons une Rescue Unit là-bas. De nos jours, vous pouvez trouver qu'il y a beaucoup de personnes qui ont fait une randonnée dans le bois, dans cette cascade, vous pouvez dire. Alors, ça, c'est le Rescue Unit là qui intervenir pour capable aller à secours à une personne. Là. Et nous aussi, nous avons l'équipe Swift Water, nous avons un pompier qui est spécialisé dans la nage, quand on a une montée des eaux, quand on a un flash flood d'inondation. C'est dans une personne in coincée, alors ça va un pompier là qui a le tiers-out, ok? Et aussi nous avons un pompier, tous nos pompiers, nous avons un first aider, et nous avons un selected firefighters qui sont formés paramédics. Alors je travaille ensemble avec Dr Samu, ok? Qui fait ça? Parce que si on dit, nous avons une personne qui donne ravin, ok? Bien souvent, le Dr Samu, il n'est pas pour récit, arrive à sa place là. Mais là, c'est sa pompier même qui a fait une first aid avec la personne.
1: Et c'est une nouveauté?
0: Peut-être pas trop nouveau, oui. Il y a quelques années de cela qui nous gagne ça. Mais nous pouvons évoluer dans sa façon. Là. Nous aussi, on a un drone qui peut évoluer dans nos départements. Alors, ce qu'il nous fait avant le drone, là, nous exploitons les personnes qui perdent. Alors, c'est un petit conseil que je donne à mon monde. Si on a le fait, une randonnée, si jamais je ne trouve en détresse, alors, pas cacher ton bas-pied, pas rentrer dans une caverne, mettre des autres visibles pour nous capables de spotter.
1: Excellent. Merci. Merci à vous, Monsieur Anil Boudin, Education Unit. Voilà, vous êtes du côté de l'Education Unit au niveau du Malicious Fire and Rescue Service. Et en passant, j'en profite pour saluer une auditrice qui nous écoute en ce moment parce que sa fille est là. Elle fréquente le collège Lorette de Maïbourg. C'est Géraldine Alagapen qui nous écoute du côté de Vieux Grand Port, Providence. Merci infiniment, Rosine. Merci à vous.
2: Merci beaucoup, Jonathan. Merci.

0: Non, y a pas de souci.
1: Merci.
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0: Émile Vorel sur les ondes de AM1. Oui, c'était un medley de notre cher Émile Vorel. Ici sur votre radio AM1, bienvenue à vous. 30 dernières minutes de chansons nostalgiques pour vous. C'est Jonathan Agatin qui vous accompagne pour la boîte à souvenirs, en espérant que votre après-midi se passe bien, malgré ce temps pluvieux, ce temps nuageux dans pas mal de régions. Alors s'il pleut de votre côté, restez bien au chaud chez vous. Et si vous êtes au volant, la prudence est de mise. George Baker pour la suite. Baby Blue dans quelques secondes sur AM1.
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Jean-François Maurice sur votre radio, celui qui nous a quittés presque à la fin des années 90. Et c'était un illustre parolier, 13h47. Voici John Coltrane, Résolution.

0: Jacques Brel, voilà, la formidable Jacques Brel, il a fait, ah, il a créé des chansons vraiment magnifiques. Jacques Brel, l'île, je compte, hein, l'île aux Marquises, je crois. C'est une île qu'il adorait. D'ailleurs, le bateau, c'était son truc, sa passion. Anyway, je suis très content de vous retrouver sur les ondes de la MBC Radio. Here we go.
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0: Julio Ecclésias, il doit avoir dans les 80 ans, hein, c'est facilement, parce que depuis les temps qu'il chante, c'est un monsieur très très très gentil aussi, hein, parce que des fois il fait des anniversaires où ils viennent, quoi. Il vient parce qu'il a des fans qui demandent, par exemple, j'ai envie, bon, on fait une surprise, on emmène Julio Ecclésias. Il vient dans la maison de la personne et il chante. En tout cas, c'est un monsieur très très gentil. Je n'ai pas connu personnellement, mais il paraît qu'il est très très gentil. Les amis, j'espère que vous allez bien. Il y a Marie-France du côté de Deutschland, l'Allemagne, qui nous écoute tous les jours. Parce que Marie-France, c'est une Mauricienne qui est accrochée à sa terre, d'une Maurice. Donc, même les nouvelles, l'actualité, la chanson, tout ce qui se passe à Maurice, je sais qu'il y a nombreux de Mauriciens qui nous écoutent et qui est en connexion. En liaison avec l'île Maurice, avec leur pays. En tout cas, merci de nous écouter où que vous soyez, les amis. Il y a Jean-Jacques qui fête son anniversaire. Jean-Jacques, 65 ans, Jean-Jacques, du côté de Pointe-Sable. Ben, Jean-Jacques, Marie, c'est aillé, bro. Jean-Jacques debout, Jean-Jacques standing. Non, c'est Jean-Jacques tout court. Il y a aussi Léo, du côté de Curpip, qui nous envoie un petit message en nous disant qu'il aime bien les chansons western. Je dis, bah, Léo, bah, écoute, c'est pas tous les jours, hein, parce qu'on va pas vous gaver non plus avec folk music. C'est qu'on change un petit peu. Quand le saloon a un problème, get here, saloon in case. Là, nous passons un petit disque français. Ben, écoute, Azote.
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0: Voilà une petite série de.
1: Vous êtes. Là-bas, c'est un grand pays. Tu comprends, d'un grand pays.
0: Voilà, je t'entends de parler avec Marie-France qui nous écoute. Voilà une petite série de Joe Dassin, les amis, qui est mort à Papeete, à Tahiti, à l'âge de 49 ans. Il aimait ce pays, il aimait quand il voulait se décompresser, il partait à Papeete. Comment ça se prononce? Papeete, c'est ça, en Tahiti, les amis. Alors, Joe Dassin, on a deux morceaux encore là, vous écoutez, c'est du mélo, Joe Dassin, bonne écoute Azote. Je suis sûr.

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On va changer un peu de répertoire, les amis, les tubes des années 80. Là, c'est Carl Douglas, Kung Fu Fighting. Souvenez-vous de cette magnifique chanson, les amis. 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
1: Belle fin de journée, RM1, 16h.
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1: Et en route pour la bonne musique, Gloria Gaynor pour démarrer. Bienvenue sur votre radio.

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Louis Bertignac, à l'instant, c'est votre radio, ces idées-là, à 16h09. Merci encore de nous écouter où que vous soyez en ce jeudi après-midi, déjà presque, je dis bien presque à la fin de la semaine. Ouais. Et demain, c'est vendredi, ce sera un bon week-end. En tout cas, nous, on est là. On vous accompagne pour le meilleur de la musique. Un petit Eagle High Cherry. Vous vous rappelez de ce titre? Yes, Save Tonight. Ah oui, ça arrive dans un instant, longtemps pour nous également d'accueillir dans un instant Désiré François pour un petit couloir local, lançant un bout de papier, mais pour tout de suite, voici une nouveauté que vous aimez, que vous avez découvert, donc bien sûr sur votre radio, c'est à qui le tour, ce signé Mylène Farmer.

0: À 16h18 sur votre radio Eagle High Sherry Save Tonight. Merci d'écouter votre Afternoon Ride sur RMA chaque après-midi. 16h18h, nous signale également un accident du côté de Boismarchand, direction nord, donc sur l'autoroute, quelques ralentissements. De ce côté-là, soyez donc prudents les amis, avec en plus un temps pas terrible sur certaines régions. Hein, donc il a eu de la pluie aussi sur certaines régions, comme à Grand Gob par exemple, un auditeur qui m'envoie un petit message tout à l'heure. Il a plu et on a entendu même le grondement des orages. Donc faites attention sur certaines régions. De la pluie cet après-midi. Arrive dans un instant Shakira, Daïda, la chanson de la Coupe du Monde. Également Céline Dion et Jean-Jacques Goldman ou encore Disturb sur votre radio.
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Ah, c'est sûr, c'est un refrain qui va être repris hein, tout le temps, là, surtout pendant les matchs de foot de la Coupe du Monde, à vivre d'ailleurs sur la chaîne télé et aussi sur votre application, hein, MBC Play 1.0. Allez, comme annoncé, voici le duo de choc, Céline Dion, Jean-Jacques Goldman.

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1: Belle fin de journée, merci d'écouter RM1, il est 16h30. Et c'est le journal, la chef des Osiris Wahid Ali, bon après-midi.
2: Bon après-midi Alvis, bon après-midi à tous.
1: Les titres.
2: Premier cas local de Mpox confirmé par les autorités sanitaires. Un homme de 64 ans a été admis, puis diagnostiqué après analyse à l'hôpital Victoria. Un contact tracing a été lancé et le patient sera transféré à Suillac. Les syndicats demandent un budget plus social pour 2026-2027. Ils dénoncent le retard et réclament une meilleure consultation. Ils exigent un nouveau State of the Economy pour clarifier la situation économique du pays. Les fraudes deviennent de plus en plus sophistiquées selon la FCC. Depuis mars 2024, 238 affaires, dont 83 fraudes électroniques, sont enquêtées. Un cas de 31,9 millions de roupies liés au programme Prime à l'emploi est à l'étude. En Inde, 18 ressortissants africains venus se faire soigner en Inde meurent dans l'incendie d'un hôtel. Un cas suspect de Mpox a été admis au service d'isolement de l'hôpital SSRN. Il s'agit d'un homme de 64 ans de nationalité étrangère. Après analyse au laboratoire de l'hôpital Victoria, le diagnostic a été confirmé. Le patient est bien atteint du Mpox. Il sera transféré à l'hôpital de Suillac pour la suite de sa prise en charge. Un contact tracing a été immédiatement lancé par les autorités sanitaires s'agissant du premier cas local identifié. Plus de détails avec le docteur Fazil Kodabokos, directeur par intérim des services de santé. Il est au micro de Shailin Yerbon.
3: Donc, nous venons enregistrer un premier cas de Mpox qui localement transmet chez une personne de 64 ans, un habitant de Granby, d'origine suisse, qui a mouru presque une année, un retired officer. Donc, la personne n'a actuellement l'inadmettre dans l'hôpital. Il bien ce soin approprié et par une équipe multidisciplinaire avec dermatologues, médecine interne, avec infection prevention control, la recherche active des cas qu'il peut faire. Et donc, il faut tenir un autre au courant lors de l'exercice. Là, nous disons, une prendre précaution, hein.
2: À l'approche du budget 2026-2027, le Mauritius Labour Congress et la All Workers Federation réclament un budget plus social et une vraie consultation avant sa présentation. Les syndicats déplorent le retard dans la présentation du budget et estiment que le système actuel de consultation doit être revu, car les propositions sont souvent ignorées. Ils demandent aussi la publication d'un nouveau State of the Economy afin que la population sache si la situation économique du pays s'est améliorée, détériorée ou est restée inchangée. Anif Piron est au micro d'Adrien Valère.
4: Nous, le gouvernement, convoque une réunion avec les syndicats et une ONG. Lili dit à nous, qui lui peut proposer? Les là, nous discutons pour fine-tuner pour qui, à la fin du compte, nous n'avons pas de surprise, comme nous avons gagné l'année dernière, une surpension veillée, ce qu'on appelle BRP, 60 pour 20, 65 ans. Alors nous pensons que le gouvernement a le devoir, s'il a un caring government, consulter la population, ben, force vivre, pour discuter ben, une proposition majeure qui l'île peut apporter. Aussitôt qu'il est prend pouvoir l'Alliance du changement, il vient avec un document qui lui vient appeler « The State of the Economy ». Alors,

0: avant la présentation du budget, nous faisons appel au gouvernement pour lui publier un deuxième document State of Economy. Pour lui dire à la population, est-ce que la situation économique est améliorée, détériorée, ou bien il reste insensé pour situer toute bonne proposition du gouvernement peut venir.
1: Pour Anif Piron, président du MLC, la situation est difficile, mais pas catastrophique. Il réclame des mesures pour soulager le pouvoir d'achat, réduire certaines taxes et lutter contre la fraude et le gaspillage.
0: Il y a besoin d'un budget préparé pour soulager la souffrance travailleuse, pour soulager la souffrance de la majorité des Mauriciens qui ont dit notre pouvoir d'achat est diminué, il y a une érosion des pouvoirs d'achat. Tout le prix peut augmenter quotidiennement, non seulement le prix de consommation. Et tout ça, là nous avons l'électricité cette mois-ci à 15%, il fait beaucoup. Et nous n'avons pas qu'à mettre tout la tête la gueule du Golfe. Alors, ça qui nous peut demander le gouvernement pour les besoins réduire la taxe sur les produits pétroliers. Les besoins appliquent TVA graduellement. Les commencer dans certaines bonnes commodités essentielles qui servent souvent, zéro taxe. Certaines bonnes commodités, zéro taxe. Après, il y a les 5%, 10%, 15%.
1: Les enquêtes récentes de la FCC montrent que les fraudes deviennent de plus en plus sophistiquées. Depuis mars 2024, 238 affaires, dont 83 cas de fraude électronique, font l'objet d'investigations. Parmi les dossiers majeurs figure une présumée fraude de 31,9 millions de roupies liée au programme Prime à l'emploi. L'enquête a révélé l'utilisation présumée de sociétés fictives et de faux employés pour obtenir des fonds publics à travers de fausses déclarations effectuées en ligne. C'est ce qu'a déclaré Maître Nitish Arnam, commissaire à la FCC, des propos recueillis par Lovina Sophie.
2: Ce forum intervient à un moment important pour Maurice, qui renforce sa résilience face à la criminalité financière et se prépare aux prochaines évaluations internationales de son dispositif de lutte contre le blanchiment d'argent, le financement du terrorisme et de la prolifération. La capacité à prévenir, détecter et enquêter sur la fraude reste donc essentielle car elle constitue une infraction majeure générant des produits illicites et révélant des faiblesses dans les systèmes de prévention, de détection et de coopération entre agences. Le deuxième rapport national d'évaluation des risques 2025 souligne d'ailleurs une exposition croissante de Maurice aux risques liés à la fraude, aux infractions numériques, à l'usage abusif des sociétés, aux technologies émergentes et aux transactions financières complexes. Le rapport recense 3259 cas de fraude représentant environ 57,3 millions de dollars américains détournés.
3: Involving approximately 57.3 million US dollars in defrauded funds.
1: Et Maître Nitish Arnam, commissaire à la FCC, s'exprimait ce matin lors d'un forum de sensibilisation sur le thème « Renforcer la résilience face à la fraude ». Au Réduit Triangle, l'événement a réuni une centaine de participants des secteurs publics et privés afin de renforcer la détection, le signalement et la prévention des fraudes. Importante saisie de drogue à Abercrombie. Un jeune homme de 25 ans a été arrêté après une opération menée par la Divisional Crime Intelligence Unit du Nord. Plus de 2200 doses soupçonnées de contenir de l'héroïne ont été saisies, ainsi que du cannabinoïde synthétique, de l'argent et un téléphone rapporté volé. Le suspect a été remis à l'ADSU d'Abercrombie. Les détails avec Adrien Valère.
4: Plus de 2200 doses soupçonnées de contenir de l'héroïne ont été saisies à Abercrombie et à Sainte-Croix ce mercredi. Au total, les policiers ont mis la main sur 2211 doses emballées dans du papier aluminium pour un poids brut indicatif de plus de 327 grammes. La valeur marchande de l'héroïne saisie est estimée à environ 940 000 roupies. Cette opération a été menée par les officiers de la Divisional Crime Intelligence Unit du Nord sur la base de renseignements liés à un possible trafic de drogue. Un jeune homme de 25 ans a d'abord été intercepté alors qu'il circulait à moto. Lors de la fouille du deux-roues, les policiers ont découvert sous le siège 480 doses soupçonnées de contenir de l'héroïne.

Owen. Deux téléphones portables ont également été saisis. Les enquêteurs se sont ensuite rendus au domicile du suspect à Sainte-Croix. Muni d'un mandat de perquisition, rien d'incriminant n'a été retrouvé dans la maison. Mais les recherches se sont poursuivies dans une Toyota Vitz stationnée sur place. À l'intérieur du véhicule, les policiers ont découvert 1731 autres doses soupçonnées de contenir de l'héroïne ainsi que quatre petits sachets contenant une substance soupçonnée d'être

0: a été arrêté et remis à l'ATSU d'Abercrombie pour la suite de l'enquête.
1: Encourager davantage de jeunes filles à envisager une carrière dans les technologies de l'information et de la communication, c'est l'objectif du Girls in ICT Bootcamp, une initiative de la Mauritius Digital Promotion Agency en collaboration avec le ministère des TIC à travers des ateliers pratiques et une compétition autour de l'intelligence artificielle et de la création numérique. Des collégiennes de plusieurs établissements du pays ont pu découvrir de nouvelles compétences et explorer les métiers du numérique. Jenny Yalapa.
2: Passionnée par les technologies, Tushani Somaru, élève de grade 13 au Collège Royal de Curepipe, souhaite faire carrière dans le secteur du numérique. Pour elle, ce bootcamp est une belle occasion d'apprendre et de découvrir davantage dans le monde des TIC.
3: Moi déjà, je pense qu'il y avait l'ICT. Je suis un data analyst, software engineer, cyber security, tout ça là. Et je pense surtout que l'Iran était là. Il est vraiment helpful.
2: Selon elle, les femmes ont toutes les capacités pour réussir dans ce domaine, à condition d'être encouragées dès leur jeune âge.
3: Moi, je trouve ça une très bonne opportunité pour apprendre de nouvelles affaires et aussi, comment dire, aventure moi, dans un field qui nous pas vraiment apprendre à l'école, les plus book learning. Mais ça, c'est une façon, comment dire, d'apprendre AI et more hands-on learning.
2: Comme Tushani, 165 jeunes filles ont participé à l'édition de 2025. Parmi elles, Nitisha Bantu, élève de grade 13 au collège Seul Ekras Tilok SSS. Son rêve est de devenir software engineer. Elle a affirme que les connaissances acquises durant ce bootcamp l'aideront dans ses études et dans sa future carrière.
4: Côté basic même, si nous voulons faire un ad ou bien si nous voulons start un business, il faut aider nous pour faire ce advertisement et aussi pour préparer, pour faire une recherche même.
2: Au-delà de la compétition, le Girls in ICT Bootcamp vise à encourager davantage de jeunes filles à s'intéresser au métier de la technologie, comme l'explique le ministre de tutelle Avinash Ramtohol.
5: L'importance qui de faire pas de STEM subjects, pas seulement pour votre propre aspiration, mais aussi pour capable une contribution à l'économie, parce que nous faisons un workforce balanced, gender-wise. Et en termes de bonne opportunité, le gouvernement il met en place un système qui donne equal opportunities à tout le monde.
2: À Maurice, cette initiative permet chaque année à des centaines de collégiennes de découvrir les nombreuses opportunités offertes par le secteur des TIC et du numérique, un secteur en pleine croissance.
1: Actualité à l'étranger, 21 personnes ont péri dans l'incendie d'un hôtel de New Delhi. L'établissement se trouvait au cœur d'un important quartier médical. Il accueillait des patients étrangers ainsi que leurs proches. Parmi eux, 18 Africains venus se faire soigner en Inde. Les premières conclusions de l'enquête révèlent de graves irrégularités. Les autorités indiennes promettent leur assistance aux victimes étrangères et à leurs familles. Et voilà la nouvelle qui nous amène vers la fin de ce grand journal. Madame, Monsieur, merci de l'avoir suivi. Merci également à l'équipe technique et à la rédaction radio pour la réalisation de ce bulletin. Chers auditeurs, les nouvelles sportives dans quelques instants avec Jessie Okara.
6: Merci, Chabnice.
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8: Bon après-midi à vous tous, 16h passées de 44 minutes sur les ondes de la MBC Radio RM1. Nous démarrons cette page sportive avec du cyclisme, avec le Tour de Maurice. À l'issue de la troisième étape considérée comme l'épreuve reine de cette 44e édition, le maillot jaune change d'épaule. Disputé ce jeudi entre Cascavel et Bois-Chéry sur une distance de 125 km, l'épreuve a rebattu les cartes du classement général. Le Français Antoine Huby s'est imposé en 3h12 minutes et 7 secondes. Mais la grande opération du jour est à mettre à l'actif de l'Ukrainien Anatoly Boudiak. Il prend les commandes du classement général et endosse le maillot jaune à l'issue de cette troisième étape. Côté mauricien, Alexandre Maire termine à la 10e place de l'étape à 2 minutes 11 secondes du vainqueur. Le Tour de Maurice prendra fin demain avec une quatrième étape qui pourrait encore réservé son lot de surprises.

0: Football féminin avec le premier match du Lady Club M ce soir à Côte d'Or. Ce sera contre le Djibouti, match comptant pour les éliminatoires de la région africaine pour la CAF pour les Jeux Olympiques de 2028. Cette rencontre débute à 19h. Football sur le plan international à exactement une semaine du début de la Coupe du Monde de la FIFA. Les pays participants continuent leur préparation finale, notamment par des matchs amicaux, ainsi trois matchs au programme demain. Ce soir, à 21h, la Suède joue contre la Grèce. À 23h, l'Espagne joue son dernier match de préparation à domicile. Ce sera contre l'Irak. Et à 23h10, aujourd'hui, la France affrontera la Côte d'Ivoire. Et tennis, l'affiche de la finale dames de l'édition 2026 de Roland-Garros sera connue ce soir. Le dernier carré oppose la récente lauréate du WTA 1000 de Madrid, l'Ukrainienne Marta Kostyuk, à la Russe de 19 ans, Mira Andriva, tandis qu'une autre Russe, Diana Schneider, affrontera la qualifiée polonaise Maja Szwalińska. Hier, la numéro 1 mondiale Arina Sabalenka a été éliminée par Schneider, 25e mondiale, en quart de finale. En masculin, le numéro 1 mondial Yannick Sinner n'est plus là. Il y aura pourtant bien un Italien en finale de Roland-Garros ce dimanche. Hier, Flavio Caboli s'est qualifié pour les demi-finales en renversant Félix Auger Aliassim. Et puis, football pour terminer, après avoir confirmé l'arrivée de José Mourinho au poste d'entraîneur s'il est réélu président du Real Madrid dimanche prochain. L'actuel patron de la Maison-Blanche, Florentino Pérez, a aussi annoncé la signature du défenseur central Ibrahima Konaté de Liverpool. Konaté qui a 27 ans. Et voilà, ce sera tout pour les nouvelles sportives. 16 heures passées de 47 minutes. Merci de votre attention. La suite du programme, la suite de la musique sur RMBC Radio RME avec vous, Elvis Kenneth.
1: Merci Jessie et soignez vite cette mauvaise grippe.
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1: Bonne route, bon trajet ensemble jusqu'à 18h, vous le savez, à chaque après-midi, on est là, on vous accompagne pour le meilleur de la musique, pour les infos aussi, pour quelques éphémérides célèbres aujourd'hui, en ce 4 juin. D'abord, si c'est votre anniversaire, je vous souhaite un joyeux anniversaire, plein de belles choses évidemment, en famille, si ce soir vous avez prévu quelque chose pour votre anif. En tout cas, aujourd'hui, en ce 4 juin, nous on a une grosse pensée pour une chanteuse, la chanteuse Nicole Croisil, qui nous a quittés le 4 juin de l'année dernière. Alors Nicole Croisil, bien sûr, c'est tout plein de tubes, avec surtout son inoubliable Dabada Bada du film, on se rappelle le film, Un homme et une femme. Ouais. Et puis bien sûr, Nicole Croisil, il y avait pas mal de succès, comme je l'ai dit, des tubes comme Téléphone-moi. Ou encore,
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1: Nicole Croisil, qui a laissé d'ailleurs une empreinte unique dans la chanson française. Elle était chanteuse, danseuse et comédienne également, bien sûr. Elle aura consacré toute sa vie entière à la scène. 16h50, un petit Michel Sardou, Africa Dieu, ça fait du bien aussi, et aussi on a calé pas mal de bons sons pour vous. Allez, on fait la route ensemble jusqu'à 18h, bonne route, bon courage si vous êtes dans le trafic et s'il pleut sur certaines régions, soyez vigilants, hein. Voilà, prenez votre précaution surtout, pas d'accélération, pas de freinage brusque quand la chaussée est mouillée, c'est dangereux. Allez, bonne route, bonne rentrée chez vous.

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1: Allez, on continue avec le meilleur de la musique pour vous. Mon petit son, retrouvez The Verve, Bittersweet Symphony. On se rappelle de ce titre juste après la rediff de TikTok avec Mailing. Et puis, bien sûr, De Palmas également. Je vous raconterai l'histoire d'une chanson tout à l'heure à 17h15. Ce sera une chanson des Backstreet Boys que vous allez connaître. I Want It That Way. Ça arrive, bien sûr, sur votre radio. Bonne route, bonne rentrée chez vous.

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1: Bonjour et bienvenue dans Tech Talk. Un être humain passe environ 15 à 20% de sa vie à apprendre avant d'être pleinement autonome. École, études, formation professionnelle. Sur une vie de 85 ans, l'enseignement représente souvent 15 à 20 ans d'entraînement. Imaginez maintenant qu'un enfant entrant à l'école primaire en Europe en début d'année termine le lycée au printemps, obtienne un diplôme en été, puis maîtrise des centaines de métiers avant Noël. C'est exactement le programme que propose un centre d'innovation chinois dédié aux robots humanoïdes. Ce centre de 5000 m² est situé à Shanghai. La première promotion comptera plus de 100 robots issus d'une douzaine d'entreprises différentes. Des formes et des tailles diverses, des degrés de mobilité variables. Ils y perfectionneront ensemble leur motricité et seront formés à maîtriser les tâches de certains métiers spécialisés. Dans l'industrie, la médecine, les services et l'agriculture. Pas de récréation ni de congé. L'objectif est de maîtriser 45 compétences. Plier un t-shirt, ranger une étagère, nettoyer un équipement. Des gestes qui semblent anodins mais qui figurent parmi les défis les plus complexes pour un robot humanoïde. Chaque mouvement sera répété, observé, corrigé. Des opérateurs humains guideront les robots effectuant une action jusqu'à 600 fois par jour. Le centre devrait générer environ 50 000 points de données quotidiens. Près de 10 millions d'informations par an, ces données seront mutualisées entre les entreprises participantes pour éviter les doublons et accélérer le développement. La Chine représente déjà 54% du marché mondial des robots industriels. Et l'ambition ultime est encore plus vertigineuse. Créer un super cerveau synthétisant les apprentissages de tous les robots formés. Pour que tous les robots conçus en Chine puissent se former à distance et acquérir immédiatement des compétences consolidées. Une école, un cerveau collectif, un pays qui veut dominer la robotique mondiale, c'était Tech Talk sur RM1.
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0: Eh oui, on rêve tous dans notre monde, c'est vrai. Allez, la pause pub, et juste après, autour d'une chanson, 17h18 sur votre radio.
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0: Autour d'une chanson, chaque après-midi, je vous raconte l'histoire de votre tube préféré. Et là, nous sommes en 1999. Les Backstreet Boys sont au sommet de leur gloire. Après avoir conquis l'Europe puis les États-Unis, eh bien, ils préparent leur troisième album intitulé Millennium. Parmi les titres enregistrés figure une ballade qui va alors là devenir le plus grand succès. I want it that way. La chanson est écrite d'ailleurs par les célèbres auteurs-producteurs suédois Max Martin et Andreas Carlson, déjà à l'origine d'ailleurs, on le sait, de nombreux tubes de la pop des années 90. Mais au moment de sa sortie, un détail intrigue tout le monde. Les paroles semblent ne pas avoir beaucoup de sens. Dans le refrain, le chanteur explique qu'il ne veut pas entendre dire que sa relation est une erreur, puis conclut par le fameux I want it that way. D'ailleurs, plusieurs journalistes et fans ont tenté de comprendre la logique du texte, sans jamais vraiment y parvenir. L'origine de l'histoire, c'est que personne ne s'accorde vraiment sur le sens de « I want it that way », mais parfois, une chanson n'a pas besoin d'être comprise pour être ressentie. Et c'est sans doute ce qui explique pourquoi elle reste aujourd'hui le plus grand succès des Backstreet Boys. Petite anecdote, la chanson a connu un regain de popularité grâce à une scène devenue culte, si vous avez vu le film, la série télévisée Brooklyn Nine-Nine, d'ailleurs, où une séance d'identification de suspects se transforme en karaoké général, géant même, sur I Want It That Way. Voilà. Cela a donc permis également à une nouvelle génération de redécouvrir ce titre. Voilà pour l'histoire de I Want It That Way des Backstreet Boys cet après-midi.

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1: Allez, cet après-midi, amis automobilistes, les astres vous soufflent quelques conseils pratiques, voilà, pour rendre vos trajets plus agréables et surtout plus sûrs. Voilà donc, voici ce qu'il faut faire et ne pas faire cet après-midi. D'abord, on commence par les béliers. Alors, à faire, garder une bonne distance de sécurité, à ne pas faire, réagir impulsivement à une erreur d'un autre conducteur, voilà. Pour les taureaux à faire, vérifiez vos rétroviseurs régulièrement, à ne pas faire, rester trop longtemps sur la voie de dépassement. Voilà, vous êtes prévenus, hein, les taureaux. Affaire pour les gémeaux,

Concentrez-vous pleinement sur votre conduite et à ne pas faire manipuler votre téléphone au feu rouge ou dans les embouteillages. Les cancers, ce qu'il faut faire, bien sûr, preuve de courtoisie en laissant passer un conducteur en difficulté, et à ne pas faire, vous laisser distraire par vos pensées. Voilà. Les lions, affaires, donnez l'exemple avec une conduite calme et respectueuse. Et chose à ne pas faire cet après-midi sur la route, les lions, cherchez à avoir le dernier mot dans une situation tendue sur la route. Non, à ne pas faire. Pour les vierges, qu'est-ce que vous pouvez faire aujourd'hui ? Anticiper les ralentissements et adapter votre vitesse. Et à ne pas faire, freiner brusquement sans nécessité. Les balances, pour vous, alors à faire, utilisez vos clignotants suffisamment tôt. Vous avez tendance à oublier. Et à ne pas faire, hésitez au moment de prendre une décision importante sur la route. Les scorpions, à faire, restez patient dans les files d'attente et les bouchons. Et à ne pas faire, coller votre véhicule ou coller le véhicule qui vous précède. Ben non, gardez votre distance, hein, c'est important. Et enfin, bon, plutôt, allez, les sagittaires, on continue. À faire, prévoir quelques minutes supplémentaires pour votre trajet. Et à ne pas faire, accélérer pour attraper un éventuel retard. Les capricornes, à faire, respecter les limitations de vitesse même lorsque la route semble dégagée. Et à ne pas faire, sous-estimer les risques d'un moment d'inattention. Les Verseaux, gardez un œil attentif sur les deux roues et les piétons. Ça, c'est vraiment la chose à faire. Et à ne pas faire, supposer que les autres usagers ont vu votre véhicule. Bah oui, des fois, on se dit « Ah non, il m'a vu !» Bah non, attention. Et enfin, les Poissons, à faire, restez zen grâce à votre musique préférée sur votre radio, là, en ce moment. Et surtout, à ne pas faire, laissez le stress de la journée influencer votre conduite. Donc, conseil général des astres, pour tous les amis automobilistes cet après-midi sur la route, la meilleure décision n'est pas toujours la plus rapide, mais souvent la plus prudente. Donc, bonne route et à toutes, bien sûr, rentrez chez vous en toute sécurité. 17h32, Chapel Roan arrive et Vanessa Paradis pour la suite. Bienvenue!

Le meilleur de la musique sur votre radio à l'instant, bien sûr. The Cure, Close to Me, c'est votre radio 17h43. Allez, un petit coup d'œil sur la programmation télé. Un petit rappel des rendez-vous ce soir. Donc, vous le savez, en 20h15, Zéro Stress avec Miss Lane. 20h20, National Innovation Challenge sur NBC1, toujours. Donc, et puis, la série Un Amour Sauvage, NBC5 à 20h. À 20h55, toujours sur NBC5, la série Valentina, My Special Love. Et puis, il y a aussi donc, d'autres séries à suivre également. NBC5 à 21h35. L'incroyable Hulk. Quelques rendez-vous comme ça donc sur vos différentes chaînes télé. Sinon, côté radio aussi, on a quelques rendez-vous super sympas donc, à vous annoncer, évidemment. 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Ça, c'est votre rendez-vous avec toute l'équipe, bien sûr, pour découvrir, vous ne savez pas, donc pour comprendre surtout les avantages. Et puis toujours sur RM1 demain. Demain vendredi, c'est bien sûr votre rendez-vous avec Christelle de Spéville pour l'émission Habiter notre île, où elle reçoit demain Kevin Pagnandi et Divakar Boudou, diplômés en architecture et membres du collectif Nous. Alors, au cœur des échanges demain matin, de 10h à 11h, leur résidence dans le quartier de Richelieu, une enquête de terrain axée sur la participation et l'engagement des habitants ayant donné lieu à une exposition donc à l'Institut français de Meurice en 2025. Voilà ce rendez-vous demain donc de 10h à 11h avec Christelle de Spéville pour son émission Habiter notre île. Sinon ce soir, vous le savez, on est jeudi. Vous allez retrouver notre ami Bruno Reya pour son émission Big Tunes de 21h à 23h. Juste avant, c'est donc Alice qui sera aux commandes, Prakash n'étant pas là cette semaine, donc c'est Alice qui sera là pour votre rendez-vous, donc la playlist avec donc ce soir Alice. Et sinon 20h-21h, comme d'habitude, notre ami Stéphane est au rendez-vous avec ses artistes, ses invités en live, en studio, en direct sur la page Facebook, bien sûr, pour suivre l'émission Ça nous la musique. Voilà, autant de rendez-vous sur votre radio. À 17h47, nous on continue un petit Destry, ça vous dit, voici live, bon, tout en saluant bien sûr ceux qui viennent d'arriver, qui sont rentrés à la maison là après une dure journée de travail. Allez, c'est fini presque la semaine. Merci d'être là sur votre radio RMA.

Amir, à l'instant, longtemps. Voilà, moi j'étais ravi d'être des vôtres, d'ailleurs, depuis 16h hein, ce jeudi. Je vous retrouve demain. Demain, on est vendredi, n'oubliez pas. Chaque vendredi, c'est en spécial 80s, les tubes des années 80. Et en plus, demain, je serai des vôtres jusqu'à 19h. 3 heures de musique, il n'y a pas de course ce week-end, donc il n'y aura pas de top time. Je serai des vôtres jusqu'à 19h pour le meilleur des années 80. D'ici là, passez une belle soirée à l'écoute de votre radio. Salut!

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1: Bonsoir à tous, il est 18h. Pour votre journal de 18h, vous retrouvez Chabniz Ouzia Waidali. Bonsoir Chabniz.
2: Bonsoir Alice, bonsoir à tous.
1: Et on y va pour les titres.
2: Premier cas local de Mpox confirmé par les autorités sanitaires. Un homme de 64 ans a été admis, puis diagnostiqué après l'analyse à l'hôpital Victoria. Un contact tracing a été lancé et le patient sera transféré à Suillac. Les syndicats demandent un budget plus social pour 2026-2027. Ils dénoncent le retard et réclament une meilleure consultation. Ils exigent un nouveau State of the Economy pour clarifier la situation économique du pays. Les fraudes deviennent de plus en plus

0: sophistiquée, selon la FCC. Depuis mars 2024, 238 affaires, dont 83 fraudes électroniques, sont enquêtées. Un cas de 31,9 millions de roupies liés au programme Prime à l'emploi est à l'étude. 18 ressortissants africains venus se faire soigner en Inde meurent dans l'incendie d'un hôtel. C'est confirmé, le premier cas de transmission locale du Mpox a été détecté à Maurice. Il s'agit d'un Suisse de 64 ans résidant à Granby. Les autorités sanitaires ont immédiatement lancé un exercice de contact tracing afin d'identifier les personnes ayant été en contact avec lui et de limiter tout risque de propagation. Selon le docteur Fazil Kodabokos, directeur par intérim des services de santé, le patient est actuellement hospitalisé et bénéficie d'une prise en charge multidisciplinaire. Les autorités cherchent désormais à déterminer l'origine de la contamination tout en renforçant la surveillance sanitaire. Jusqu'à présent, Maurice n'avait recensé que 2 cas importés de la maladie sans aucune transmission secondaire. Le docteur Fazil Kodabokos nous en dit plus au micro de Shelly Nirbonne.
1: Donc, nous venons enregistrer un premier cas de Mpox qui localement transmet chez une personne de 64 ans, un habitant de Granby, lié d'origine suisse, qui a Maurice presque une année, un retired officer. Donc, la personne a actuellement l'inadmet dans l'hôpital. Il a ce soin approprié et par une équipe multidisciplinaire avec dermatologues, médecine interne, avec infection prevention control. La recherche active des cas qu'il nous peut faire. Et donc, il faut tenir à eux au courant de l'os à l'exercice. Là, il nous dit, on prend précaution, hein.
0: À l'approche du budget 2026-2027, le Mauritius Labour Congress et la All Workers Federation réclament un budget plus social et une vraie consultation. Avant sa présentation, les syndicats déplorent le retard dans la présentation du budget et estiment que le système actuel de consultation doit être revu car leurs propositions sont souvent ignorées. Ils demandent aussi la publication d'un nouveau State of the Economy afin que la population sache si la situation économique du pays s'est améliorée, détériorée ou est restée inchangée. Anif Piron est au micro d'Adrien Valère.
2: Nous, le gouvernement, convoque une réunion avec les syndicats et les ONG. Lili dit à nous, qui lui peut proposer? Les LN nous discutent pour faire une chose, pour qu'à la fin du compte, nous ne gagnions pas une surprise comme nous gagnions l'année dernière, une tiers pension veillée, ce qu'on appelle BRP. 60 pour 20, 65 ans. Alors nous pensons que le gouvernement a le devoir, s'il a un caring government, consulter la population, ben force vivre, pour discuter ben proposition majeure qui l'île peut apporter. Aussitôt qu'il est prend pouvoir l'alliance du changement, il vient avec un document qui le fait appeler The State of the Economy. Alors, avant la présentation du budget, nous faisons appel au gouvernement pour lui publier un deuxième document State of Economy. Pour lui dire à la population, est-ce que la situation économique est améliorée, détériorée, ou bien il reste insensé pour situer que la proposition du gouvernement peut venir.
0: Pour Anif Piron, président du MLC, la situation est difficile, mais pas catastrophique. Il réclame des mesures pour soulager le pouvoir d'achat, réduire certaines taxes et lutter contre la fraude et le gaspillage.
2: Il y a besoin d'un budget préparé pour soulager la souffrance travailleuse, pour soulager la souffrance de la majorité des Mauriciens qui ont dit notre pouvoir d'achat est diminué et d'un érosion des pouvoirs d'achat, tout ban prix peut augmenter quotidiennement, non seulement ban prix de consommation, et tout ça là nous avons l'électricité cette mois-ci à 15%, il fait beaucoup. Et nous pas qu'à mettre tout la tête la guerre du Golfe. Alors ça qui nous peut demander le gouvernement pour les besoins réduire taxes sur ban produits pétroliers. Les besoins appliquent TVA graduellement. Les commencer dans certaines ban commodités essentielles qui servent souvent. Zéro taxe, certaines bonnes commodités, zéro taxe. Après, il y a les 5%, 10%, 15%.
0: Les enquêtes récentes de la FCC montrent que les fraudes deviennent de plus en plus sophistiquées. Depuis mars 2024, 238 affaires, dont

0: 83 cas de fraude électronique font l'objet d'investigations. Parmi les dossiers majeurs figure une présumée fraude de 31,9 millions de roupies liée au programme Prime à l'emploi. L'enquête a révélé l'utilisation présumée de sociétés fictives et de faux employés pour obtenir des fonds publics à travers de fausses déclarations effectuées en ligne. C'est ce qu'a déclaré Maître Nitish Anand, commissaire à la FCC, des propos recueillis par Lovina Sophie.
1: Ce forum intervient à un moment important pour Maurice, qui renforce sa résilience face à la criminalité financière et se prépare aux prochaines évaluations internationales de son dispositif de lutte contre le blanchiment d'argent, le financement du terrorisme et de la prolifération. La capacité à prévenir, détecter et enquêter sur la fraude reste donc essentielle car elle constitue une infraction majeure générant des produits illicites et révélant des faiblesses dans les systèmes de prévention, de détection et de coopération entre agences. Le deuxième rapport national d'évaluation des risques 2025 souligne d'ailleurs une exposition croissante de Maurice aux risques liés à la fraude, aux infractions numériques, à l'usage abusif des sociétés, aux technologies émergentes et aux transactions financières complexes. Le rapport recense 3259 cas de fraude représentant environ 57,3 millions de dollars américains détournés.
2: Involving approximately 57.3 million US dollars in defrauded funds.
0: Maître Nitish Arnam, commissaire à la FCC, s'exprimait ce matin lors d'un forum de sensibilisation sur le thème « Renforcer la résilience face à la fraude » au Réduit Triangle. L'événement a réuni une centaine de participants des secteurs publics et privés afin de renforcer la détection, le signalement et la prévention des fraudes. Importante saisie de drogue à Abercrombie. Un jeune homme de 25 ans a été arrêté après une opération menée par la Divisional Crime Intelligence Unit du Nord. Plus de 2200 doses soupçonnées de contenir de l'héroïne ont été saisies, ainsi que du cannabinoïde synthétique, de l'argent et un téléphone rapporté volé. Le suspect a été remis à l'ADSU d'Abercrombie. Les détails avec Adrien Valère.
3: Plus de 2200 doses soupçonnées de contenir de l'héroïne ont été saisies à Abercrombie et à Sainte-Croix ce mercredi. Au total, les policiers ont mis la main sur 2211 doses emballées dans du papier aluminium pour un poids brut indicatif de plus de 327 grammes. La valeur marchande de l'héroïne saisie est estimée à environ 940 000 roupies. Cette opération a été menée par les officiers de la Divisional Crime Intelligence Unit du Nord sur la base de renseignements liés à un possible trafic de drogue. Un jeune homme de 25 ans a d'abord été intercepté alors qu'il circulait à moto. Lors de la fouille du deux-roues, les policiers ont découvert sous le siège 480 doses soupçonnées de contenir de l'héroïne. Deux téléphones portables ont également été saisis. Les enquêteurs se sont ensuite rendus au domicile du suspect à Sainte-Croix. Muni d'un mandat de perquisition, rien d'incriminant n'a été retrouvé dans la maison. Mais les recherches se sont poursuivies dans une Toyota Vitz stationnée sur place. À l'intérieur du véhicule, les policiers ont découvert 1731 autres doses soupçonnées de contenir de l'héroïne ainsi que 4 petits sachets contenant une substance soupçonnée d'être du cannabinoïde synthétique. Une somme de 89 000 roupies soupçonnée de provenir du trafic de drogue a aussi été saisie. Un téléphone rapporté volé a également été retrouvé. Le suspect a été arrêté et remis à l'ADSU d'Abercrombie pour la suite de l'enquête.
0: Encourager davantage de jeunes filles à envisager une carrière dans les technologies de l'information et de la communication, c'est l'objectif du Girls in ICT Bootcamp, une initiative de la Mauritius Digital Promotion Agency en collaboration avec le ministère des TIC à travers des ateliers pratiques et une compétition autour de l'intelligence artificielle et de la création numérique. Des collégiennes de plusieurs établissements du pays ont pu découvrir de nouvelles compétences et explorer les métiers du numérique. Jenny Yalapa.
4: You can actually have a company Passionné par les technologies, Tushani Somaru, élève de grade 13 au Collège Royal de Curepipe, souhaite faire carrière dans le secteur du numérique. Pour elle, ce bootcamp est une belle occasion d'apprendre et de découvrir davantage dans le monde des TIC.
5: Moi déjà, je pense qu'il y avait l'ICT, il y a un mandat analyse.

0: enfin ingénieur, cyber security, tout ça là. Et que moi pensais, surtout de ha et Runway était là, ils pouvaient vraiment helpful.
1: Selon elle, les femmes ont toutes les capacités pour réussir dans ce domaine, à condition d'être encouragées dès leur jeune âge.
0: Moi, je trouve ça une très bonne opportunité pour apprendre de nouvelles affaires et aussi, comment dire, aventurement de Enfield qui nous pas vraiment apprendre à l'école, les plus book learning, mais ça les tient façon que j'aime apprendre AI et more hands-on learning.
1: Comme Touchani, 165 jeunes filles ont participé à l'édition de 2025. Parmi elles, Nitisha Bantu, élève de grade 13 au collège Seul Écrase Tilok SSS. Son rêve est de devenir software engineer. Elle affirme que les connaissances acquises durant ce bootcamp l'aideront dans ses études et dans sa future carrière.
2: Côté basic même, si nous voulons faire un ad ou bien si nous voulons start un business, les cas aident nous pour faire ce advertisement et aussi pour préparer, pour faire souvent une recherche même.
1: Au-delà de la compétition, le Girls in ICT Bootcamp vise à encourager davantage de jeunes filles à s'intéresser au métier de la technologie, comme l'explique le ministre de tutelle Avinash Ramtohol.
3: L'importance qu'il veut faire dans STEM subjects, pas seulement pour votre propre aspiration, mais aussi pour avoir une contribution à l'économie, parce que nous avons un workforce balanced, gender-wise. Et en termes de bonnes opportunités, le gouvernement il met en place un système qui donne equal opportunities à tout le monde.
1: À Maurice, cette initiative permet chaque année à des centaines de collégiennes de découvrir les nombreuses opportunités offertes par le secteur des TIC et du numérique, un secteur en pleine croissance.
4: Actualité à l'étranger, 21 personnes ont péri dans l'incendie d'un hôtel de New Delhi. L'établissement se trouvait au cœur d'un important quartier médical. Il accueillait des patients étrangers ainsi que leurs proches, parmi eux 18 Africains venus se faire soigner en Inde. Les premières conclusions de l'enquête révèlent de graves irrégularités. Les autorités indiennes promettent leur assistance aux victimes étrangères et à leurs familles. Et voilà, nouvelle qui nous amène vers la fin de ce grand journal. Madame, Monsieur, merci de l'avoir suivi. Merci également à l'équipe technique et à la rédaction radio pour la réalisation de ce bulletin. Chers auditeurs, je vous retrouve à 19h pour un dernier point sur l'actualité.

Bonsoir à tous, merci de nous écouter sur AM1 et RM1. Les avis d'obsèques ont nous pris d'annoncer le décès de Monsieur Jean-Marie Yvan Jean-Louis. Monsieur Jean-Marie Yvan Jean-Louis, habitant à Sodnac, 4 bornes, âgé de 63 ans. Le convoi mortuaire sortira de la chapelle ardente de Mourat à la route royale à Petite Rivière demain vendredi 5 juin à 10h pour se rendre à l'église Notre-Dame de la Visitation à Vacoix et de là au cimetière de Phénix. Décès de Madame Bindoumati Karoupen. Madame Bindoumati Karoupen, née Sissa Aïe, plus connue sous le nom de Belinda, âgée de 63 ans. Le convoi mortuaire sortira du domicile de sa fille, Mademoiselle Sharon Karoupen, au numéro X10 rue Zinia, à résidence Barclay, demain vendredi à 11h, pour se rendre à l'église adventiste à Barclay et de là au cimetière de Saint-Martin, à Montroche. Décès de Monsieur Louis-Joseph Philippe Cécile. Monsieur Louis-Joseph Philippe Cécile, habitant à l'appartement numéro D12 à Fleury-sur-Mer, à Trois-aux-Biches, âgé de 93 ans. Le convoi mortuaire sortira de la chapelle ardente d'Eliensson à la route royale à Beaubassin, demain vendredi à 11h, pour se rendre à l'église Notre-Dame du Bon Secours, à Trois-aux-Douce et de là au cimetière de Trois-aux-Douce. On nous prie d'annoncer le décès de Madame Yélé Roselyne Marc. Madame Yélé Roselyne Marc, plus connue sous le nom de Tataï, âgée de 44 ans. Le convoi mortuaire sortira

de sa résidence à la rue La Tour à Rochetère demain vendredi à midi pour se rendre à l'église Saint-Michel à Grand-Gob et de là au cimetière de Grand-Gob. On nous prie d'annoncer le décès de Madame Gradiella Alexandre Marie Regounotte. Madame Gradiella Alexandre Marie Regounotte, née Alexandre, plus connue sous le nom de Gradiella, âgée de 83 ans. Le convoi mortuaire sortira de sa résidence à la route royale à Calodine, demain vendredi 5 juin à 12h30, pour se rendre à l'église Notre-Dame de l'Auxiliatrice à Cap-Malheureux et de là au cimetière de Cap-Malheureux. Le décès de M. France-Louis Manancourt. Le décès de M. France-Louis Manancourt, plus connu sous le nom de Fanfan, âgé de 69 ans. Le convoi mortuaire sortira de son domicile au numéro 14, rue Chandra Beauce, à Cité-la-Cure, Port-Louis, demain vendredi à 12h45, pour se rendre à la chapelle Sainte-Thérèse à Cité-la-Cure et de là au cimetière de Pamplemousse. Le décès de Madame Marie-Suzanne Marie. Madame Marie-Suzanne Marie, née Gourdin, plus connue sous le nom de Miss Suzanne, habitante au numéro 50 rue Jean-Baptiste Lamasse à Cassis, âgée de 70 ans. Le convoi mortuaire sortira de la chapelle ardente d'Eliensons à la route royale à Beaubassin, demain vendredi à 13h15, pour se rendre à l'église Saint-Sacrement à Cassis et de là au cimetière de Notre-Dame. Décès de M. Clarel François Gilles Yvan Moutou. Le décès de M. Clarel François Gilles Yvan Moutou, plus connu sous le nom de Yvan, âgé de 45 ans. Le convoi mortuaire sortira de son domicile à Saint-Michel à Grand-Gob demain vendredi à vendredi 5 juin à 15h pour se rendre à l'église Saint-Michel à Grand-Gob et de là au cimetière de Grand-Gob. On nous prie d'annoncer le décès de Madame Kwai King Mohidin. Madame Kwai King Mohidin, née Ninh Cam Nien, plus connue sous le nom de Margaret, âgée de 84 ans. Le convoi mortuaire sortira de la chapelle ardente d'Eliensons à la route royale à Beaubassin. Ce samedi 6 juin à 12h45, pour se rendre à l'église Sacré-Cœur à Beaubassin et de là à l'incinérateur de Caen-le-Vieux. Et on nous prie d'annoncer le décès de Madame Jeanne-Yvette Thuyau. Madame Jeanne-Yvette Thuyau, née Silvio, plus connue sous le nom de France, âgée de 81 ans. Le convoi mortuaire sortira de sa résidence à la route royale à Montida ce samedi 6 juin à 13h45, pour se rendre à l'église Saint-Léon à quartier militaire et de là au cimetière de Saint-Julien. Aux familles endeuillées, la MBC présente ses sincères condoléances.

18h20, c'est parti pour la météo, le temps qu'il fera chez nous à Maurice d'abord. Le courant d'air sur notre région demeure léger et relativement chaud et quelques averses localisées persisteront durant la soirée sur le plateau central. Et puis durant la nuit, le temps sera mi-couvert et demain matin avec des ondées occasionnelles sur les hauteurs. Des développements nuageux sont attendus demain après-midi avec des averses localisées au nord-ouest, au nord et sur une partie du plateau central. Des averses qui pourraient être modérées par moment. Le vent sera léger et variable cette nuit, soufflant du secteur sud à environ 15 km/h demain. Et la mer sera agitée au-delà des récifs avec des vagues de l'ordre de 2 mètres. La température minimale sera entre 16 et 18 degrés sur les terrains élevés et entre 20 et 22 degrés sur le littoral. Et la température maximale sera supérieure à la moyenne saisonnière par environ 2 degrés et sera entre

entre 23 et 25 degrés sur les hauteurs et entre 28 et 30 degrés sur les régions côtières. Le soleil s'est couché depuis 17h37 à Maurice et se lèvera demain matin vers 6h39. Nous restons en Maurice pour bulletin PC, pour connaître un petit peu les temps qui peuvent faire au lamé pendant prochaines 24 heures. Alors, à soir et dimanche grand matin, les temps peuvent plutôt bon. Et dans l'après-midi demain, les temps peuvent venir niaiser dans secteur nord avec un petit l'appli par moment. Et divan pour les aigles voyables à soir et les peuvent souffler depuis secteur l'écide à partir dimanche. Dans Lagon, la mer praticable. En déobrisant, la mer praticable avec bonne vague de l'eau des démettes. La marée pour haute 10 mégras matin vers 10h36 et 16h40 et clip pour basse à soir vers 20h45 et 10 mai. Venez vers 46. Pour nos amis à Rodrigue, qu'on salue d'ailleurs, des nuages associés à une ligne d'instabilité influencent le temps local. D'autres nuages venant du sud-ouest influenceront le temps local par partir de demain matin. Des périodes nuageuses sont attendues avec des averses passagères. Ces averses pourraient être temporairement modérées durant la nuit et demain matin à Rodrigue. Et puis quelques averses passagères sont toujours attendues dans l'après-midi de demain. Le vent soufflera du nord-est environ 15 km par heure. Le vent soufflera du sud-ouest environ 20 km par heure avec des pointes de l'ordre de 50 km par heure demain. La mer sera forte de la dérécif avec des houles du sud-est de l'ordre de 2,50 m, s'améliorant à partir de demain. Les sorties en haute mer sont déconseillées pour cette nuit. La température à Rodrigue, température minimale sera entre 21 et 23 degrés et la température maximale sera entre 25 et 28 degrés au cours de la journée de demain. Et puis, concernant la pluviométrie durant les dernières 24 heures, à Rodrigue toujours, Pointe Canon 2,9 mm, Plaine Corail 13,6 mm, Patate Théophile 9,8 mm et Rivière Banane 3,6 mm. La marée sera haute demain matin, vers 2h57 et 15h35 de l'après-midi, et puis basse ce soir vers 20h48 et demain matin vers 9h26. Quant au soleil, il s'est déjà couché depuis 17h15 et se lèvera demain matin à Rodrigue vers 6h15. Pour nos amis d'Agalega, un vent modéré souffle sur la région. Le temps sera mi-couvert durant la nuit et tôt demain matin avec des ondées occasionnelles. Il fera essentiellement beau au cours de la journée de demain à Agalega. Le vent, quant à lui, soufflera de l'est-sud-est environ 20 km par heure et la mer sera agitée avec des vagues de l'ordre de 2 mètres. Et concernant la température à Agalega, température minimale, elle sera d'environ 24 degrés cette nuit. Et la température maximale sera d'environ 31 degrés. La pluviométrie, 0 mm. La marée, quant à elle, sera haute vers 18h33 ce soir et demain vers 6h39. Et puis basse demain matin vers 1h20 et midi 20 de l'après-midi. Le soleil s'est couché depuis 17h58 à Agalega et se lèvera demain matin vers 6h26.

on termine avec l'ultime communiqué du CEB qui avise les abonnés de Saint-Paul et Phoenix habitant les régions et les rues suivantes. Donc, les abonnés qui habitent une partie de la route Saint-Paul, impasse Béchard, la rue Pandit Jawaharlal Nehru, impasse Sawmill, l'avenue Edgar Quirin, morcellement les abonnés habitant morcellement Noël, impasse Goumani, une partie de impasse Balgobine, les abonnés habitant avenue Haussmann, la rue Aléjac, impasse Lorion, morcellement Chambord, morcellement Soubrati, impasse Kenick, numéro 1, numéro 2 et numéro 3, et la CW, les abonnés de CW à Saint-Paul ainsi que les environs. Tous ces abonnés sont avisés que la fourniture d'énergie électrique sera interrompue entre 14h30 et 16h demain vendredi 5 juin. Et ceci en raison des travaux urgents qui seront effectués sur le réseau électrique. La fourniture, comme vous le savez, sera rétablie sans préavis à l'achèvement des travaux et le

0: CEB présente ses excuses à tous ses abonnés parce que c'est pour demain, qui seront affectés par ces coupures. Et les prie de bien vouloir l'excuser pour tout inconvénient. Voilà, chers auditeurs, c'est la fin des communiqués. Je vous souhaite de passer une très très bonne soirée sur RM1 et AM1.
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0: Bonsoir à tous, il est 18h27, vous êtes branchés sur votre radio AM, bien sûr.
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0: 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Quoi de plus important, n'est-ce pas? Et merci à tous ceux qui sont branchés ce début de soirée, on doit dire. Il commence à faire nuit très tôt maintenant. Et moi, j'aime bien, je sais pas, ça change, je trouve. Ça change. C'est vrai qu'à 18h28 en été, il fait clair, quoi. On a l'impression d'être en plein jour. Mais là, c'est fou, quoi. Ça a changé. Mais quoi que, je sais pas, certaines régions, il fait froid et d'autres, non. Et c'est comme ça. Le changement climatique, le temps qui change. Quand on parle de temps, c'est aussi les époques et aussi le climat. Alors, écoutez, bonsoir encore une fois à tous ceux qui nous écoutent sur AM1. Et aujourd'hui, on est le jeudi 4 juin. J'espère que vous avez passé une belle journée, que cette soirée commence très très bien, que vous soyez en cuisine, que vous soyez assis dans votre fauteuil en train de nous écouter, que vous soyez au volant, que vous soyez au boulot. Et en tout cas, merci d'être là, merci d'être présent, parce que ça fait vraiment trop plaisir de savoir que vous êtes là, que je ne parle pas dans le vide, quoi. Il y a des gens qui m'écoutent et ça, c'est ça le plus important. Donc, qu'est-ce que vous propose AM1, la radio nostalgie, ce jeudi? Déjà, je peux vous dire, comme on est jeudi et comme chaque jeudi, à 19h, ce sera l'émission Bien-être de la famille, émission de la Mauritius Family Planning Welfare Association. Et aujourd'hui, nous allons retrouver M. Sanjay Bihari qui donne de très très bons conseils. On parle beaucoup de la famille, on parle beaucoup des enfants, des parents, des grands-parents. C'est vraiment l'émission bien intéressante. Hein. En tout cas, moi, je trouve bien intéressant qu'il puisse écouter. Mais pour l'heure, il est 18h déjà, 29, ça passe vite. Vos chansons préférées, ça débute maintenant. Et pour ça, qu'est-ce qu'il faut faire? Justement, m'appeler sur le 402 80 90. Me donner le nom, le titre. Essayez de trouver le titre. C'est super important parce que si j'ai pas le bon titre, je trouve pas la chanson. La chanson peut être sur le système, mais si je n'ai pas gagné un bon titre, je peux taper mauvais titre, je pas pour gagner. Donc, c'est un peu comme si vous composez un mauvais numéro, vous voulez appeler quelqu'un et vous composez le mauvais numéro, vous n'allez jamais avoir la personne. C'est pareil. Donc, important, donne-moi le titre, le nom du chanteur et puis aussi votre nom pour ceux qui appellent pour la première fois. Alors, hier, je me rappelle, j'ai eu un appel de Rodrigue. On peut nous appeler du côté de Rodrigue. Ça fait plaisir. Vous choisissez une chanson. L'émission, c'est choisir une santé. Je téléphone, je choisis une santé. Je dis à moi qui santé, je t'en vie écouter. D'accord? Allez, je vous attends. En attendant, on écoute le groupe Haha. Ouais, c'est le nom, hein? Maybe, maybe. Un groupe des années 80-90. 402 80 90 justement. Je vous attends, appelez-moi où que vous vous trouvez. Et aujourd'hui, on est jeudi, c'est que les messieurs qui appellent. Je vous attends, messieurs. Je me rappelle, jeudi dernier, j'étais bien timide. Alors j'espère qu'aujourd'hui, ça

Le groupe AA pour débuter en attendant vos appels avec Maybe Maybe. Eh ben c'est pas Maybe, hein, c'est sûr. Appelez-moi sur le 402 80 90. Messieurs, aujourd'hui jeudi, ce sont les auditeurs qui appellent. Le premier à nous appeler, il habite Bobassa, il s'appelle Vikash. Il a choisi de Miss Russell's Rain and Tears. Le numéro à composer, messieurs, pour ceux qui appellent pour la première fois, 402 80 90.

De Miss Russo's Rain and Tears, choisi par Vicage de Beaubassin. Le premier auditeur à nous appeler aujourd'hui, ce sont les messieurs qui appellent. Et lui, alors, comme dit cette Cathy Martin, oui, c'est Lidson de 4 bandes, grand, grand fan. Mais oublie pas où. Ah, il n'est pas oublié, en tout cas, ma Cathy Martin, Lidson, hein. 400 de 80, 90, je vous attends, messieurs.

Et oublie pas où Cathy Martin, choisie par... alors, Cathy Martin, Litson de 4 bandes, bien sûr. On peut pas rater ça. Simon & Garfunkel, qu'est-ce qu'elle est belle cette chanson. Yann de Okulé la choisie, The Boxer.

Simon & Garfunkel, The Boxer. Belle chanson, n'est-ce pas? Choisie par Yann de Okouli. 18h44, malheureusement, pour aujourd'hui, les appels, c'est terminé. Demain, vendredi, on recommencera tout. Tout le monde peut appeler demain. Ne l'oubliez pas. Alors, j'ai un enfant qui écoute beaucoup l'émission et qui appelle de temps en temps. Il s'appelle Enzo. Comme on dit, il a dit, « Maman, je viens d'avoir 11 ans. » Et il a grandi, Enzo, il a 11 ans, il habite la Golette et il a choisi la chanson de la Coupe du Monde chantée par Shakira et Burna Boy, Die Die. La Coupe du Monde qui débute bientôt, n'est-ce pas, pour ceux qui aiment le ballon rond.

Die Die, Shakira et Burna Boy, choisi par le petit Enzo de la Golette, qui aime cette chanson, la chanson de la FIFA World Cup 2026, chers auditeurs. Allez, on continue. Vierge Marie, Natacha Saint-Pierre, choisie par Mohamed de Saint-Pierre. On nous écoute à travers l'île. Merci d'être branché sur AM.

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Elle est belle cette chanson, hein, Natacha Saint-Pierre, Vierge Marie, choisie par Mohamed de Saint-Pierre. Avant-dernière chanson, la Nikita Linné dans la rue, choisie par Steve de Pelma. Merci à tous ces auditeurs qui ont appelé, ceux qui n'ont pas pu avoir la ligne. Demain, restez branchés jusqu'à demain. Et on recommencera tout demain, après les communiqués de 18h.

Les nez dans la rue de la Nikita choisie par Steve de Palma et on termine avec... On change de style là, au soleil mio de Dalida, choisi par Tilly de Curpipa. Merci messieurs, merci à tous.

0: Au Sole Mio, choisi par Tilly de Kirby pour terminer l'émission. 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
0: Bonsoir à tous ceux qui viennent tout juste de se brancher. Il est 19h, on est jeudi 4 juin et comme chaque jeudi, on retrouve à 19h l'émission de la Mauritius Family Planning Welfare Association. C'est l'émission Bien-être de la famille. Et ce soir, c'est Monsieur Sanjay Biari que vous allez retrouver. Je vous souhaite une très bonne écoute.
2: Chers auditeurs et auditrices, bonsoir. On a le grand plaisir pour présenter vous l'émission de ce soir. Et au nom de la Mauritius Family Planning and Welfare Association, me remercie vous pour fidélité. Prendre soin des enfants, protéger et assurer le développement finit toujours être la première responsabilité des parents. La famille besoin garantir un climat de bonheur, d'amour et de compréhension pour permettre aux enfants grandir bien et affronter l'avenir. Cette journée-là, ils rendent l'hommage au dévouement des parents. Ça veut dire

nous pédia le premier jeu. Montrez votre engagement, votre sacrifice pour assurer l'avenir des autres enfants. C'est la raison pour laquelle, qui depuis les années 80, le rôle de la famille finit toujours retenir l'attention. Et en 2014, la communauté internationale, pour la première fois, finit décrète le 1er juin comme journée internationale des parents, en honneur aux parents du monde en entier. Le thème qui finit retenir pour cette année-ci, c'est « Ensemble pour les parents ». Pour ce jour-là, il donne l'opportunité pour apprécier l'engagement et le sacrifice qui les parents finissent faire pour promouvoir le développement de bons enfants. De ce fait, pour mieux encadrer les parents, le soutien à la famille et aux parents finit toujours être d'une importance primordiale. Ça lui joue un rôle central dans le bien-être et le développement des enfants. Il donne l'enfant et adolescent une identité, de l'amour, les soins, les services et une protection pour assurer une stabilité économique. Dans le même sens, pour réduire la pauvreté, diminuer l'inégalité et promouvoir le bien-être, le gouvernement a besoin de venir avec un programme accompagné avec une prestation sociale qui donne le soutien total pour soutenir les parents. Maintenant, l'environnement familial besoin plus amical, plaisant et qui pour rendre la vie plus agréable à vivre. La communication entre les membres de la famille besoin passe bien. Ça peut donner l'occasion aborde n'importe quel sujet avec les enfants. Mais dans le dialogue, les mots qui nous servent entre le parent et l'enfant et la façon qui nous causait l'est essentiel. Être un parent, c'est un des plus bons bénédictions de Dieu. Beaucoup de couples peuvent faire gros efforts pour combattre l'infertilité. Maintenant, quand vous finissez un parent, vous devez faire le maximum pour assurer le bon développement de l'enfant. Mais de nos jours, avec l'avancée dans le domaine de la technologie, surtout à l'ère de l'intelligence artificielle, le bien-être des enfants représente un gros défi. Dans la même ligne du thème, ça veut dire « ensemble pour les parents », le professeur Ying Zhu de l'Université d'Harvard qui soumet un rapport à l'UNICEF sur l'encadrement des parents à l'ère de l'intelligence artificielle. Ce qui nous dit plus communément l'IA. L'IA, c'est un domaine de grande importance, mais l'IA aussi représente beaucoup de challenges. Un chatbot vocal, en passant par une application éducative, l'intelligence artificielle l'y occupe une place croissante dans le quotidien de nombreuses familles. Sa technologie à l'évolution rapide là, l'y peut ouvrir aux enfants un grand nombre de possibilités passionnantes en termes de nouvelles façons d'apprendre et d'interagir avec le monde, mais qui aussi accompagnées avec un risque important. Le bon robotique fin exister dans le quotidien des familles depuis belle lurette, tels que nuinant le robot aspirateur, la machine à laver ou ban équipement de cuisine, ban simple robot jouet entre autres. Mais selon la chercheuse, ça man exemple concret du quotidien là li aide ban enfants à mieux comprendre l'IA. De ce fait, en tant que parent ou capable utilise l'intelligence artificielle en posant une question à un chatbot, mais dans la présence de l'enfant, et lier la réponse ensemble. Après, discute sur la performance de l'outil. Qui partie de la réponse paraît parfaite pour toi? Qui partie qui plus clair ou pas tout à fait juste? Comment l'IA fin génère sa réponse là? En posant sa bonne question-là, l'IPO aide l'enfant à mieux réfléchir sur la capacité de l'IA et l'osoban limite. Cela peut aussi aider les parents à orienter cette réflexion de façon plus naturelle au fur et à mesure qu'il peut servir l'IA. Le professeur Ying Zhu allait un peu plus loin dans ce rapport pour lui montrer comment apprendre l'enfant à protéger

protéger sa vie privée en l'utilisation de l'intelligence artificielle. Au fait, les types de données collectées par les outils de l'IA les varient de contexte en contexte. Certains systèmes demandent des informations de base pour créer un compte, par exemple l'âge de l'enfant, les coordonnées de parents ou des détails nécessaires pour une application qui est payante. Mais le danger, c'est quand l'application demande des informations personnelles qui sont des enfants capables de partager leurs usages quotidiens, comme par exemple leur nom, le nom de l'école, l'habitude qu'ils étaient dans la maison, ou encore les autres détails, les autres camarades, les autres sentiments, mais tout ça là, les considérer comme une information sensible. Mais pour aider l'enfant à mieux protéger sur la vie privée, certaines mesures pratiques besoin prendre et discuter régulièrement avec l'enfant. Vérifier ensemble les paramètres de confidentialité pour connaître qui les données sont collectées par les différentes plateformes et encourage-les à réfléchir avant de partager certaines informations sur lui-même ou chez les autres. Faire l'enfant comprendre qui les informations qui est capable de divulguer et qui besoin garde en toute sécurité. Dans notre registre, accompagner les parents, les surtout dans leur domaine de sujets délicats et sensibles, tels la sexualité. S'exprimer sur la sexualité aux enfants finit une tâche très difficile pour la majorité des parents. C'est ça qui fait que la sexualité reste toujours un tabou à Maurice. Les parents, bien souvent, évoquent cette incapacité pour gérer l'effet de l'adolescence à la maison quand la solution même les réside dans le support parental. On comprend que c'est un sujet assez délicat pour certains parents. Mais le plus tôt possible pour aborder ce sujet-là, les plus bons. Bien sûr, nous peinons un moment idéal, mais en tant qu'un parent, nous devons être prêts pour répondre aux questions de l'enfant. Et nous, pas besoin d'oublier que l'enfant de nature est curieux, il pourra explorer sa sexualité. Même si vous décidez pour pas causer ces affaires-là avec lui, les enfants pourront apprendre l'idée eux-mêmes. Si on reste tranquille, il pourrait tenir que la sexualité, c'est quelque chose de sale, de tabou, de secret ou de mal. Alors, qui, si on aborde ce sujet-là avec lui, naturellement, les enfants-là pour comprendre que la sexualité, c'est quelque chose de normal, naturel, et lui, il peut sentir lui à l'aise pour lui causer n'importe quel sujet avec vous en toute confiance. De ce fait, pour mettre l'enfant à l'aise pour aborder ce sujet-là, un aspect important dedans, c'est la communication. La communication a besoin de bien passer entre le parent et l'enfant. Un enfant l'y sentit quand ce parent peut éviter de répondre à une question. De ce fait, pour ne pas gêner ce parent, l'enfant finalement arrête de poser des questions même. Il est donc important qu'il y ait dans la famille, chacun ait un droit à la parole et quand une question fut posée, donne sa réponse tout de suite. La réponse besoin d'une réponse juste pour que l'enfant comprenne. Pas besoin d'aller dans beaucoup de détails, donne-lui plutôt une base pour qu'il puisse faire sa propre idée par lui-même. Il peut créer sa propre explication à partir de mon information qu'il peut donner-lui. Parler de la sexualité à l'enfant peinant une formule miracle. Vous avez besoin de tenir compte de ce bonne question, répondez-lui d'une manière le plus claire possible, mais vous avez besoin d'être précis. Parce que nous n'avons pas besoin d'oublier, parce qu'arrivant à l'âge de la puberté, normalement, il peut finir de gagner l'explication de ce bonne question d'ordre général sur la sexualité. Là, il peut comprendre intéressé par les relations amoureuses, se l'entrer dans la vie d'adulte, et de sa propre sexualité. Là encore, il y a le problème de dialogue qui est posé. L'adolescent peut plutôt causer avec son camarade qui n'a pas la même préoccupation qu'il est. Il est normal qu'il est gêné pour aborder la question de la sexualité avec ses parents. Le dialogue avec les parents

0: possible si je, en tant que parent, je n'ai plus considéré l'adolescent comme un enfant. Nous besoin respecter sur la vie privée. Et en tant que parent, je peux besoin orienter je te conseille sur la prévention et la responsabilisation. L'information sur la sexualité, il passe beaucoup à travers les médias. C'est-à-dire, on a la presse, la radio, la télé, mon camarade, à l'école, au collège. Si je tenais la chance, gagne l'éducation sexuelle à l'école aussi. Ben, l'occasion qui les parents bien profiter, c'est peut-être pendant qu'ils nous regardent un film. Même un article de presse pour aider pour engager le dialogue et la conversation sur la sexualité. Par exemple, si dans un programme de télé, vous trouvez des jeunes qui préparent de gagner une relation ou capable de demander à l'adolescent qu'il y pense là ou là. Est-ce qu'ils sont pas trop jeunes pour gagner une relation sexuelle? Qui précaution qu'ils bien prend? À ce moment-là, peut-être si l'enfant lui tient un peu peur ou quelque chose qui est un peu fatigué, là, il n'est pas capable d'aider. Parce que quand pour causer lui, peut-être qu'il peut penser manière, là, il peut courir sa manière. Là. Ou bien pas juste aborder l'aspect scientifique, mais aussi le côté humain des relations amoureuses. Ou bien pas transmettre ou bonnes valeurs, ou bonnes sentiments. En fait, c'est une des bonnes choses les plus importantes qui est capable de transmettre zut. La conversation entre où et l'enfant a besoin d'un two-way traffic. Ma recherche vient prouver que le fait de parler avec les enfants sur la sexualité n'est pas encourage zut vin sexuellement actif, mais au contraire. Pas oublier que au propre comportement besoin match avec ou bonne parole, parce que mon adolescent, je suis bien attentif et je observe mon adulte qui forme partie des autres l'entourage. Exprime l'amour et l'affection parce qu'il y a besoin de cause aux autres pour que je comprenne et à l'écoute. Sur ce, mesdames et messieurs, nous arrivons à la fin de notre programme de ce soir et je vous rappelle pour mon renseignement et pour les services ou qu'il passe à la rue des Forges pour lui. Ou vous êtes capable de téléphoner sur le 211-4101. Merci pour votre attention et bonsoir. C'était Sanjay Biari pour la Mauritius Family Planning and Welfare Association.
1: Voilà, c'était Bien-être de la famille, chers auditeurs, comme chaque jeudi sur AM1. Merci à Monsieur Sanjay Biari de la Mauritius Family Planning Welfare Association. C'est une émission que vous retrouvez chaque jeudi, très très très intéressante, moi je trouve.
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1: La radio nostalgie AM1, il est 19h15. Aujourd'hui, on est jeudi et là, ça y va. Des chansons jusqu'à 20h. Et puis comme vous le savez, que c'est depuis quelque temps, lundi à vendredi, vous avez votre émission ces soirées-là. Ce soir, c'est Alice que vous allez retrouver sur les ondes de AM. Donc, qu'est-ce que j'allais vous dire? Ben, juste vous dire que là, on y va. On débute toujours la deuxième tranche avec ces chanteurs, ces chanteuses qui sont nés ou qui nous ont quittés à la date du jour. Aujourd'hui, le 4 juin, il est né le 4 juin, c'était en 1944. Il est né à Tamatave, à Madagascar. Auteur, compositeur, interprète, navigateur, réalisateur français, diplômé de l'école centrale Paris, j'ai envie de vous dire ça. Et il est devenu célèbre en 1966 grâce à sa chanson « Les élucubrations d'Antoine ». Voilà, j'y arrive. « Les élucubrations d'Antoine ». Chanté par Antoine. Pour ceux qui connaissent le chanteur et la chanson, ça vous rappellera sûrement des

0: Oh yeah, Antoine, les élucubrations d'Antoine, c'est cette chanson qu'il a fait connaître. Antoine, justement, qui est né le 4 juin 1944 à Madagascar. Elle nous a quittés le 4 juin. C'était en 2025 plutôt. Le 4 juin 2025, nous quittait Nicole Croisy. Elle avait 88 ans.
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0: Nicole Croisille, chers auditeurs, qui nous a quittés un 4 juin, c'était en... Elle nous a quittés à cette date, hein. C'était en 2025. Elle est née le 9 octobre 1936. Téléphone-moi sa chanson qui a bien marché.
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0: Et on continue donc, c'est terminé pour ceux qui sont nés ou qui nous ont quittés un 4 juin. Et là, on y va. Des chansons jusqu'à 20h. Mario Armel, Hilario Armel, son fils. Vicario Armel, son deuxième fils. Mélanie Pérez, Chris Mathieu, Junior Marina. Tout ça, point de ciel, santé, de la voix, de cimer, de la musique.

Son du film La Boom, Richard Sanderson Reality. Liane Folie, Être vrai. Très, très, très belle chanson. Bonne écoute sur AM1.

0: des chansons qui vous rappellent des souvenirs, là? Ce soir, j'espère. En tout cas, il est 19h40 déjà. Le temps passe très, très vite. Et on continue. On va à l'île de la Réunion cette fois écouter Mickaël Pouvin. C'est une chanson que j'aime beaucoup parce qu'elle est adressée aux parents, à maman et aussi à papa. Grâce à vous, Mickaël Pouvin. Vous vous rappelez de celui qui chantait l'Éternel? Eh bien, c'est lui. Belle voix, n'est-ce pas? Et juste après, ce sera Daniel Delort avec le groupe Adamic, Célia.
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Alors ça, c'est une chanson qui est sortie il y a pas longtemps avec justement Grégoire et la voix de Jean-Jacques Goldman. Vous l'avez reconnu. La chanson s'intitule La Promesse. Micheline Véra s'en met avec la rivière Tanier. Vous attrapez sa santé là ? Il est 19h51, chers auditeurs.

La rivière Tarny reprise par Micheline Virasomi il y a plusieurs années de cela. On the Wings of Love, Jeffrey Osborne. Et on va terminer avec Santa Esmeralda, Don't Let Me Be Misunderstood. Et ensuite à 20h, c'est Alice que vous allez retrouver pour ces soirées-là. Moi, je vais prendre les ailes de l'amour et je vais m'en aller. Je donne rendez-vous demain à 18h sur AM. Passez une excellente soirée. À demain.

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0: Et c'était Nelly à l'instant, accompagnée de Kelly Rowland pour Dilemma.
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0: Bonsoir à tous et bienvenue pour ces soirées-là. Bah oui, on sera ensemble jusqu'à 22h pour le meilleur de la musique et de la bonne humeur. Donc si vous avez des demandes de chansons qui vont vous mettre bien, qui vont vous faire avoir le sourire, n'hésitez pas à envoyer vos demandes ainsi que vos messages via WhatsApp ou SMS sur le 5 251 72 69. Donc c'est le 5 251 72 69, ou sinon directement sur Facebook pour retrouver la dernière photo. C'est avec le hashtag ces soirées-là MBC. Et vous répondez à notre thème du jour. Est-ce que vous préférez les chansons anglaises ou les chansons françaises ? Est-ce que vous préférez les chansons anglaises ou les chansons françaises ? Vous pouvez réagir dans la section commentaires, on en parlera dans un moment. Le temps d'écouter Lauryn Hill pour vous et ce sera Doo Wop That Thing.

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1: 20h33, ces soirées-là, c'est en ce moment et ce jusqu'à 22h. Nous avons un thème ce soir d'ailleurs. On a envie de savoir si vous préférez les musiques françaises ou anglaises. Vous réagissez sur Facebook grâce au hashtag ces soirées-là MBC où vous allez retrouver la dernière photo postée. Et n'hésitez pas à mettre vos petits coucous. On a Suzy Laurent qui dit « Salut Alice, moi je suis à l'écoute ». Elle aime bien les deux en tout cas, que ce soit des chansons françaises ou anglaises. Elle a bien aimé Michael Jackson juste avant avec « Bad ». On a Marilyn Sophie qui préfère les musiques anglaises. De son côté, Jacqueline Jacques qui préfère les chansons françaises, Denise Omette qui nous dit qu'elle aime bien les deux, pas de préférence, Jean-Claude Mingard préfère les musiques françaises, surtout les variétés. On embrasse également Pamela Godère qui est à l'écoute ce soir. On continuera de lire vos messages dans quelques instants et on va se refaire un flashback. Années 90, ben oui, la chanson du bisou, vous pouvez chanter, vous pouvez danser, parce qu'on va écouter Tarkan avec Simaric.

0: bien vu Les Inconnus avec Zolifi.
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0: On va y arriver bien entendu avec ce tapis dans quelques instants.
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0: Oui, je pense que vous l'aurez compris, en effet, ces soirées-là, c'est jusqu'à 22h. Nous avons vos messages qui rentrent, d'ailleurs, par rapport à notre thème. Préférez-vous les musiques françaises ou anglaises? Vous pouvez réagir sur Facebook directement, hashtag ces soirées-là MBC, pour retrouver la dernière photo, ou sinon via WhatsApp ou SMS sur le 5251-72-69. On a Marie-Ange Boutia qui est à l'écoute, qui nous dit qu'elle aime bien les deux. Pas de préférence, elle passe un petit coucou à Shirley Sénica, Marie-Noël de Baie du Tombeau et à tous les fidèles. On a Sébastien Benzema qui dit bonsoir Alice, moi j'aime plutôt les chansons françaises. L'amour fou de Frédéric François, aime-moi de Claude Barzotti. On a Shirley Sénica qui aime bien les deux, pas de préférence. Gilbert Offray d'ailleurs qui passe un coucou à Marie-Ange Boutia et Oudoum. Isabelle Dimba qui nous dit les deux, pas de préférence. Et nous avons Lilette Dodin qui passe un petit coucou à Gilbert, Mary Joyce, Tilly's Ivy et toutes les amies du groupe. Et elle, elle préfère les chansons anglaises de son côté. Alors, on va continuer en musique. Cette fois-ci, ce sera Evanescence. Oui, on écoute My Immortal.

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0: Et c'était Midnight City pour vous.
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0: Bonsoir à tous et bienvenue pour la deuxième partie de ces soirées-là. On est ensemble jusqu'à 22h. J'espère que vous vous portez bien, que vous avez la pêche, que vous avez la forme. Et bon courage à ceux qui nous écoutent, peut-être en route en ce moment ou au travail. Nous avons un thème d'ailleurs pour cette émission. On a envie de savoir si vous préférez les chansons françaises ou les chansons anglaises. Et à ce moment, vous répondez sur Facebook, hashtag ces soirées-là MBC pour retrouver la dernière photo. Ou encore via WhatsApp ou SMS sur le 5251 72 69. Je me ferai un plaisir de lire d'ailleurs tous vos messages et dédicaces. Pour tout de suite, Directo 94 avec la chanson de Peter Gabriel et c'est Don't Give Up.

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0: C'est comme Corneille, c'est comme Classe. Bah oui, c'est sa chanson de 2003 et c'était Avec Classe, signé Corneille.
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0: 21h34, on continue avec vos messages. On a Mina Couturier-Milfelli qui souhaite une bonne soirée à tout le monde. Elle aime bien les deux, que ce soit les chansons françaises ou anglaises. Tout comme Nadia Lokwang, nous avons Fleurette Samuel qui est à l'écoute. Nicole Ragavadou qui passe un coucou à toute l'équipe de la radio. Alain Marie qui dit qu'il aime bien les deux et surtout les années 80. On a Meïda Chekadam qui n'a pas de préférence. Tout comme Gladys Sissa. Il y a Marie-France Loupkès qui aime bien les deux. Jenny Soulange aussi qui ne choisit pas, qui aime bien les deux styles, tout comme Sylvia, bon sujet, Valère. Nous avons Françoise Rossetti également qui est à l'écoute, donc si vous aussi vous voulez réagir, ça se passe sur Facebook, hashtag ces soirées la MBC, vous retrouvez la dernière photo et vous réagissez dans la section commentaires. On embrasse également Fleur des Îles d'ailleurs qui nous dit qu'elle n'a pas de préférence et qu'elle aime bien les deux. Vous voulez réagir aussi via WhatsApp ou SMS, c'est sur le 5 251 72 69. Pour tout de suite, un son de chez nous, signé Moulayo, c'est Mocosmore.

0: Brazilian Soul à l'instant avec Sophie Tucker et The Knox.
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0: 21h54, et bien oui, c'est la fin de cette émission, de ces soirées-là. Pour aujourd'hui, on se retrouvera la semaine prochaine, toujours de 20h à 22h. Je vous souhaite une belle soirée et surtout, restez bien branchés sur les fréquences de AM1 avec la playlist qui va continuer, et bien entendu, avec vos sons nostalgie. On se quitte sur du Bob Sinclair et ce sera Love Generation. Gros bisous, bye bye.

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